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L'histoire que je vais vous raconter se passe au bord du lac de Génézaret. En ce temps-là, Jésus commençait à être connu. Il avait déjà guéri des malades et fait des miracles. Beaucoup de gens le suivaient. Jésus aimait leur parler et les gens aimaient l'écouter. Ce jour-là, justement, la foule se pressait autour de lui. Personne ne voulait perdre une seule de ses paroles. C'est alors qu'il vit deux barques sur le lac. Les pêcheurs en étaient descendus. Il y avait Simon, qu'on appelle aussi Pierre, son frère André, Jacques, Jean, le fils de Zébédée. Ils étaient au bord de l'eau en train de nettoyer leurs filets. Sûrement qu'ils avaient pêché une partie de la nuit, ils devaient être fatigués, peut-être même aussi déçus, parce que cette nuit-là, la pêche avait été vraiment mauvaise. Bref, ils se réjouissaient de rentrer se reposer après une longue nuit de travail. Mais Jésus avait besoin de leur barque. Simon en possédait une. Jésus demanda donc à Simon de l'emmener un peu plus loin au large pour qu'il puisse continuer d'enseigner la foule. Malgré la fatigue, il n'a pas refusé. Et Jésus monta dans sa barque. Il continua donc à parler à tous ces gens venus des environs, peut-être même de loin, pour écouter la parole de Dieu. Quand il eut fini de parler, Jésus dit à Simon, « Avance vers le large, en eau profonde. Puis toi et tes compagnons, vous jetterez au filet pour pêcher. » Simon est perplexe. La pêche, c'est son métier. Ce n'est pas celui de Jésus. Simon a travaillé toute la nuit sans rien remonter. Il sait bien que ce n'est pas maintenant, en plein jour, que les poissons vont se faire prendre dans ses filets. Mais il obéit. « Puisque tu me le demandes, je jetterai les filets. » Et là, Simon ne va pas en croire ses yeux. Au moment de remonter ses filets, il a eu beaucoup de peine, tellement il y en avait. Des rouges, des jaunes, des bleus, des gros, des petits. Ce n'était pas juste quelques poissons, mais une pêche qu'aucun homme n'avait jamais vue. Les filets menaçaient de craquer. Il a fallu appeler les associés de Simon pour qu'ils viennent aider. Ils ont rempli les deux barques. Elles étaient tellement pleines qu'elles s'enfonçaient dans l'eau. Il y avait sûrement assez de poissons pour nourrir toute une ville. C'était une pêche miraculeuse. En voyant cela, Simon se jeta aux pieds de Jésus. « Seigneur, éloigne-toi de moi, car je suis un homme pécheur, mauvais. » Par ce miracle, Jésus leur avait fait comprendre qui il était. Ils sont effrayés, remplis de peur. « Mais qu'est-ce que Jésus va penser de nous ? Cet homme est extraordinaire et nous ne sommes rien à côté de lui. » Mais Jésus aimait ces hommes et à ses yeux, ils avaient beaucoup d'importance. Alors Jésus dit à Simon, « N'aie pas peur. À partir de maintenant, tu seras pêcheur d'hommes. » Après cette pêche miraculeuse, on ramena les barques au bord du rivage. Et ces pêcheurs ont tout laissé là, leurs barques, leurs pêches, leurs affaires. Ils ont suivi Jésus. Jésus les avait choisis et ils devinrent ses disciples.

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1: Ce soir donc, nous allons poursuivre et terminer avec les jambes de fer et pieds d'argile et de fer. Donc, Daniel chapitre 2 nous a donné des indications sur le passé et sur l'avenir. Nous savons maintenant que nous serons très probablement les derniers acteurs de l'histoire de l'humanité. Nous allons voir le déroulement exact de Rome à l'Europe et de la fin de l'Europe. À nous de suivre les directives de Jésus, nous invitant à nous tenir prêts pour ne pas finir avec le monde et comme le monde. De Grèce à Rome, comment les choses se sont-elles passées? Qu'est-ce que Dieu avait dit à Nebuchadnezzar quant à la succession des empires? Au verset 33 de Daniel 2, Dieu fait savoir à Nebuchadnezzar concernant la statue qui indique l'histoire de l'humanité de Babylone à nos jours. Son ventre et ses cuisses étaient d'airain, ses jambes de fer, ses pieds en partie de fer et en partie d'argile. Tu regardais lorsqu'une pierre se détacha sans le secours d'aucune main. Soulignez bien ceci. La pierre se détache sans le secours d'aucune main. Et ceci, c'est pour indiquer qu'aucun humain ne va participer à la fin du monde directement. Ce n'est pas un programme et un projet humain, la fin du monde. Et il est dit, cette pierre frappa les pieds d'argile et de fer de la statue et les mit en pièces. Alors le fer, l'argile, les reins, l'argent et l'or furent brisés ensemble et devinrent comme la balle qui s'échappe du nerf en été. Les petites pailles dans le blé qu'on vanne et que le vent emporte. C'est cela, la balle. Le vent les emporta et nulle trace n'en fut retrouvée. Aucun humain ne peut faire disparaître l'humanité. Les hommes ont des bombes pour détruire 10 fois la planète. Mais aucun ne pourra presser le bouton rouge pour faire cela. Dieu reste au contrôle et il l'a fait savoir à Nebuchadnezzar et il nous le fait savoir aussi. Mais la pierre qui a frappé la statue devint une grande montagne et remplit toute la terre, sans le secours d'aucune main. Explication de tout cela. Au verset 40, Daniel dit à Nebuchadnezzar, il y aura un quatrième royaume fort comme du fer. De même que le fer brise et rompt tout, il brisera et rompra tout, comme le fer qui met tout en pièces. Les jambes de fer correspondent à l'Empire romain qui va dominer le bassin méditerranéen de 168 avant Jésus-Christ jusqu'à 476 après Jésus-Christ. Et c'est l'Empire qui va durer le plus longtemps étant de fer, 644 ans. Voici une démonstration de l'armée romaine dans sa tactique de guerre pour comprendre pourquoi elle était de fer. Observez. Les premiers posent leur bouclier à terre, se mettent à genoux et deuxième rangée, vous voyez? Donc, Quand on arrive, les premiers vous servent et les seconds vous achèvent. Alors, comment les Romains sont-ils arrivés en Palestine? On revient dans Daniel 11, versets 17 à 34, où ce chapitre décrit le déroulement des conquêtes romaines et leur impact sur le peuple de Dieu en Palestine et ailleurs. Pompée intervient dans une dispute entre deux frères rivaux par rapport au trône de Juda. Il s'agit d'Hyrcane et d'Aristobule, soulignés deux frères. Ils se battent entre eux. Il n'y a pas de pire guerre que les guerres fratricides. Finalement, les Juifs vont faire alliance avec Rome en 161 avant Jésus-Christ et bénéficier de leur protection. Et cela va durer jusqu'en 63 avant Jésus-Christ. Donc pendant 100 ans environ, ils bénéficient de la protection de Rome. Bon, on nous dit au verset 17, il se proposera d'arriver avec toutes les forces de son royaume et de conclure la paix avec le roi du Midi. Il lui donnera sa fille pour femme dans l'intention d'amener sa ruine, mais cela n'aura pas lieu et ne lui réussira pas. Alors, quand Ptolémée 11, Olette, qui va régner de 55 à 51 avant Jésus-Christ, décède, il place ses deux enfants, Cléopâtre et Ptolémée XII, sous la garde de Rome. Donc, les Lagides aussi, eh bien, choisissent de se placer sous l'autorité de Rome. Trois ans plus tard, Cléopâtre devint la maîtresse de Jules César, qui a envahi l'Égypte. Après l'assassinat de Jules César, Cléopâtre va tourner ses affections vers Marc Antoine, le rival de l'héritier de César, à savoir Octavien. Octavien, qui va devenir César Auguste, défait les forces combinées de Cléopâtre et d'Antonie à Actium en 31 avant Jésus-Christ. L'année suivante, va se produire le suicide d'Antonie orchestré par Cléopâtre et cela va ouvrir la voie au nouveau vainqueur. Cléopâtre, trouvant qu'elle ne pourrait pas entrer en grâce devant Octavien, elle va se suicider. Avec elle, la dynastie des Ptolémées prend fin en l'an 30 et à partir de ce moment, l'Égypte devient une province de l'Empire romain. Et cela correspond à la fin du verset 17 où il était annoncé, il lui donnera sa fille pour femme dans l'intention d'amener sa ruine, mais cela n'aura pas lieu et ne lui réussira pas. Donc Dieu voit l'avenir et le dit à l'avance. Et les choses se sont passées exactement. Cléopâtre se suicide, donc il n'y a plus de dirigeants égyptiens, donc les Romains prennent la domination de l'Égypte. Les versets 18 et 19 nous annoncent, il tournera sa vue du côté des îles et il en prendra plusieurs, mais un chef mettra fin à l'opprobre qu'il voulait lui attirer et le fera retomber sur lui. Il se dirigera ensuite vers les forteresses de son pays et il chancellera, il tombera et on ne le trouvera plus. La guerre dans d'autres parties de l'Empire entraîna Jules César hors de l'Égypte. Il va conquérir les îles de la mer, la Syrie et l'Asie mineure. Le verset 19 annonce l'assassinat de Jules César. Voilà. Et Jules César a été assassiné. Celui qui le remplacera, Dieu nous fait savoir au verset 20, fera venir un exacteur dans la plus belle partie du royaume. Mais en quelques jours, il sera brisé et ce ne sera ni par la colère, ni par la guerre. César Auguste, donc, il est question de lui, l'exacteur. Et dans Luc 2, on trouve mentionné ce César Auguste. Lisons Luc chapitre 2, puisque Jésus va naître sous César Auguste. En ce temps-là, parut un édit de César Auguste, ordonnant un recensement de toute la terre. Ce premier recensement eut lieu pendant que Quirinius était gouverneur de la Syrie. Tous allaient se faire inscrire, chacun dans sa ville. Joseph aussi monta de la Galilée, de la ville de Nazareth, pour se rendre en Judée, dans la ville de David, appelée Bethléem, parce qu'il était de la maison et de la famille de David, afin de se faire inscrire avec Marie, sa fiancée, qui était enceinte. Pendant qu'ils étaient là, le temps où Marie devait accoucher arriva, et elle enfanta son fils premier-né, elle l'emmaillota et le coucha dans une crèche, parce qu'il n'y avait pas de place pour eux dans l'hôtellerie. Donc, Jésus va naître sous César Auguste, l'exacteur dont parle le verset 20. Il est dit, il va être envoyé dans la plus belle partie du royaume. Et le plus beau des pays, c'est Israël. Au verset 21, il est dit, un homme méprisé prendra sa place sans être revêtu de la dignité royale. Il paraîtra au milieu de la paix et s'emparera du royaume par l'intrigue. Donc, il s'agit de Tibère César qui va régner de 14 à 37 après Jésus-Christ. Il était excentrique et n'était pas aimé. C'était le beau-fils de César Auguste. C'est sa mère Livia qui manœuvra pour qu'il accède au trône. Et dans Daniel 11, versets 22 et 23, Dieu annonçait, les troupes qui se répandront comme un torrent seront submergées devant lui et anéanties, de même qu'un chef de l'Alliance. Et on annonce déjà la mort de Jésus. D'accord? Après qu'on se sera joint à lui, il usera de tromperie. Il se mettra en marche et il aura le dessus avec peu de monde. Tibère a eu plusieurs succès militaires, notamment en Allemagne.

province, il fera ce qu'on n'avait pas fait ses pères, ni les pères de ses pères. Il distribuera le butin, les dépouilles et les richesses. Il formera des projets contre les forteresses, et cela pendant un certain temps. Verset 25. À la tête d'une grande armée, il emploiera sa force et son ardeur contre le roi du Midi. Et le roi du Midi s'engagera dans la guerre avec une armée nombreuse et très puissante. Mais il ne résistera pas, car on méditera contre lui de mauvais desseins. Ce verset fait référence à la guerre que Auguste fera contre l'armée de Marc-Antoine et qui va culminer avec la bataille d'Actium où Auguste triomphera. Au verset 26, il est dit, « Ceux qui mangeront des mets de sa table causeront sa perte. Ses troupes se répandront comme un torrent et les morts tomberont en grand nombre. » Depuis le temps des premiers Césars, les intrigues du palais marquent l'arrivée ou la chute des empereurs de Rome. Au cours des années subséquentes, particulièrement quand un chef de l'armée succède à un autre sur le trône de César, c'est au prix de la tête du précédent. Il y avait beaucoup d'assassinats. Dans l'Antique Orient, celui qui mangeait la nourriture fournie par une autre personne devait lui être loyal et fidèle. Ce verset décrit le sort de Marc-Antoine. Quand Cléopâtre, effrayé par le vacarme de la bataille, se retire d'Actium avec ses 62 navires fournis par l'armée égyptienne, Marc-Antoine l'a suivi et a concédé la victoire à Auguste. Les supporters d'Antoine vont aller vers Auguste et finalement, Antoine va se suicider. Au verset 27, Dieu annonçait, « Les deux rois chercheront en leur cœur à faire le mal et à la même table, ils parleront avec fausseté. Mais cela ne réussira pas, car la fin n'arrivera qu'au temps marqué. » Au verset 28, il retournera dans son pays avec de grandes richesses. Il sera dans son cœur hostile à l'Alliance Sainte. Il agira contre elle, puis retournera dans son pays. Au verset 29, on nous dit, à une époque fixée, il marchera de nouveau contre le Midi. Mais cette dernière fois, les choses ne se passeront pas comme précédemment. Verset 30. Des navires de Kittim s'avanceront contre lui. Découragé, il rebroussera. Puis furieux contre l'Alliance Sainte, il ne restera pas inactif. À son retour, il portera ses regards sur ceux qui auront abandonné l'Alliance Sainte. Il s'agit là de Néron. Selon l'historien juif Flavius Joseph, en l'an 66, une suite d'événements rendirent inévitable la guerre avec Rome. Et ici, vous avez la forteresse de Masada, le dernier bastion où les Juifs, eh bien, s'étaient postés en résistance aux Romains. Mais cette bastion va tomber. Une bande de Juifs prirent la forteresse de Masada près de la mer Morte. Et là, cette bande de Juifs va exterminer la garnison romaine et la remplacer par des Juifs de leur parti. Il y avait environ 1000 Juifs dans la forteresse de Masada. Je suis monté là en téléphérique. Je peux vous dire, vraiment, c'était une forteresse quasiment imprenable. Comme vous le voyez, entouré de précipices de partout, pour monter, c'est en pente raide et de là-haut, on te lâchait des pierres. Donc avant, quand tes flèches arrivent, tu recevais des pierres descendant
à toute vie.

vitesse. Pourtant, Masada est tombé. Et un de ces jours, je vais vous raconter comment. À Jérusalem, Éléazar, commandant du temple, persuada ceux qui y officiaient de ne pas accepter de présents ou d'offrandes de la part des étrangers. À la suite de cela, et malgré l'intervention des prêtres en chef et des citoyens en vue, ils cessèrent d'offrir des sacrifices pour Rome et pour César. Par crainte des représailles romaines, les principaux citoyens, prêtres en chef et pharisiens en vue, convoquèrent une assemblée publique durant laquelle ils dénoncèrent la folie de cette révolte. Mais leurs efforts furent vains. Ils envoyèrent donc deux délégations, l'une au gouverneur Florus, l'autre au roi Agrippa, pour demander leur aide. Agrippa répondit en envoyant une armée. C'est alors que les combats commencèrent à l'intérieur de Jérusalem et les rebelles remportèrent la victoire. Ensuite, ils exterminèrent la garnison romaine qui se trouvait dans la forteresse d'Antonia, tout près de l'esplanade du temple. Et voici, comme vous voyez, la forteresse d'Antonia et là, une partie de l'esplanade du temple. Donc, les Romains avaient bâti cette forteresse pour surveiller ce qui se fait dans la cour du temple, parce que le temple était le siège politique et religieux. Les révoltes partaient dans la cour du temple. Donc, on surveillait qu'est-ce qui se passe. En 3 mois, Sextius Gallus, légat romain de Syrie, rassembla la 12e légion de l'armée romaine et d'autres soldats en nombre important afin de mettre fin à la rébellion. Étant arrivé devant les murs de Jérusalem durant la fête des huttes, fête des tabernacles, les armées romaines pénétrèrent bientôt jusque vers l'enceinte du temple puissamment fortifiée. Alors que la victoire lui paraissait acquise, brusquement et apparemment sans raison valable, Gallus ordonna la retraite. Les Juifs poursuivirent les Romains et les obligèrent à abandonner la plus grande partie de leurs bagages, ainsi que de lourds matériels qui servaient à assiéger les villes. Cependant, les chrétiens qui vivaient à Jérusalem et en Judée ne partageaient pas la joie des Juifs. Ils se souvenaient des paroles suivantes de Jésus-Christ. Quand vous verrez Jérusalem entourée par des armées qu'on a fait camper, alors sachez que pour elle, la désolation s'est approchée. Et c'est bon pour nous de prendre en compte tous les enseignements de Jésus pour ne pas être surpris. Et là, les chrétiens qui savaient ce que Jésus avait dit surveillaient. Et quand les Juifs avaient gagné les Romains, ils étaient contents, fêtaient. Les chrétiens, eux, étaient soucieux. Parce qu'il a dit, la désolation de Jérusalem approchait. Alors, Jésus avait dit que ceux qui seront en Judée se mettent à fuir vers les montagnes et que ceux qui seront au milieu d'elles se retirent et que ceux qui seront dans les campagnes n'y entrent pas. Fuyez Jérusalem. Et là, on voit les chrétiens qui, suite à ce retrait de l'armée romaine, eh bien, ils ont profité de l'embellie pour se mettre en sécurité. Selon le livre de Joseph, l'empereur Néron chargea le général Vespasien de châtier la révolte des Juifs. Avec l'aide efficace de son fils Titus, Vespasien se mit en marche avec une armée de 60 000 hommes. Et alors, il dirigea ses légions contre les villes de la Galilée d'abord, où il rencontra une grande résistance. En 67 de notre ère, la Galilée tombe aux mains de l'armée de Vespasien. Attarichée,
sur les bords de la mer de Galilée, plus de 6000 juifs ont péri dans les combats. Les survivants furent traités sans pitié. Vespasien fit exécuter les vieillards et ceux qui étaient incapables de porter les armes, soit 1200 hommes, plus de 30 000 juifs vendus comme esclaves, et 6 000 des jeunes hommes les plus forts furent envoyés en Grèce afin de travailler pour Néron au percement du canal de Corinthe. Et voici ce canal que les 6 000 juifs ont percé. Et ce canal existe encore aujourd'hui. Il y a des paquebots qui sont tractés au travers de ce canal, car c'est un grand raccourci maritime. L'Empire romain connaissait de sérieuses difficultés. Des provinces se révoltaient et des hommes puissants complotaient contre Néron. Finalement, le Sénat romain le condamna à mort. Plutôt que d'attendre son exécution, Néron se suicida en juin 68. Et c'est Néron qui a fait couper le cou de l'apôtre Paul. Vespasien était sur le point de lancer ses troupes à l'assaut de Jérusalem quand lui parvint la nouvelle du suicide de Néron. Cela l'incita à suspendre son action car il désirait connaître la volonté du nouvel empereur. Trois rivaux, Galba, Othon et Vitellius, se succédèrent rapidement à la tête de l'Empire. Déclaré empereur par son armée en 69, Vespasien abandonna alors la direction des combats et s'occupa essentiellement de renforcer sa position afin d'obtenir le trône. Au verset 31, Dieu annonçait « Des troupes se présenteront sur son ordre, elles profaneront le sanctuaire, la forteresse, elles feront cesser le sacrifice perpétuel et dresseront l'abomination du dévastateur. » Donc c'est Vespasien qui sera responsable de la destruction de la ville de Jérusalem. Matthieu 24, verset 15, Jésus l'avait aussi confirmé. C'est pourquoi, lorsque vous verrez l'abomination de la désolation dont a parlé le prophète Daniel établi en lieu saint, que celui qui l'y fasse attention. Il va y avoir deux abominations dressées par Rome. Une abomination politique en 70 de notre ère et une abomination spirituelle de 538 à 1798. Deux abominations. Voici donc ce qui se passe en l'an 70. Titus, qui est le fils de Vespasien, va être envoyé par son père, maintenant qu'il est devenu l'empereur. Il est sur le trône de Rome. Il charge son fils Titus de finir le travail qu'ils avaient commencé ensemble. Et c'est là que Titus, va procéder à la destruction de la ville et du temple de Jérusalem. Voici comment était la ville. Voyez le temple, voyez l'esplanade, à gauche le portique de Salomon, à droite on voit le temple et derrière la tour Antonia. Telle était la ville lors de l'attaque de Titus. Environ 1 100 000 juifs ont péri. Au total, il y eut 97 000 prisonniers. Donc quand on regarde, ça fait déjà près de 2 millions. Les jeunes gens, les plus forts et les plus beaux, furent gardés pour la procession triomphale. Un grand nombre des autres captifs furent envoyés en Égypte et à Rome pour y effectuer des travaux pénibles et certains périrent dans les arènes. Dans différentes provinces romaines,
Les prisonniers âgés de moins de 17 ans furent vendus. Et voici l'arc que Titus va faire ériger à Rome suite à sa victoire sur les Juifs et la destruction de Jérusalem. Et voici gravé dans la roche, eh bien, le chandelier à sept branches qu'il a pris du temple et qu'il a emmené à Rome, et la procession, eh bien, faite pour entrer à Rome. Tout est gravé dans la pierre. Et j'ai été sur place, j'ai vu la chose. Rome, dans la ville, c'est la capitale de l'Italie. La capitale de l'Italie. Et j'ai visité le Vatican aussi, là où l'apôtre Pierre a été crucifié tête en bas, puisque Pierre, la cathédrale de Saint-Pierre à Rome a été bâtie, eh bien, sur l'endroit où l'apôtre Pierre a été crucifié tête en bas. Et je vous ai déjà montré la prison où l'apôtre Paul avait été enfermé avant d'être décapité par Néron. Et voici les pierres du temple renversées qui sont encore à terre. Et Jésus l'avait dit, il ne resterait du temple pierre sur pierre qui ne soit renversée. Et les pierres sont à terre. Aucun juif n'a pu ramasser ces pierres depuis l'an 70 de notre ère. La prophétie est précise, exacte et s'exécute. Leçon pour nous, pour la suite. Notre tour arrive. Au verset 32, Dieu annonçait, « Il séduira par des flatteries les traîtres de l'Alliance, mais ceux du peuple qui connaîtront leur Dieu agiront avec fermeté. » Et là, c'est notre tour. C'est notre tour. Connaissez-vous suffisamment votre Dieu pour tenir debout avec colonne vertébrale? Sinon, il y a de ceux qui vont trahir les 10 commandements. On est observateur des 10 commandements, mais Dieu annonce, plusieurs vont trahir. Qui sommes-nous aujourd'hui? Futur Judas ou futur Saint-Jean? Au verset 33, Dieu annonce, « Et les plus sages parmi eux donneront l'instruction à la multitude. Il en est qui succomberont pour un temps à l'épée, à la flamme et à la captivité et au pillage. Les apôtres et les disciples des apôtres ont subi la persécution qui a été en augmentant. Certains empereurs avaient décidé de faire disparaître le christianisme. Voici donc ces empereurs. Domitien de 81 à 96, et c'est lui qui va essayer de faire fuir Saint-Jean. Il va jeter Saint-Jean dans un plutôt trajan, puisque Jean va mourir dans l'encens, puisque quand en 98, on va le mettre dans le chaudron d'huile bouillante, il n'a pas fui, il n'a pas fait accra. Donc, au lieu de le relâcher, on va le déporter sur l'île de Patmos, et c'est de là qu'il va écrire le livre de l'Apocalypse, dont on va voir certaines choses qui nous concernent tout à l'heure. Maintenant, Trajan va mourir en 117, et Jean, l'apôtre Jean va mourir aux environs de l'an 100, mais en déportation à l'île de Patmos. Ensuite, c'était Marc Aurèle de 161 à 180. Ensuite, Dioclétien, c'était le plus méchant de tous. Dioclétien, qui a régné de 284 à 211. Ensuite, il y a eu Galère, 305 à 311. Puis Massimo Daia, 311 à 313. Et au verset 34, Dieu annonce, « Dans le temps où ils succomberont, ils seront un peu secourus et plusieurs se joindront à eux par hypocrisie. » Et là, c'est l'empereur Constantin le Grand. Il arrive au pouvoir. Il va décréter l'édit de Milan
Et il va faire arrêter la persécution contre les chrétiens. Parce qu'on a vu qu'on allait décimer l'empire parce que les chrétiens se convertissaient à flot. Et au niveau de la cour royale et dans la population. Et il a compris que s'il continue comme ses prédécesseurs, il ne va pas rester de citoyen. Alors, il va décréter la fin de la persécution. Le diable va changer de tactique. Il adopte la religion chrétienne comme religion de l'État. Il proclame chrétien tous les citoyens romains sans baptême. Dès que tu es romain, tu es chrétien. Et c'est pourquoi Dieu a annoncé par hypocrisie. Oui, personne n'est baptisé, mais tout le monde est chrétien. La religion qui était vouée à la destruction, maintenant monte sur le trône. Il fait changer le jour de repos du sabbat en celui du dimanche par décret en l'an 321. Mm-hmm. Tout le monde est chrétien par décret et tout le monde doit, au jour vénérable du soleil, fermer magasin, magistrat, tout le monde au repos et que tout le monde se repose et que les magasins soient fermés. Et c'est ce qui demeure encore aujourd'hui, n'est-ce pas? Le dimanche, tous les tribunaux sont fermés, n'est-ce pas? Il est mort depuis 300 et quelques, mais son décret persiste. Et les chrétiens sont en faveur de Constantin, en défaveur de Jésus. Et c'est avec lui que va naître le catholicisme romain. Tout le monde est chrétien, mais sans baptême. Et c'est pourquoi maintenant, le baptême des bébés, ce n'est pas un baptême. On l'appelle baptême, mais ce n'est pas un baptême. Parce que le mot baptême signifie être immergé et plongé dans l'eau, comme Jésus a été immergé par Jean-Baptiste. Puisque le terme grec baptizo veut dire plongé. Mais aucun chrétien romain n'est plongé. Constantin va organiser un syncrétisme. Et un syncrétisme, c'est le mélange de deux cultes. Le culte païen avec l'adoration du vénérable soleil et le culte chrétien en adoptant certaines choses du christianisme. Et c'est un syncrétisme. Et le catholicisme romain est un syncrétisme créé par Constantin le Grand. L'Église de Rome va adopter le jour de l'empereur comme jour de culte lors du Concile de Nicée en 325 après Jésus. En 321, l'empereur fait le décret pour les magistrats et les commerçants. Et comme il a déclaré tout le monde chrétien, les chrétiens se rendent compte, qu'est-ce que nous allons faire? Bon, bien, puisque l'empereur ne nous tue pas, on va adopter son jour de repos. On lui fait plaisir, car il nous a fait plaisir. On se fait plaisir. Mais est-ce qu'on fait plaisir à Dieu? Est-ce qu'on fait plaisir à Dieu? Au concile de Laodicée, en 386 après Jésus-Christ, l'Église va généraliser sa pratique en remplacement du samedi. Remarquez la date, hein, à partir de 386. Donc, le dimanche comme jour de repos n'est pas parti avec l'apôtre Pierre et l'apôtre Saint Paul, mais avec Constantin, par décret impérial, mais non relevant de Jésus-Christ et les apôtres de Jésus. Car Jésus leur avait dit aux apôtres, vous allez faire de toutes les nations des disciples, les baptisant au nom du Père, du Fils et du Saint-Esprit, et vous leur enseignerez tout ce que je vous ai prescrit.
Et il n'a jamais prescrit le dimanche. C'est Constantin qui l'a prescrit. Et l'Église va généraliser cette observance à partir de 386. Eusèbe, évêque de Césarée, qui a participé au concile de Nicée, écrit ceci. Eusèbe, pas Jésus-Christ, pas Saint Paul, ni Saint Jean. Tout ce qui se faisait le jour du sabbat, donc jusqu'en 386, ils observaient le sabbat. Mais il est dit, tout ce qui se faisait le jour du sabbat, nous l'avons transféré le jour du dimanche. Ce jour étant plus approprié au service religieux parce qu'il occupe le premier rang des jours et qu'il est plus honorable que le sabbat juif. Il est conscient que dimanche, c'est le premier des jours, c'est le premier jour de la semaine. Mais les commandements sont écrits des doigts de Dieu. Dieu a dit, le septième jour est le mien. Donc, nous avons un conflit de décrets, décrets divins écrits des doigts de Dieu et décrets romains écrits des doigts de Constantin. Alors, dans quel décret vous allez-vous vous insérer? En fonction de votre implication à un décret, il y aura votre finalité. Et ce sera la fin de l'humanité, quand chacun devrait s'inscrire dans un décret. Et Dieu va décréter la fin du monde par la petite pierre qui va se détacher. Car chacun devrait choisir dans quel décret il se reconnaît. Et Eusèbe dit, c'est en ce jour que Dieu a dit à la création que la lumière soit, et la lumière fut. Oui, c'est bien le premier jour de la semaine depuis la création. Le dimanche n'est pas le septième jour. Et ceux qui ont fait le transfert du sabbat au dimanche savent bien que le sabbat est le septième jour et que le dimanche est le premier jour. Constantin dissout la garde prétorienne et introduit une nouvelle monnaie appelée le solidus. Et en 324, il va réunifier l'empire. Remarquez bien, le nom de la monnaie est consacré au dieu soleil, n'est-ce pas? Le solidus. Dies solis, Sunday, donc la monnaie est consacrée au soleil. En 330, il a déplacé la capitale de Rome à Constantinople. Il demande à être baptisé en 337, mais sur son lit de mort, il n'a pas été plongé. Et comme il a demandé de baptiser, il ne peut plus marcher, on va lui asperger de l'eau. Et c'est depuis là que le baptême par aspersion a été adopté à partir de Constantin le Grand. Ce n'est pas un baptême chrétien, car les apôtres ne l'ont pas pratiqué. Au verset 41 de Daniel 2, Dieu dit, et comme tu as vu les pieds et les orteils en partie d'argile de potier et en partie de fer, ce royaume sera divisé. Et là, Dieu dit, il y aura en lui quelque chose de la force du fer, parce que tu as vu le fer mêlé avec l'argile. Et voici les pieds de la statue, fer et argile mélangés, et ensuite la statue qui va finir avec 10 orteils. Mes amis, où sommes-nous dans les pieds? Au verset 42, Dieu annonce, et comme les doigts des pieds étaient en partie de fer et en partie d'argile, ce royaume sera en partie fort et en partie fragile. Tu as vu le fer mêlé avec l'argile parce qu'ils se mêleront par des alliances humaines, mais ils ne seront point unis l'un à l'autre, de même que le fer ne s'allie point avec l'argile. Les pieds et les orteils correspondent à l'Europe
qui est le résultat du morcellement de l'Empire romain par des tribus barbares. Et l'Europe existe depuis 476 de notre ère jusqu'à 2026. Et nous sommes citoyens européens. Donc, nous sommes en plein dedans. Mais remarquez bien, nous sommes aux ongles. Si les orteils ont commencé en 476, en 2026, nous sommes bien aux ongles, n'est-ce pas? Un orteil commence et finit avec les ongles. D'accord? Et quand les ongles, tu arrives au bout des ongles, il n'y a plus d'humain. C'est ça, tu finis à tes ongles. Et Jésus doit revenir, eh bien, sur les orteils. Voyons ce que Dieu a annoncé à Daniel. Voici donc le morcellement de l'Empire romain par les 10 tribus barbares. Alors, les Anglo-Saxons ont pris la partie Angleterre. Les Francs, eh bien, ont résidé en France et nous sommes citoyens français. Et pendant longtemps, on nous a dit dans l'histoire, en cours élémentaire, nos ancêtres, les Gaulois. D'accord? Oui, puisque ce sont eux qui ont habité la France. C'était des barbares. Ensuite, les Suèves, ils ont pris le Portugal actuel. Les Burgondes, ils ont pris la Suisse. Les Lombards ont occupé l'Italie. Les Ostrogoths furent détruits par la papauté, comme la prophétie l'avait annoncé dans Daniel chapitre 7. Les Visigoths occupent l'Espagne encore aujourd'hui. Les Hérules furent détruits par la papauté également, car c'est la destruction de ces trois peuples qui ont permis l'émergence du système papal dirigeant l'Europe de 538 à 1798. Et les Vandales furent détruits également, ils habitaient, eux, au nord de l'Afrique. Les Alamans ont pris l'Allemagne jusqu'à ce jour. Donc, voici un résumé. La tête d'or représentant Babylone, la poitrine d'argent, les Mèdes et les Perses, les cuisses, la Grèce, les jambes de fer, Rome, les pieds de fer et d'argile, l'Europe divisée. Et jusqu'à ce jour, on est tellement divisé que même en France, on n'arrive pas à gouverner, n'est-ce pas? Même dans la petite France, on n'a même pas, c'est à peine qu'on a pu établir un budget pour diriger le pays. On n'arrive pas à s'entendre. Si entre Français, il est difficile de s'entendre, entre Européens, c'est encore plus difficile. Vous avez vu la réaction des agriculteurs contre l'accord des Européens avec le Mercosur. On n'est pas d'accord. Pourtant, ce sont des alliances. Mais Dieu a dit, ils ne seront point unis. Il y a eu plusieurs tentatives pour faire mentir la prophétie qu'on vient de parcourir. Premier essai d'unification, ce fut Charlemagne en l'an 800, un Français. Il va essayer d'unifier l'Europe et il va échouer. Deuxième essai, Frédéric Barberousse, lui, il est de l'Allemagne en 1152. Il échoue. Troisième essai, Charles Quint en Espagne en 1519. Il ne va pas réussir. Quatrième essai, Louis XIV en France en 1667, il va passer à côté. Cinquième essai, Napoléon Bonaparte en 1806, il est arrivé tout près. Mais il a perdu la bataille de Waterloo. Parce que personne ne peut faire mentir Dieu, n'est-ce pas? Et il va échouer dans sa tentative
d'unifier l'Europe. Sixième essai. Guillaume II d'Allemagne en 1914, Première Guerre mondiale, et par l'armistice en 1918, eh bien, il ne va pas réunifier l'Europe. Septième essai. Adolf Hitler de 39 à 45, et il ne va pas réussir. Comme vous le savez, nous l'avons étudié en histoire. Et c'est pourquoi nous sommes citoyens français. Et heureusement, il n'a pas unifié l'Europe, sinon il n'y aurait eu aucun nègre dans le territoire européen. Car il a dit, quand je serai le maître du monde, ces singes auront leur place. Bon, nous sommes là, merci Seigneur. Huitième essai, la CEE, entre 1957 et 1959, Communauté économique européenne, et ça n'a pas réussi à unifier l'Europe. Et on va passer à la neuvième tentative, l'acte unique européen en 1992, et nous avons la monnaie souhaitée, l'euro, pour dire qu'on est heureux, on est enfin unis. L'euro ne nous rend pas heureux, n'est-ce pas? Voilà. Et depuis 1992, eh bien, nous sommes dans l'acte unique européen. Voici donc ces personnes qui ont voulu s'emparer l'Europe a, c'est autant de Mitterrand, et c'est le ministre Jacques Delors qui avait proposé en 1986 l'acte unique européen. Mes amis, il a dit, et c'est ça qui nous intéresse maintenant, verset 44, « Le Dieu des cieux suscitera un royaume qui ne sera jamais détruit et qui ne passera point sous la domination de notre peuple. Il brisera et anéantira tous ces royaumes-là et lui-même subsistera éternellement. » Donc, c'est autant de l'Europe actuelle que Jésus doit venir écraser ce que l'humanité a bâti, mais qui a toujours contrecarré Dieu et maltraité le peuple de Dieu. Dieu mettra fin. Car ça fait 2000 ans que les chrétiens disent à Dieu, que ton règne vienne. Dieu va exaucer 2000 ans de prière et de souffrance. Un peu de patience. Au verset 45, c'est ce qu'indique la pierre que tu as vue se détacher de la montagne sans le secours d'aucune main. La fin de l'Europe, ce ne sont pas les humains qui vont le faire, ni les chrétiens. C'est la pierre que Dieu a placée, la pierre angulaire sur laquelle nous sommes invités à nous bâtir. Et cette pierre, les Écritures sont claires, cette pierre, les Écritures sont claires, cette pierre, c'est Jésus. Et Jésus l'a déclaré lui-même, que c'est lui la pierre. Sur cette pierre, je bâtirai mon église et les portes du séjour des morts ne prévaudront point contre elle. Et cette pierre qui va briser le fer, l'argile, l'argent et l'or deviendra une grande montagne qui va remplir toute la terre. Et il a dit, le grand Dieu a fait connaître au roi ce qui doit arriver après cela. Oui, c'est Dieu qui l'a décidé, c'est Dieu qui le fera. Le songe est véritable et son explication est certaine. Et nous qui sommes parvenus aux orteils et aux ongles, nous pouvons dire vraiment, tout ce qu'il a dit, c'est bien cela. Daniel a annoncé, mais nous avons maintenant le résultat, nous qui sommes sur les orteils. Nous pouvons dire, c'est bien ça. La pierre représente
le retour de Jésus, moyen par lequel Dieu détruira les royaumes terrestres. Et c'est ce que Jésus a annoncé dans Matthieu 24, la fin du monde. C'est lui qui viendra avec ses anges pour écraser les royaumes de ce monde. La fin n'aura pas lieu par des moyens militaires humains. Si depuis 476 de notre ère, on est entré dans les orteils, dernière partie du corps humain et de la statue, quelle heure pouvons-nous considérer qu'il est maintenant? Presque minuit. À l'horloge de Dieu. Et à n'importe quel moment, puisque nous sommes en train de vivre les derniers événements. Voilà. D'après Apocalypse 17, qui apporte le complément de Daniel 2, verset 43, nous allons voir la dernière chose à être réalisée et qui est en cours d'exécution aujourd'hui pour que Jésus apparaisse sur les nuées des cieux. Voyons cela. Apocalypse 17, le dernier événement que nous attendons, qui doit se faire avec l'Europe, au sein de l'Europe. Apocalypse 17, versets 10 à 14. La Bible dit, ce sont aussi sept rois, cinq sont tombés, un existe, l'autre n'est pas encore venu, et quand il sera venu, il doit rester peu de temps. Et la bête qui était, qui est, qui n'est plus, est elle-même un huitième roi, et elle est du nombre des sept, et elle va à la perdition. Les dix cornes que tu as vues sont dix rois qui n'ont pas encore reçu de royaume, mais qui reçoivent autorité comme roi pendant une heure avec la bête. Ils ont un même dessein et ils donnent leur puissance et leur autorité à la bête. Soulignez où l'Apocalypse annonce l'acte unique européen. Les dix qui ont organisé la CEE ont un dessein. Et en 1986, le dessin a été proposé, concrétisé en 1992. Alors il a dit, au verset 14, et c'est ce que nous attendons pour la fin du monde, quand l'Europe va s'unir et remettre son autorité à une autorité supra, il a dit, ils combattront contre l'agneau et l'agneau les vaincra parce qu'il est le Seigneur des seigneurs et le roi des rois, et les appelés, les élus et les fidèles qui sont avec lui les vaincront aussi. On a appelé l'ordinateur de Bruxelles la bête, qui contrôle le monde sur le plan financier. L'ordinateur, mais il y a un chef qui va gérer cet ordinateur. Et j'ai entendu ce chef parler à des milliers de pasteurs évangéliques en Amérique. Et j'ai la vidéo, car il a fait ça en visioconférence. Et il leur a dit, les frères de Joseph ont vendu Joseph. Mais à la fin, c'est Joseph qui avait le pain. Et les frères de Joseph se sont mis à genoux devant Joseph pour leur pain. J'ai la vidéo sur mon ordinateur. Ils combattront contre l'agneau, parce qu'il faut se mettre à genoux. Mais il est dit, la prophétie annonce que
Ils combattront contre l'agneau et l'agneau les vaincra parce qu'il est le roi des rois et le seigneur des seigneurs. Et les appelés, les élus et les fidèles qui sont avec lui les vaincront aussi. C'est maintenant qu'il est important pour nous de nous positionner derrière Jésus, pour Jésus, soldats de Jésus-Christ. Et Jésus va se lever pour défendre ses soldats. Celui qui demeure sous la brise du Très-Haut repose à l'ombre du Tout-Puissant. Mes amis, c'est ce qui est en train de se mettre en place maintenant. Nous allons un peu vite. Voici aujourd'hui les 27 pays de l'accord de Maastricht et ils auront un même dessein. Voyez, tout ce que l'Empire romain était avant, eh bien, ils s'engagent dans l'accord de Maastricht. Et je vais laisser ça de côté pour voir les pays qui ont adopté l'euro, d'accord, et l'année où ils ont adopté l'euro, mais nous allons un peu plus vite pour arriver à ceci. La Bible annonce que l'Europe va remettre la direction à la papauté comme il en était question au Moyen-Âge. Bon. Et tout ceci fait partie du nouvel ordre mondial. Le nouvel ordre mondial. Ça va partir en Europe pour gagner la planète. Observez ceci, frères et sœurs. Nous avons ici la monnaie américaine, $1. Vous voyez sur la monnaie un symbole non chrétien, la pyramide avec l'œil. Ce n'est pas un symbole chrétien. Mais observez ceci, il y a une inscription sous la pyramide et cette inscription c'est Novus Ordo Seclorum, nouvel ordre mondial. L'Amérique va aider Rome pour ce nouvel ordre mondial et la monnaie est en circulation. Et c'est ce que la prophétie Daniel et Apocalypse a annoncé. Rome va travailler, l'Amérique va l'aider et Rome va prendre l'ascendant sur l'humanité et pour combattre Jésus. Et Jésus va se lever du ciel, la pierre qui se détache sans le secours d'aucune main, pour briser et Rome, et Grèce, et Médé-Perse, et Babylone, pour n'en laisser aucune trace. Et c'est ça la fin du monde annoncée dans Matthieu 24. Jésus décrit l'événement lui-même dans Matthieu 24. Et il a révélé à Saint Jean comment les choses allaient se passer dans le livre de l'Apocalypse. Écoutez ce qu'a dit une auteure française, psychologue, de l'orientation de l'Europe en rapport avec la papauté. Elle était présente lors de l'accord de Maastricht. Et écoutez ce que cette psychologue déclare. Elle s'appelle Liliane Voyer. Cherchez sur Internet ce qu'elle a rédigé. Elle a dit que la future Europe sera chrétienne, car c'est ce qui a été voté à l'accord de Maastricht conformément à la prophétie d'Apocalypse. Il est dit cette Europe chrétienne, entre guillemets, combattra contre Jésus qui lui est le chef du christianisme. N'est-ce pas un paradoxe? Des chrétiens qui vont faire comme les juifs qui ont crucifié Jésus. Et comme Jésus est au ciel, on ne pourra pas le crucifier, on va crucifier les fidèles qui sont avec Jésus. Et lisez ce qui est écrit dans Apocalypse 13, vous allez le voir. Comment la chose va s'organiser? Dieu nous l'a
annoncé. Apocalypse 13, versets 15 à 18. Et il lui fut donné d'animer l'image de la bête, afin que l'image de la bête parlât, et qu'elle fît que tous ceux qui n'adoreraient pas l'image de la bête fussent tués. Conflit d'adoration. Et elle fit que tous, petits et grands, riches et pauvres, libres et esclaves, reçussent une marque sur leur main droite ou sur leur front, et que personne ne put acheter ni vendre sans avoir la marque, le nom de la bête ou le nombre de son nom. C'est ici la sagesse. Que celui qui a de l'intelligence calcule le nombre de la bête, car c'est un nombre d'hommes et son nombre est 666. Par contre, par rapport à ce projet, Dieu donne un avertissement. Apocalypse 14, versets 9 à 12. Conflit d'adoration. Dieu répond. Et un autre, un troisième ange, les suivit en disant d'une voix forte, « Si quelqu'un adore la bête et son image et reçoit une marque sur son front ou sur sa main, il boira lui aussi du vin de la fureur de Dieu versé sans mélange dans la coupe de sa colère et il sera tourmenté dans le feu et le soufre devant les saints anges et devant l'agneau et la fumée de leur tourment monte au siècle des siècles et ils n'ont de repos ni jour ni nuit ceux qui adorent la bête et son image et quiconque reçoit la marque de son nom c'est ici la persévérance des saints qui gardent les commandements de Dieu et la foi de Jésus. Remarquons bien la petite pierre, c'est bien Jésus qui va allumer le feu. Aucun chrétien ne pourra allumer le feu pour brûler l'humanité. Seul Jésus pourra faire cela. Et on va finir dans un conflit d'adoration entre les deux jours de repos, celui de Constantin le dimanche et celui du Créateur, le sabbat. Et les fidèles qui vont photocopier Jésus vont finir sur une croix, peut-être. Jésus a fini sur une croix romaine, n'est-ce pas? Donc les fidèles de Jésus peuvent finir comme Jésus. Mais une chose est certaine, restez fidèles jusqu'à la mort, c'est ce que Jésus vous demande. Mais rassurez-vous, certains seront jetés en prison. Nous savons comment les choses vont se passer. Parce que la Bible a dit en ce temps-là, c'est dans les bois que les chrétiens trouveront refuge, dans des endroits retirés. Et leurs anges vont apporter à manger pour eux, car ils doivent rester vivants pour voir Jésus revenir. Parce qu'il a dit, ceux qui sont les fidèles qui sont avec l'agneau vaincront. Il n'est pas dit seront vaincus par la mort, mais ils seront vivants pour voir la victoire que Jésus va opérer. Amen. Voici donc le temps de Dieu. Dimanche premier jour, jusqu'au samedi septième jour. Et voici le temps de la petite corne de Daniel 7, verset 25, lundi premier jour et dimanche septième jour. Attaque contre l'ordre divin. Et Dieu a annoncé cela dans Daniel 7, verset 25. L'humain allait désordonner le temps de Dieu. Et Dieu va remettre le temps en ordre par la fin du monde, à la fin des temps. Et on va retourner dans le temps de Dieu. Voici ce qui a été voté par Jean-Paul II en 1985. Il y a 16 articles pour concrétiser ce qui a été voté en Europe en 86. Jean-Paul II l'a fait voter en 85 et l'Europe est tombée d'accord avec cela en 86. Toutes les églises, les membres, les fidèles des églises du monde célébreront leur culte un seul jour, et ce jour, c'est le dimanche. Et l'encyclique
de François, parti en 2015 dans l'encyclique Laudato Si, le dimanche est proposé pour climatiser la terre qui se chauffe. Donc si tu ne coopères pas pour refroidir la planète, tu seras un contrevenant à l'ordre humain. Mais les choses arrivent. C'est en cours. C'est en cours. Le dimanche constitue le signe de l'autorité de Rome, donc celui devant qui on devra s'incliner. Et c'est ce que l'Apocalypse nous dit. Si quelqu'un adore un autre que le Créateur, le feu d'en haut descendra sur lui. Par opposition au sabbat qui est le signe pour reconnaître l'autorité de Dieu et le peuple de Dieu, le dimanche est le signe pour reconnaître les opposants à Dieu et au gouvernement de Dieu. Dieu marque uniquement sur le front. La bête marque sur le front ou sur la main. Et pourquoi? Au ciel, il n'y aura que des adorateurs de Dieu, des gens qui sont d'accord avec Dieu et qui se soumettent de plein gré à sa volonté. Donc, ils vont ressembler à Dieu, car on a été créé à l'image de Dieu. Et Dieu s'est reposé le sabbat. Et si on veut retrouver la photo de Dieu, c'est dans le sabbat que Dieu va te la donner. Et pour la bête, il marque au front, c'est l'adoration et la soumission. Mais marqué sur la main, tu peux être athée, mais tu vas collaborer. Et ton magasin sera fermé le dimanche parce que tu collabores, même si tu n'adores pas. Mes amis, voici ce que au concile de Laodicée, on avait décrété. Les chrétiens ne doivent pas judaïser, garder le sabbat. Si tu es chrétien, pas de sabbat. Et rester oisif le samedi, qui est le sabbat original. Mais ils doivent travailler ce jour-là et doivent spécialement honorer le jour du Seigneur. Mais quel Seigneur? Pas le Seigneur créateur, mais le Seigneur romain, Constantin le Grand, et son représentant actuel. Et c'est ce qui sera en vigueur. Donc, mes amis, préparons-nous. Préparons-nous. Et en 1923, ceci a été déclaré dans une revue catholique le 1er septembre. Le dimanche est la marque de notre autorité. L'Église est au-dessus de la Bible et ce transfert de l'observation du sabbat en est la preuve. Nous sommes plus forts que Dieu, nous changeons l'ordre de Dieu et tout le monde doit entrer dans le nouvel ordre mondial. Mais l'apôtre Pierre nous a laissé un exemple. Pierre et les apôtres répondirent, il faut obéir à Dieu plutôt qu'aux hommes. Nous aurons deux chiffres en compétition et deux jours de repos. 1 et 7 et au milieu, trait d'union, non pas d'union, de désunion, 666. Car tous ceux qui pointeront 666 vont se désaffilier au chiffre 7 pour dire nous nous arrêtons avec le diable au chiffre 6, car le diable finit à la fin du monde. Car seuls les élus entreront au 7e millénaire pour observer un sabbat avec Dieu. Et le diable va observer le sabbat aussi, mais de force en prison pendant 1000 ans. Et les élus pendant 1000 ans en adoration au ciel. Alors, les chiffres sont là. Notre choix doit être fait. Deux chiffres devant lequel va plier notre front. Jésus vaincra parce que Jésus reviendra. La pierre qui va se détacher sans le secours d'aucune main. Daniel 12, verset 1, il a dit, en sortant là, se lèvera Michaël, le grand chef, le défenseur des enfants de ton peuple. Et ce sera une époque de détresse telle qu'il n'y en a point eu de semblable depuis que les nations existent jusqu'à cette époque. Le peuple de Dieu est en détresse, mais il a dit, en ce temps-là, ceux de ton peuple qui seront trouvés inscrits dans le livre seront sauvés.
appliquons-nous à faire notre nom rester dans le livre de vie. C'est aussi pour cela que l'apôtre Pierre nous encourage et nous dit dans 2 Pierre 3, versets 9 à 14, « Le Seigneur ne tarde pas dans l'accomplissement de la promesse comme

enflammées se dissoudront et les éléments embrasés se fondront. Mais, nous attendons selon sa promesse de nouveaux cieux et une nouvelle terre où la justice habitera. Cette nouvelle terre, eh bien, c'est cette petite pierre qui va remplir toute la terre. En grande montagne inamovible. C'est pourquoi, bien-aimés, en attendant ces choses, appliquez-vous à être trouvés par lui. Comment? Sans tache et irrépréhensible dans la paix. Oui, Jésus nous dit, j'ai encore deux, trois brebis qui ne sont pas de cette bergerie. Celles-là, il faut que je les amène. Elles entendront ma voix et il y aura un seul troupeau, un seul berger. C'est pourquoi quiconque me confessera devant les hommes, je le confesserai aussi devant mon Père qui est dans les cieux. Mais quiconque me reniera devant les hommes, je le renierai aussi devant mon Père qui est dans les cieux. Jérémie 8, verset 20. Beaucoup vont faire ce constat tardif. La moisson est passée, l'été est fini et nous ne sommes pas sauvés. Serez-vous de ceux-là qui vont laisser passer le temps favorable de se positionner derrière Jésus-Christ, pour Jésus-Christ, comme Jésus-Christ? Il est temps d'affermir nos fronts pour recevoir le sceau d'approbation et d'être retenu comme élu par fidélité aux 10 commandements de Dieu. Amis chrétiens, soyons fidèles comme Jésus l'a été et il va confesser notre nom devant son Père. C'est mon frère, c'est ma sœur. Sois frère et sœur de Jésus en restant dans les traces de Jésus, suivant Jésus pas à pas jusqu'à ce qu'il dise, c'en est fait. Tous les pas accomplis, maintenant tu vas décoller avec moi. Que Dieu nous soit tous en aide. Amen.

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bien qu'il ne soit pas doté de la parole, quoiqu'il ne soit pas considéré comme doué d'intelligence, leur instinct de survie, leur capacité à subvenir à leurs besoins et à ceux de leur progéniture, leur réaction face au danger et leur grande aptitude à diriger leur clan pour les conduire à la chasse ou à l'exode font des animaux, des êtres vivants dont nous devons respecter la vie. De nombreuses histoires vraies, en provenance du monde entier, nous rappellent que le règne animal est un univers dont nous ne connaissons pas tous les secrets. Aujourd'hui, préparez-vous à plonger dans un univers où le règne animal vous laissera perplexe. Les troupes alliées ont enfin débarqué sur la côte normande. Les Allemands résistent pied à pied par endroits. Dans d'autres secteurs, ils refluent lamentablement vers leur pays déjà dévasté par les bombardements. Est-ce une juste punition du ciel? On ne se pose pas la question. Ce qui importe, c'est qu'ils nous débarrassent le plancher, et le plus vite possible. Mais pour arriver à ce résultat, après 4 longues années d'occupation, beaucoup de braves garçons auront donné leur vie. Américains, Anglais, Canadiens, Polonais et Français. Parmi eux, le capitaine de la Horie, brillant cavalier issu de Saint-Cyr, mort pour la France en novembre 1944. Une rafale de mitrailleuses allemandes lui ôte la vie. Il tombe en arrière sur le siège de la Jeep où il se trouvait. Cette Jeep, comme tous les véhicules de la division Leclerc, porte un nom. Certains de ces noms sont argotiques, d'autres font allusion à des amours plus ou moins légitimes. De la Horie a donné à son véhicule le nom d'Iris 16. Sans doute, depuis le débarquement, quelques jolies filles avides de liberté, de chocolat, de banilon et d'amour ont-elles demandé. Ça veut dire quoi, Iris 16? C'est une fleur? C'est un parfum? C'est Armand de Vasselot de Régnier, un ancien de l'école spéciale militaire de Saint-Cyr, qui nous donne la réponse, étonnante et tragique. À l'époque, juste avant la dernière guerre, l'école militaire de Saint-Cyr est encore installée aux environs de Versailles, sur les lieux mêmes où Madame de Maintenon, épouse secrète et morganatique de Louis XIV, avait créé une école, la Maison Royale de Saint-Louis, destinée à former de bonnes et nobles épouses pour les officiers du Roi Soleil. Depuis la Révolution, les jeunes filles ont déménagé et sont parties jouer Esther et Athalie dans d'autres lieux. L'Empire les remplace par des fils de militaires se destinant à l'état de leur père. En 1936, les fringants officiers, qui se savent l'orgueil de la nation, viennent ici apprendre les rudiments de ce qui était indispensable pour gagner la guerre de 14-18. Tandis que l'Allemagne nazie prépare une invasion motorisée et colossale de la France, nos jeunes officiers apprennent la discipline et essentiellement l'art et la manière de monter superbement à cheval. Sans oublier l'arrogance inhérente à un corps d'élite parfaitement snob et fier de ses particules, de ses quartiers de noblesse et des plumes de cassoir qui ornent les shakos de tous ces jeunes gens. Ils sont prêts à mourir pour la patrie, mais ils n'envisagent de le faire qu'avec panache. En 1936, l'escadron de l'école spéciale est commandé par un certain capitaine Philippe-Marie de Hauteclocque, âgé de 34 ans et lui-même issu de Saint-Cyr. Cet officier originaire de la Somme est un peu jugulaire, c'est-à-dire à cheval sur le règlement. Autrement dit, ce n'est pas le genre copain. Il le faut sans doute, avec les 30 futurs sous-lieutenants qui ont tendance à se considérer comme la crème de la cavalerie française. Comme on est dans un lieu de tradition, très vieille France,
Les jeunes gens, tout en attendant leur heure de gloire, se contentent de saluer leurs instructeurs d'un monsieur très Louis XIVien. Les fantassins grincent des dents de jalousie. Messieurs, aujourd'hui vous allez commencer le dressage des 5 ans. Les élèves ont des sourires qui affichent une satisfaction un peu prétentieuse. Les 5 ans vont voir à qui ils ont affaire. Les 5 ans sont des chevaux qui ont encore beaucoup de choses à apprendre, de gré ou de force, pour avoir l'honneur éventuel de galoper vers les lignes d'un ennemi qu'on imagine fatalement allemand. Dame, après 1870 et 1418, les Germains ont bien démontré leur capacité à être notre ennemi naturel. Si le débourrage des 5 ans s'avère concluant, et il se doit de l'être, scrogneux, les jeunes équidés seront transformés en chevaux d'armes. Comment affecter chaque cheval à chaque élève officier? Certainement pas par tirage au sort, en mettant des noms dans un shako. Comme il se doit, l'ordre du classement d'entrée accorde la priorité aux meilleurs. François Ducel, un des mieux classés, a donc le plaisir de choisir une jument anglo-arabe qui a fière allure. Il s'apprête à saisir la bride de la jument qui le regarde déjà avec une certaine tendresse quand le capitaine de haute cloque intervient de son ton le plus pet-sec. « Ducel, vous prendrez plutôt celui-ci. » Inutile de protester ni de discuter, car, comme chacun sait, la discipline est la force principale des armées. François Ducel considère l'animal qu'on lui a affecté. Un certain Iris XVI, à la robe alezan brûlée, un peu roinée, ce qui veut dire en français de fantassin, jaune rougeâtre mélangé de poils blancs et noirs. Les proportions du cheval en question sont loin d'être idéales. Il faudrait le raccourcir de quelques centimètres. Le plus joli serait encore la queue longue et nerveuse. Comment un tel bourrin a-t-il pu atterrir dans ce qui devrait être un véritable conservatoire de l'art équestre? Mystère. Il ne faut pas se poser davantage la question. Il faut claquer des talons sans s'en mêler les éperons. Saluer et obéir. Le grand moment de Saint-Cyr est, comme chacun ne le sait pas, le Pékin de Bahut. Gigantesque fête avec, en principe, reconstitutions historiques en costume des heures les plus glorieuses de l'école. Ceux qui ont eu le plaisir d'y assister se souviennent avec émotion des élèves un genou à terre, le shako sous le bras et des exhortations du directeur de l'école à devenir l'orgueil de la France militaire en toutes circonstances. Les chevaux étant peu sensibles aux discours plus ou moins inspirés, on leur demande de faire la preuve de ce qu'ils ont pu apprendre au cours des mois de dressage, en particulier lors d'une séance qui a lieu sur les vertes pelouses de Satori. C'est là qu'on voit de quoi est capable chaque coup, bourrin, cavalier. Rien de mieux qu'un petit saut d'obstacle pour en avoir une idée. Tout cela se déroule selon un cérémonial bien rodé et très strict. Les sous-maîtres du cadre noir de Saumur, parmi lesquels Philippe-Marie de Haute-Cloque, sont mobilisés pour la circonstance et chacun prend la direction d'un petit groupe spécialement harnaché et préparé pour la cérémonie. Les élèves doivent garder deux idées à l'esprit. Ne pas tomber à terre, ce qui est dans les limites du possible, et ne pas dépasser le sous-maître, ce qui vous ferait voir d'un très mauvais œil. Et voilà. Tout ce bel échantillon de la jeunesse française parti à tour de rôle pour un joli galop de 1800 mètres. Les officiers, instructeurs, dont certains portent encore le monocle comme à la belle époque, surveillent et prennent des notes. Indispensable d'avoir d'excellents cavaliers pour charger contre les Allemands si un autre conflit venait à se déclarer. François Ducel, puisque c'est son destin, fait sa démonstration bien en selle sur son Iris XVI. Soudain, les officiers lèvent un sourcil étonné. Ducel semble ne plus maîtriser sa monture. Le voilà qui dépasse le sous-maître. D'abord quelques mètres, puis des longueurs de plus en plus évidentes. Philippe-Marie de Haute-Cloque, laissé largement en arrière, n'apprécie pas du tout.
Quand il franchit la ligne d'arrivée, il refoule son sentiment de vexation pour laisser le cavalier prendre le dessus. Nous allons en reparler bientôt. Bientôt se situe une semaine plus tard, branle-bas dans les tiers bâtiments de l'école. Les élèves font résonner les beaux et nobles escaliers sous le fracas de leurs éperons et de leurs sabres qui traînent au sol avec nonchalance. Tout ce beau monde déménage pour un mois. Direction le camp de Sissonne. On se rapproche de la frontière belge. Les Saint-Cyriens sont censés retrouver au quartier de cavalerie leurs bourrins qui ont été scellés et harnachés par les fidèles spahis marocains. Ensuite, on voyagera par le train jusqu'au fin fond de l'Aisne. François Ducel est donc étonné de ne pas retrouver Iris XVI. Où est passé mon cheval ? Le bidas marocain, à qui l'on pose cette intéressante question, malgré toute sa bonne volonté, ne connaît pas les raisons de cette disparition. Tout ce qu'il peut dire, c'est « Mon lieutenant, voici le cheval qui vous est affecté. » « Mais sur ordre de qui ? C'est le capitaine qui a pris votre cheval. Il a donné l'ordre que vous ayez celui-ci à la place. » Décidément, Philippe-Marie de Hauteclocque aurait-il une dent contre François Ducel ? Ou bien une idylle équestre ? Serait-elle en train de naître entre lui et Iris XVI ? D'ailleurs, le voici justement, le fringant Philippe, sur le dos d'Iris XVI. Cavalier et monture semblent bien s'entendre. Eh bien non, patatras. Iris XVI vient de faire un écart. Ça arrive aux meilleures montures. Et monsieur de Hauteclocque se retrouve étalé sur les pavés ronds, mais durs, du porche qui mène à la rue. Agacé du regard ricanant de ses pairs, monsieur de Hauteclocque veut faire bonne figure et se relever pour remonter en selle. Mais une grimace de douleur s'inscrit sur son visage qui blêmit. On se précipite pour l'aider, mais les cavaliers n'ont pas besoin de l'avis d'un médecin pour comprendre. Philippe-Marie s'est brisé le tibia. Ça a l'air sérieux. On dirait même que le tibia est cassé en deux endroits. On emporte l'officier jusqu'à l'infirmerie. Pour lui, il n'y aura pas d'entraînement au camp de Sissonne. Pour Iris XVI, non plus. Quel étrange animal que cet alezan un peu ouané. Un an plus tard, Iris XVI est toujours dans les écuries de Saint-Cyr. Un nouveau cavalier expert le monte avec brio et lui fait faire des tours de manège. Les spécialistes qui jugent les chevaux d'un seul petit coup d'œil sont définitivement persuadés qu'Iris XVI ne fera jamais un cheval correspondant aux critères de Saint-Cyr. On dit que son galop est loin de correspondre aux règles classiques. Et puis, indépendamment du fait d'être un peu mal foutu, ce cheval a des accès d'humeur. De temps en temps, sans qu'on puisse le prévoir, le voilà qui décoche une bonne ruade sur ce qui ne lui convient pas dans le paysage du manège où les Saint-Cyriens se meurtrissent les fesses en d'interminables séances de tape-cul. Pourtant, bien qu'un peu original, Iris XVI n'est pas relégué à un anonymat dégradant, car ce cheval au drôle de galop est fichtrement efficace dès qu'il est question de filer à toute vitesse. Alors, qui a remporté la dernière course à Maison Lafitte ? Devinez, mon cher, ce diable d'Iris XVI, une fois de plus. Inouï. Bien que j'aie la prétention de m'y connaître en chevaux, j'avoue que je n'aurais pas donné 100 sous d'un tel animal. À se demander de quel étrange mélange il descend. Enfin, le résultat est là, bien sûr. Le capitaine de Lahori sait le mener. Ah, c'est de Lahori qui en a hérité. Hauteclocque ne l'abandonne pas. Depuis son accident, il est un peu diminué. Il marche avec une canne. Mais dès qu'il monte Iris XVI, c'est une autre affaire. Ils font un fameux couple, ces deux-là. Mais l'heureuse époque de la paix se trouve brutalement interrompue par les événements de 1939. Adolf Hitler, qu'on a un peu trop traité par le mépris, montre ce qu'il est capable de faire envers et contre tout. Le 1er septembre 1939, il envoie 1,5 million d'hommes pour envahir la Pologne, qui résiste avec des cavaliers armés de lances. Certains Polonais pris en tenaille entre Allemands et Soviétiques viennent se réfugier à Angers. La France mobilise hommes et chevaux, mais Iris XVI, malgré ses capacités de vitesse, n'est pas retenue pour défendre la patrie. C'est la drôle de guerre, puis la guerre tout court.
Saint-Cyr se vide. D'ailleurs, les Allemands sont déjà là. Les voici qui occupent le quartier de cavalerie de la vieille école. Quelle revanche sur les humiliations subies lors du traité de Versailles. Les officiers allemands ont du mal à masquer leur jubilation. Parmi ces officiers, un cavalier émérite. Au temps de la paix, il venait disputer des courses internationales contre l'élite des militaires français. Pour l'instant, il a une idée derrière la tête. « Messieurs, je suis venu courir contre les meilleurs de vos cavaliers. Et comme vous dites, je n'ai toujours pas digéré une défaite qui m'a été infligée par le capitaine de Haute-Cloque qui montait un cheval bizarre. Je n'ai jamais oublié ni le cavalier ni le cheval. Mais on me dit que ce cheval, Iris 16, est toujours dans vos murs. Je voudrais le voir. » Malgré ce conditionnel de courtoisie, on comprend qu'il n'y a pas à résister. Et d'ailleurs, pourquoi ? Qu'un officier et cavalier émérite exprime le désir d'examiner à loisir le cheval étrange qu'il a battu il y a quelques mois, quoi de plus naturel ? Une sorte d'hommage, en somme. Il réclame un responsable, mais tout ce que le quartier peut lui présenter n'est qu'un vieux garde-manège qui a depuis longtemps dépassé l'âge de la mobilisation et qui arrive en se demandant ce qu'on lui veut. L'officier dit presque sans accent « Allez me chercher, Iris 16. » « Mais mon capitaine, il hésite un peu. « Je veux dire, mon commandant, je ne sais pas comment il faut faire avec ces animaux-là. Je ne suis pas cavalier. » Si vous pouviez envoyer un de vos hommes, je vous indiquerai où se trouve son box. » L'officier hésite aussi. L'homme est-il de bonne foi? Est-il aussi incapable qu'il le dit d'amener Iris 16 jusque devant lui? Après tout, à quoi bon discuter? L'officier lance un ordre sans réplique en allemand. Un simple soldat accourt et claque des talons. L'officier lui ordonne. « Suis cet homme et ramène le cheval qu'il va te désigner. » Nouveau claquement de bottes, le garde-manège français fait une grimace discrète qui signifie « Je ne vais pas commencer à servir de larbin aux boches ». L'allemand blond, un gars qui n'a pas l'air d'avoir inventé la saucisse de Francfort, le suit sans commentaire. Le français lui tend un bridon. C'est bien suffisant pour faire sortir Iris 16 du box et l'amener devant l'officier allemand qui l'a vaincu il y a peu. Dans l'écurie allemand, se glisse auprès d'Iris 16 qui n'apprécie guère les têtes inconnues. Dans l'écurie, l'Allemand se glisse auprès d'Iris 16 qui n'apprécie guère les têtes inconnues. Et cet uniforme vert de gris ne fait pas partie de son paysage habituel. Et puis, le Fridolin a peut-être une tête qui ne lui revient pas. Soudain, le garde-manège qui s'éloignait entend un hennissement de mauvais augure et le bruit d'une ruade fracassante. Instinctivement, il se retourne pour voir ce qui se passe. Au début, il ne voit rien d'anormal, sauf qu'Iris 16 a sa tête des mauvais jours. Et l'Allemand, où est-il passé? Hé, mon gars, où que t'es? Ça a beau être un envahisseur, où a-t-il bien pu se fourrer? Ah ben, dis donc, les cheleux n'ont pas l'air de te plaire. Mon vieux Iris, tu en as donné plein la tronche. Iris 16 s'ébroue et s'agite nerveusement entre les cloisons de bois. L'Allemand, quant à lui, est étendu dans la paille du box. Il doit avoir son compte, car il ne bouge pas d'un fil. Il ne risque pas de bouger, car son visage n'est plus qu'une bouillie sanglante. Iris 16 lui a décoché un coup de sabot en plein visage. Pauvre bougre, il ne méritait pas ça. Il faut appeler les infirmiers allemands. On ne peut pas le laisser comme ça. Quel coup! Les infirmiers, accourus, ne peuvent que constater le décès de leur camarade. Le Rittmeister blêmit quand on lui apprend qu'Iris 16 vient de tuer son ordonnance. Si même les chevaux se mêlent de résister aux soldats du Führer, ça commence mal. Il faut faire un exemple. Qu'on mette ce cheval le long du mur, former un peloton d'exécution et fusillez-le-moi. On s'agite. Les bottes allemandes frappent le pavé. Les culasses des fusils claquent sinistrement. Un commandement. Feu ! Une rafale. Et c'est ainsi qu'Iris 16, cheval fantastique et résistant, est mort pour la France. Philippe-Marie de Haute-Cloque, qu'on connaîtra bientôt sous le nom de Leclerc, futur maréchal de France, à titre posthume, échappe aux Allemands
et se rallie au général de Gaulle. Longtemps, il se promènera de Koufra à Berchtesgaden en claudiquant et en s'appuyant sur une canne, souvenir de son tibia cassé par Iris XVI, un cheval au caractère de cochon.

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1: Trouvez la fontaine de jouvence. Pour nous, notre cité est dans les cieux. De là, nous attendons comme sauveur le Seigneur Jésus-Christ, qui transformera notre corps humilié en le rendant semblable à son corps glorieux. Philippiens 3, versets 20 et 21.

0: 1609, l'explorateur espagnol Ponce de Léon entendit les Indiens de Porto Rico parler d'une île, Bimini, où se serait trouvée une fontaine de jouvence qui pouvait garder une personne jeune à toujours. Il se mit en tête de la trouver. D'abord, il fit voile vers le nord. Mais au lieu de trouver la fameuse fontaine, il découvrit la Floride. Il continua de chercher pendant 12 ans, mais malheureusement, il mourut atteint par une flèche en 1521, à l'âge de 61 ans. Des siècles plus tard, les gens continuent de chercher la légendaire fontaine de jouvence et de vitalité. Malheureusement, la plupart d'entre eux cherchent au mauvais endroit, dans leurs régimes spéciaux, leur thérapie ou leur pharmacie. La réponse ultime à cette quête incessante est la vie éternelle de Christ et sa promesse de nous donner un corps nouveau. Mais en attendant le ciel, le meilleur substitut est l'activité physique. Chers auditeurs, si vous voulez trouver cette fontaine de jouvence, vous ne pouvez rester assis confortablement dans votre fauteuil et y rêver. Non, il faut vous mettre debout et commencer à marcher. Quand on vieillit, on perd sa capacité de voir, d'entendre, de sentir et de goûter. On perd des dents et de la masse osseuse au niveau de la mâchoire. La capacité de digérer les aliments diminue, ainsi que la masse musculaire et osseuse du corps en général. La mémoire, le raisonnement, les temps de réaction et l'équilibre peuvent être affectés. Le fonctionnement des reins et du foie est réduit. Les poumons et le cœur sont moins performants. Fait intéressant, presque toutes ces régressions du vieillissement sont explicables par le fait que les gens font moins d'exercice à mesure qu'ils vieillissent. Toutes les cellules, les tissus et les organes commencent à vieillir lorsque l'activité est réduite. Chers auditeurs, Hippocrate, ancien docteur de la Grèce antique, observa que si toutes les parties du corps ont une certaine fonction, sont utilisées modérément et entraînées par le travail qui leur est propre, se développent bien et sont en pleine forme, elles vieillissent plus lentement. Mais si elles restent inactives, elles deviennent sujettes à la maladie, ont un développement incomplet et vieillissent plus vite. Malheureusement, chers auditeurs, bien que la plupart des gens rêvent de trouver la fontaine de jouvence, 70% des Nord-Américains sont physiquement inactifs. L'inactivité est l'un des plus gros problèmes de santé publique du siècle. Le taux de crise cardiaque et de diabète de type 2 pourrait diminuer. Les problèmes d'hypertension artérielle être éliminés ou réduits et les fractures surviendraient moins souvent si les gens bougeaient un peu plus. Alors, chers auditeurs, un petit exercice. Voilà. Mettez-vous debout et allez-y. Faites travailler un peu ces muscles et rendez gloire à Dieu pour le corps qu'il vous a donné. Et gardez-le en bonne santé, physique et spirituelle. Bon exercice à tous.
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Bonjour, Bergette de Saint-Jacob-Pierre avec vous pour un chapitre par jour, pour lire toute la Bible. Psaume 70, prière pour la délivrance, au chef des chantres de David, pour souvenir. Ô Dieu, hâte-toi de me délivrer. Éternel, hâte-toi de me secourir. Qu'ils soient honteux et confus ceux qui en veulent à ma vie. Qu'ils reculent et rougissent ceux qui désirent ma perte, qu'ils retournent en arrière par l'effet de leur honte, ceux qui disent « Ah ah !» Que tous ceux qui te cherchent soient dans l'allégresse et se réjouissent en toi. Que ceux qui aiment ton salut disent sans cesse « Exalté soit Dieu !» Moi, je suis pauvre et indigent, ô Dieu, hâte-toi ma faveur. Tu es mon aide et mon libérateur éternel. Ne tarde pas. C'était Psaume 70.

Aïe aïe aïe. Ouais. Vous savez déjà qui on représente. Ouais. Yes. Vous savez, bien avant, je me disais homme fort, homme grand. Mais depuis, j'ai fait une rencontre. La rencontre d'un Dieu extraordinaire qui a fait don de son fils. Depuis, je me sens tout petit, si misérable. Qui suis-je, père ?

bien qu'il ne soit pas doté de la parole, quoiqu'il ne soit pas considéré comme doué d'intelligence, leur instinct de survie, leur capacité à subvenir à leurs besoins et à ceux de leur progéniture, leur réaction face au danger et leur grande aptitude à diriger leur clan pour les conduire à la chasse ou à l'exode font des animaux, des êtres vivants dont nous devons respecter la vie. De nombreuses histoires vraies, en provenance du monde entier, nous rappellent que le règne animal est un univers dont nous ne connaissons pas tous les secrets. Aujourd'hui, préparez-vous à plonger dans un univers où le règne animal vous laissera perplexe. Les troupes alliées ont enfin débarqué sur la côte normande. Les Allemands résistent pied à pied par endroits. Dans d'autres secteurs, ils refluent lamentablement vers leur pays déjà dévasté par les bombardements. Est-ce une juste punition du ciel? On ne se pose pas la question. Ce qui importe, c'est qu'ils nous débarrassent le plancher, et le plus vite possible. Mais pour arriver à ce résultat, après 4 longues années d'occupation, beaucoup de braves garçons auront donné leur vie. Américains, Anglais, Canadiens, Polonais et Français. Parmi eux, le capitaine de la Horie, brillant cavalier issu de Saint-Cyr, mort pour la France en novembre 1944. Une rafale de mitrailleuses allemandes lui ôte la vie. Il tombe en arrière sur le siège de la Jeep où il se trouvait. Cette Jeep, comme tous les véhicules de la division Leclerc, porte un nom. Certains de ces noms sont argotiques, d'autres font allusion à des amours plus ou moins légitimes. De la Horie a donné à son véhicule le nom d'Iris 16. Sans doute, depuis le débarquement, quelques jolies filles avides de liberté, de chocolat, de banilon et d'amour ont-elles demandé. Ça veut dire quoi, Iris 16? C'est une fleur? C'est un parfum? C'est Armand de Vasselot, de Régnier, un ancien de l'école spéciale militaire de Saint-Cyr, qui nous donne la réponse, étonnante et tragique. À l'époque, juste avant la dernière guerre, l'école militaire de Saint-Cyr est encore installée aux environs de Versailles, sur les lieux mêmes où Madame de Maintenon, épouse secrète et morganatique de Louis XIV, avait créé une école, la Maison Royale de Saint-Louis, destinée à former de bonnes et nobles épouses pour les officiers du Roi Soleil. Depuis la Révolution, les jeunes filles ont déménagé et sont parties jouer Esther et Athalie dans d'autres lieux. L'Empire les remplace par des fils de militaires se destinant à l'état de leur père. En 1936, les fringants officiers, qui se savent l'orgueil de la nation, viennent ici apprendre les rudiments de ce qui était indispensable pour gagner la guerre de 14-18. Tandis que l'Allemagne nazie prépare une invasion motorisée et colossale de la France, nos jeunes officiers apprennent la discipline et essentiellement l'art et la manière de monter superbement à cheval. Sans oublier l'arrogance inhérente à un corps d'élite parfaitement snob et fier de ses particules, de ses quartiers de noblesse et des plumes de cassoir qui ornent les shakos de tous ces jeunes gens. Ils sont prêts à mourir pour la patrie, mais ils n'envisagent de le faire qu'avec panache. En 1936, l'escadron de l'école spéciale est commandé par un certain capitaine Philippe-Marie de Hauteclocq, âgé de 34 ans et lui-même issu de Saint-Cyr. Cet officier originaire de la Somme est un peu jugulaire, c'est-à-dire à cheval sur le règlement. Autrement dit, ce n'est pas le genre copain. Il le faut sans doute, avec les 30 futurs sous-lieutenants qui ont tendance à se considérer comme la crème de la cavalerie française. Comme on est dans un lieu de tradition très vieille France,
Les jeunes gens, tout en attendant leur heure de gloire, se contentent de saluer leurs instructeurs d'un monsieur très Louis XIVien. Les fantassins grincent des dents de jalousie. Messieurs, aujourd'hui vous allez commencer le dressage des 5 ans. Les élèves ont des sourires qui affichent une satisfaction un peu prétentieuse. Les 5 ans vont voir à qui ils ont affaire. Les 5 ans sont des chevaux qui ont encore beaucoup de choses à apprendre, de gré ou de force, pour avoir l'honneur éventuel de galoper vers les lignes d'un ennemi qu'on imagine fatalement allemand. Dame, après 1870 et 1418, les Germains ont bien démontré leur capacité à être notre ennemi naturel. Si le débourrage des 5 ans s'avère concluant, et il se doit de l'être, scrogneugneux, les jeunes équidés seront transformés en chevaux d'armes. Comment affecter chaque cheval à chaque élève officier? Certainement pas par tirage au sort, en mettant des noms dans un shako. Comme il se doit, l'ordre du classement d'entrée accorde la priorité aux meilleurs. François Ducel, un des mieux classés, a donc le plaisir de choisir une jument anglo-arabe qui a fière allure. Il s'apprête à saisir la bride de la jument qui le regarde déjà avec une certaine tendresse quand le capitaine de haute cloque intervient de son ton le plus pet sec. « Ducel, vous prendrez plutôt celui-ci. » Inutile de protester ni de discuter, car, comme chacun sait, la discipline est la force principale des armées. François Ducel considère l'animal qu'on lui a affecté. Un certain Iris XVI, à la robe alezan brûlée, un peu roignée, ce qui veut dire en français de fantassin, jaune rougeâtre mélangé de poils blancs et noirs. Les proportions du cheval en question sont loin d'être idéales. Il faudrait le raccourcir de quelques centimètres. Le plus joli serait encore la queue longue et nerveuse. Comment un tel bourrin a-t-il pu atterrir dans ce qui devrait être un véritable conservatoire de l'art équestre? Mystère. Il ne faut pas se poser davantage la question. Il faut claquer des talons sans s'en mêler les éperons. Saluer et obéir. Le grand moment de Saint-Cyr est, comme chacun ne le sait pas, le Pékin de Bahut. Gigantesque fête avec, en principe, reconstitutions historiques en costume des heures les plus glorieuses de l'école. Ceux qui ont eu le plaisir d'y assister se souviennent avec émotion des élèves un genou à terre, le shako sous le bras, et des exhortations du directeur de l'école à devenir l'orgueil de la France militaire en toutes circonstances. Les chevaux étant peu sensibles aux discours plus ou moins inspirés, on leur demande de faire la preuve de ce qu'ils ont pu apprendre au cours des mois de dressage, en particulier lors d'une séance qui a lieu sur les vertes pelouses de Satori. C'est là qu'on voit de quoi est capable chaque coup, bourrin, cavalier. Rien de mieux qu'un petit saut d'obstacle pour en avoir une idée. Tout cela se déroule selon un cérémonial bien rodé et très strict. Les sous-maîtres du cadre noir de Saumur, parmi lesquels Philippe-Marie de Hautecloc, sont mobilisés pour la circonstance et chacun prend la direction d'un petit groupe spécialement harnaché et préparé pour la cérémonie. Les élèves doivent garder deux idées à l'esprit. Ne pas tomber à terre, ce qui est dans les limites du possible, et ne pas dépasser le sous-maître, ce qui vous ferait voir d'un très mauvais œil. Et voilà tout ce bel échantillon de la jeunesse française parti à tour de rôle pour un joli galop de 1800 mètres. Les officiers, instructeurs, dont certains portent encore le monocle comme à la belle époque, surveillent et prennent des notes. Indispensable d'avoir d'excellents cavaliers pour charger contre les Allemands si un autre conflit venait à se déclarer. François Ducel, puisque c'est son destin, fait sa démonstration bien en selle sur son Iris XVI. Soudain, les officiers lèvent un sourcil étonné. Ducel semble ne plus maîtriser sa monture. Le voilà qui dépasse le sous-maître. D'abord quelques mètres, puis des longueurs de plus en plus évidentes. Philippe-Marie de Hautecloque, laissé largement en arrière, n'apprécie pas du tout.
Quand il franchit la ligne d'arrivée, il refoule son sentiment de vexation pour laisser le cavalier prendre le dessus. Nous allons en reparler bientôt. Bientôt se situe une semaine plus tard, branle-bas dans les tiers bâtiments de l'école. Les élèves font résonner les beaux et nobles escaliers sous le fracas de leurs éperons et de leurs sabres qui traînent au sol avec nonchalance. Tout ce beau monde déménage pour un mois. Direction le camp de Sissonne. On se rapproche de la frontière belge. Les Saint-Cyriens sont censés retrouver au quartier de cavalerie leurs bourrins qui ont été scellés et harnachés par les fidèles spahis marocains. Ensuite, on voyagera par le train jusqu'au fin fond de l'Aisne. François Ducel est donc étonné de ne pas retrouver Iris XVI. Où est passé mon cheval ? Le bidas marocain, à qui l'on pose cette intéressante question, malgré toute sa bonne volonté, ne connaît pas les raisons de cette disparition. Tout ce qu'il peut dire, c'est « Mon lieutenant, voici le cheval qui vous est affecté. » « Mais sur ordre de qui ? C'est le capitaine qui a pris votre cheval. Il a donné l'ordre que vous ayez celui-ci à la place. » Décidément, Philippe-Marie de Haute-Cloque aurait-il une dent contre François Ducel ? Ou bien une idylle équestre ? Serait-elle en train de naître entre lui et Iris XVI ? D'ailleurs, le voici justement, le fringant Philippe, sur le dos d'Iris XVI. Cavalier et monture semblent bien s'entendre. Eh bien non, patatras. Iris XVI vient de faire un écart. Ça arrive aux meilleures montures. Et monsieur de Haute-Cloque se retrouve étalé sur les pavés ronds, mais durs, du porche qui mène à la rue. Agacé du regard ricanant de ses pairs, monsieur de Haute-Cloque veut faire bonne figure et se relever pour remonter en selle. Mais une grimace de douleur s'inscrit sur son visage qui blêmit. On se précipite pour l'aider, mais les cavaliers n'ont pas besoin de l'avis d'un médecin pour comprendre. Philippe-Marie s'est brisé le tibia. Ça a l'air sérieux. On dirait même que le tibia est cassé en deux endroits. On emporte l'officier jusqu'à l'infirmerie. Pour lui, il n'y aura pas d'entraînement au camp de Sissonne. Pour Iris XVI, non plus. Quel étrange animal que cet alezan un peu ouané. Un an plus tard, Iris XVI est toujours dans les écuries de Saint-Cyr. Un nouveau cavalier expert le monte avec brio et lui fait faire des tours de manège. Les spécialistes qui jugent les chevaux d'un seul petit coup d'œil sont définitivement persuadés qu'Iris XVI ne fera jamais un cheval correspondant aux critères de Saint-Cyr. On dit que son galop est loin de correspondre aux règles classiques. Et puis, indépendamment du fait d'être un peu mal foutu, ce cheval a des accès d'humeur. De temps en temps, sans qu'on puisse le prévoir, le voilà qui décoche une bonne ruade sur ce qui ne lui convient pas dans le paysage du manège où les Saint-Cyriens se meurtrissent les fesses en d'interminables séances de tape-cul. Pourtant, bien qu'un peu original, Iris XVI n'est pas relégué à un anonymat dégradant, car ce cheval au drôle de galop est fichtrement efficace dès qu'il est question de filer à toute vitesse. Alors, qui a remporté la dernière course à Maison Lafitte ? Devinez, mon cher, ce diable d'Iris XVI, une fois de plus. Inouï. Bien que j'ai la prétention de m'y connaître en chevaux, j'avoue que je n'aurais pas donné 100 sous d'un tel animal. À se demander de quel étrange mélange il descend. Enfin, le résultat est là, bien sûr, le capitaine de la Houri sait le mener. Ah, c'est de la Houri qui en a hérité. Haute-Cloque ne l'abandonne pas. Depuis son accident, il est un peu diminué. Il marche avec une canne. Mais dès qu'il monte Iris XVI, c'est une autre affaire. Ils font un fameux couple, ces deux-là. Mais l'heureuse époque de la paix se trouve brutalement interrompue par les événements de 1939. Adolf Hitler, qu'on a un peu trop traité par le mépris, montre ce qu'il est capable de faire envers et contre tout. Le 1er septembre 1939, il envoie 1,5 million d'hommes pour envahir la Pologne, qui résiste avec des cavaliers armés de lances. Certains Polonais pris en tenaille entre Allemands et Soviétiques viennent se réfugier à Angers. La France mobilise hommes et chevaux, mais Iris XVI, malgré ses capacités de vitesse, n'est pas retenu pour défendre la patrie. C'est la drôle de guerre, puis la guerre tout court.
Saint-Cyr se vide. D'ailleurs, les Allemands sont déjà là. Les voici qui occupent

Pourquoi ? Qu'un officier et cavalier émérite exprime le désir d'examiner à loisir le cheval étrange qu'il a battu il y a quelques mois, quoi de plus naturel ? Une sorte d'hommage, en somme. Il réclame un responsable, mais tout ce que le quartier peut lui présenter n'est qu'un vieux garde-manège qui a depuis longtemps dépassé l'âge de la mobilisation et qui arrive en se demandant ce qu'on lui veut. L'officier dit presque sans accent « Allez me chercher Iris 16 ». Mais mon capitaine, il hésite un peu. « Je veux dire, mon commandant, je ne sais pas comment il faut faire avec ces animaux-là. Je ne suis pas cavalier. Si vous pouviez envoyer un de vos hommes, je vous indiquerai où se trouve son box. » L'officier hésite aussi. L'homme est-il de bonne foi? Est-il aussi incapable qu'il le dit d'amener Iris 16 jusque devant lui? Après tout, à quoi bon discuter? L'officier lance un ordre sans réplique en allemand. Un simple soldat accourt et claque des talons. L'officier lui ordonne. « Suis cet homme et ramène le cheval qu'il va te désigner. » Nouveau claquement de bottes, le garde-manège français fait une grimace discrète qui signifie « Je ne vais pas commencer à servir de larbin aux boches. » L'allemand blond, un gars qui n'a pas l'air d'avoir inventé la saucisse de Francfort, le suit sans commentaire. Le français lui tend un bridon. C'est bien suffisant pour faire sortir Iris 16 du box et l'amener devant l'officier allemand qui l'a vaincu il y a peu. Dans l'écurie allemande, se glisse auprès d'Iris 16 qui n'apprécie guère les têtes inconnues. Dans l'écurie, l'Allemand se glisse auprès d'Iris 16 qui n'apprécie guère les têtes inconnues. Et cet uniforme vert de gris ne fait pas partie de son paysage habituel. Et puis, le fridolin a peut-être une tête qui ne lui revient pas. Soudain, le garde-manège qui s'éloignait entend un hennissement de mauvais augure et le bruit d'une ruade fracassante. Instinctivement, il se retourne pour voir ce qui se passe. Au début, il ne voit rien d'anormal sauf qu'Iris 16 a sa tête des mauvais jours. Et l'Allemand, où est-il passé? Hé, mon gars, où que t'es? Ça a beau être un envahisseur, où a-t-il bien pu se fourrer? Ah ben, dis donc, les cheleux n'ont pas l'air de te plaire. Mon vieux Iris, tu en as donné plein la tronche. Iris 16 s'ébroue et s'agite nerveusement entre les cloisons de bois. L'Allemand, quant à lui, est étendu dans la paille du box. Il doit avoir son compte, car il ne bouge pas d'un fil. Il ne risque pas de bouger, car son visage n'est plus qu'une bouillie sanglante. Iris 16 lui a décoché un coup de sabot en plein visage. Pauvre bougre, il ne méritait pas ça. Il faut appeler les infirmiers allemands. On ne peut pas le laisser comme ça. Quel coup! Les infirmiers, accourus, ne peuvent que constater le décès de leur camarade. Le Rittmeister blêmit quand on lui apprend qu'Iris 16 vient de tuer son ordonnance. Si même les chevaux se mêlent de résister aux soldats du Führer, ça commence mal. Il faut faire un exemple. Qu'on mette ce cheval le long du mur, former un peloton d'exécution et fusillez-le-moi. On s'agite. Les bottes allemandes frappent le pavé. Les culasses des fusils claquent sinistrement. Un commandement. Feuer ! Une rafale. Et c'est ainsi qu'Iris 16, cheval fantastique et résistant, est mort pour la France. Philippe-Marie de Hauteclocq, qu'on connaîtra bientôt sous le nom de Leclerc, futur maréchal de France, à titre posthume, échappe aux Allemands et se rallie au général de Gaulle. Longtemps, il se promènera de Koufra à Berchtesgaden en claudiquant et en s'appuyant sur une canne, souvenir de son tibia cassé par Iris 16, un cheval au caractère de cochon. Oh.

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1: Aujourd'hui, nous parlons d'une solution encore trop méconnue, l'hébergement temporaire pour les personnes âgées. Diane Genet, bonjour. Vous êtes experte auprès de la Caisse nationale de solidarité pour l'autonomie. Pourriez-vous nous expliquer ce qu'est un hébergement temporaire ?
2: Eh bien, cela permet à une personne âgée qui vit à son domicile d'aller vivre dans un établissement pour quelques jours, voire quelques semaines. Cela peut être pour plein de raisons différentes. 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Et puis l'hébergement temporaire permet d'accueillir une personne âgée quand son proche aidant s'absente parce qu'il est épuisé ou qu'il a besoin de repos.
1: Et quels sont les établissements qui proposent d'accueillir des personnes temporairement ?
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1: Matthieu chapitre 25, versets 31 à 46. Lorsque le Fils de l'homme viendra dans sa gloire, avec tous les anges, il s'assiera sur le trône de sa gloire. Toutes les nations seront assemblées devant lui. Il séparera les uns d'avec les autres, comme le berger sépare les brebis d'avec les boucs. Et il mettra les brebis à sa droite et les boucs à sa gauche. 1. À quoi n'avais-tu jamais fait attention dans ce passage? 2. La séparation des brebis et des boucs est basée sur quoi? 3. Comment raisonnes-tu avec l'idée de Dieu berger-juge?
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3: Amis auditeurs, bonjour. Je suis heureuse de vous retrouver à l'écoute de cette émission. Heureuse également d'accueillir Christophe Salmar pour nous aider à mieux comprendre ce qui se passe chez nous et aussi chez celui qui est en face de nous. Christophe Salmar, bonjour.
2: Bonjour Dany, bonjour aussi à vous tous, amis auditeurs.
3: On voit tous midi à sa porte, la preuve c'est que moi je parle d'un lui, et vous, vous parleriez forcément d'une elle si vous étiez à ma place. Je crois que c'est vrai que c'est ça un peu le problème, c'est qu'on a nos propres réactions, nos propres terrains, et qu'on a du mal à se mettre sur le terrain d'autre, sur le territoire, comme vous disiez une fois.
2: Oui, cela suppose un gros effort de décentration de soi, d'oubli de ce que l'on est, on ferme ses propres écoutilles pour plonger dans l'univers de l'autre. Et cela demande effectivement un processus déjà de maturation assez avancé. Alors la dernière fois, nous étions en train de définir les besoins de base qui permettent de nous placer sur un processus de maturation. Mmh. Nous avions vu que selon la fameuse échelle des besoins de Maslow, qu'on appelle aussi la pyramide de Maslow, c'est que aussi bien l'homme que la femme, que la personne, que l'enfant aussi, hein, on a besoin pour croître, pour devenir mature, d'un besoin de sécurité, qui n'est pas le même chez l'homme comme chez la femme. L'homme et la femme aussi ont besoin d'amour et d'appartenance, mais plus la femme que l'homme. Et sur ces deux besoins de base sur lesquels asseoir la pyramide, pour qu'elle s'élance vers le ciel, va se greffer un troisième besoin qui est le besoin d'estime de soi. Lorsque ces trois besoins chez l'homme et chez la femme, besoins différents, sont satisfaits, le processus de mise à feu de la maturation est possible. Alors comment cela se passe en général lorsqu'une personne est mature? C'est qu'elle ressent le besoin d'apprendre et de comprendre. Alors, dès qu'on se situe à ce niveau-là, je veux apprendre comment mon mari fonctionne, je veux comprendre son mode de penser, de réagir. Alors là, on peut se mettre sur son territoire en enlevant les chaussures de ses pieds et être
3: donc en
2: disposé,
3: venant à pas feutrer et délicat, si
2: et
3: je comprends bien.
2: Et être disposé d'avancer avec lui ou avec elle. Mm-hmm. Il y a un proverbe indien qui dit ceci: ne critiquez jamais la démarche difficile de quelqu'un avant d'avoir chaussé ses mocassins. Et à partir de là, vous saurez pourquoi il marche difficilement. Alors je crois que c'est cela, quand l'homme et la femme dans un couple connaissent des dysfonctionnements, c'est peut-être parce que l'un et l'autre ne se sont pas placés sur un terrain d'apprentissage de l'autre, de compréhension de l'autre. Pourquoi ? Parce qu'à la base, l'un et l'autre n'ont pas été satisfaits au niveau de leurs besoins de sécurité, de leurs besoins d'amour et d'appartenance, de leurs besoins d'estime de soi. Et à partir de là, ce n'est plus possible de s'approcher de l'autre pour comprendre, pour dialoguer, pour négocier, pour avancer. Et à partir de là, le couple ne se réalise plus en tant que tel parce que deux individus ne sont pas reconnus, valorisés, acceptés mutuellement dans leurs différences. Et le couple, petit à petit, fonctionne en individualité séparée jusqu'à ce que pour des raisons pratiques qui n'existent plus, l'éducation des enfants, l'image de soi, on arrive à se séparer.
3: Donc il faut déjà être en accord avec soi-même pour avoir cette démarche, j'imagine. Donc avoir la volonté de comprendre l'autre et d'apprendre de quelle manière on peut aller à sa rencontre.
2: Effectivement, je pense qu'on ne peut pas être en accord avec l'autre si d'abord on n'est pas en accord avec soi-même. Quand on dit que le prochain c'est l'autre, je partage pas totalement cette idée. Mon plus proche prochain, c'est moi-même.
3: Mm-hmm.
2: Et si je ne m'accepte pas moi-même, si je ne reconnais pas qui je suis, où je suis, ce que je voudrais être, je ne peux pas apporter à l'autre ce que je ne possède pas. Ce sont les personnes qui se sont qui ont compris leur mode de fonctionnement et qui ont été capables de ne pas tomber dans un processus narcissique d'auto-glorification de soi, de nombrilisation, excusez-moi mm-hmm. l'expression, qui peuvent apporter à l'autre leur richesse intérieure. Donc je dis à toutes les personnes qui seraient à l'écoute, n'ayez pas peur d'être vous-même. C'est dans la mesure où vous aurez reconnu votre valeur personnelle que vous pourrez reconnaître la valeur des autres et apporter à l'autre votre richesse intérieure. C'est ce que le Christ a dit finalement, une très belle parole, résumant la loi, le message de l'Ancien Testament. On dira que tu aimeras ton prochain comme toi-même. Donc il faut s'aimer soi-même en tant que personne, en tant tomber dans l'orgueil, pour pouvoir apporter à l'autre sa richesse et aider l'autre à reconnaître la sienne. C'est un processus de vie absolument indispensable.
3: Et je pense que, comme vous le disiez, on a, à l'écoute de cette émission, à la production de cette émission, on a envie justement de potentialiser tout ce qu'il y a en nous pour une réalisation de soi. Vous parliez de cette pyramide qui s'élève vers le ciel, donc c'est toujours très positif, qui va vers le haut. Est-ce que justement cette pyramide de Maslow, elle a d'autres significations? Le fait que ce soit une pyramide, est-ce que c'est important? Est-ce que la base doit être solide et lourde, épaisse pour bien tenir? Est-ce qu'il y a d'autres significations?
2: Ah, je crois que Maslow a bien compris que la base de départ, une fusée doit avoir une bonne base de départ, de bons moteurs qui propulsent et qui la feront monter. Sinon, elle s'effondre. Alors, beaucoup de personnes s'effondrent et de couples s'effondrent parce qu'il y a des besoins d'abord fondamentaux, physiologiques, de nourriture, d'exercice, d'eau, de soleil, de tempérance, d'air, de repos, que sais-je, de confiance en soi. Et à partir de là, parce que nous sommes d'abord un corps. Nous sommes d'abord un corps. Donc il faut s'occuper des besoins corporels. À partir de là, la mise à feu, c'est le besoin de sécurité. L'accélération, c'est l'amour et l'appartenance. Et puis le décollage, c'est l'estime de soi. Et ces trois facteurs de base permettent de rentrer dans le processus d'apprentissage, de compréhension de soi-même, de l'autre. Et cela va aboutir, dit Maslow, dans un rapport d'esthétique et d'harmonie vis-à-vis de soi, vis-à-vis des autres. Et le sommet de la pyramide, c'est ce besoin de réalisation de soi qui n'est possible que par la satisfaction des besoins de base tels que nous les avons vus.
3: Et on retrouve souvent ce problème dans les couples, c'est que certains se plaignent que l'autre l'empêche justement de se réaliser ou d'avoir sacrifié sa vie. Bon, vous qui avez souvent des personnes qui viennent vous rencontrer, je pense que ces plaintes vous sont souvent formulées.
2: Oui, et à chaque fois que la fusée couple ne fonctionne pas, revenir aux besoins de base pour savoir lesquels n'ont pas pu ou su ou voulu être satisfait pour revenir avec eux s'ils le veulent, faire les réglages nécessaires pour repartir sur ces besoins de sécurité, d'amour et d'appartenance, d'estime de soi qui sont à la base de la vie, de la rencontre avec l'autre, du partage. Et un couple sait fonctionner sur ces registres-là.
3: Et vous avez donné l'exemple de la fusée, Christophe. Je pense que c'est tout à fait opportun puisqu'on a tous vu des démarrages de fusée. Et effectivement, si quelque chose ne va pas, bien on fait le check-up à l'envers et on repointe chaque étape. Donc peut-être pour nous aujourd'hui l'occasion de refaire un petit point et de vérifier ce qui pourrait bloquer dans le démarrage.
2: Exactement.
3: À bientôt.
2: Au revoir.
3: Elle et lui, c'était une rencontre avec Christophe Selmar. À bientôt.

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2: Je suis heureux de vous retrouver pour poursuivre notre réflexion autour du thème « Grandir dans l'éternité, dans sa relation amoureuse avec Dieu ». Notre verset à mémoriser. Bien-aimés, nous sommes maintenant enfants de Dieu. Et ce que nous serons n'a pas encore été manifesté. Mais nous savons que lorsque cela sera manifesté, nous serons semblables à lui parce que nous le verrons tel qu'il est. Jean chapitre 3, verset 2. Prions, notre Père, notre Dieu, ta présence avec nous lors de cette réflexion autour de ta parole nous est indispensable. Puisse par ton bon esprit nous guider, nous diriger et nous faire grandir dans notre relation amoureuse avec toi, au nom de Jésus. Amen. Vivre aujourd'hui, c'est le titre de notre réflexion. Quand nous regardons autour de nous, nous voyons le monde s'agiter et gémir. Et les signes dont Jésus nous avait parlé s'accomplissent sous nos yeux. Les guerres et les bruits de guerre, les nations se soulèvent les unes contre les autres, les famines, les pestes, les tremblements de terre et les persécutions se produisent partout autour de nous et semblent s'intensifier, au fil du temps, selon Matthieu chapitre 24, versets 6 à 11. Oui, nous vivons une époque grave, une époque où nous avons besoin d'une relation amoureuse et durable avec Dieu. Il nous a dit « La fin de toute chose est proche. Soyez donc sages et sobres pour vaquer à la prière. » 1 Pierre chapitre 4, verset 7. Si tel est le cas, il est d'autant plus nécessaire de fortifier et de consolider votre relation amoureuse avec Dieu. Et peu importe combien de temps ce monde dure encore, notre vie individuelle reste toujours brève, quelle que soit notre longévité. À vous, certainement, qui m'écoutez, maintenant, vous êtes en train de vous dire « Aujourd'hui ou demain, nous irons dans telle ou telle ville, nous y passerons une année, nous trafiquerons et nous gagnerons, nous ferons des affaires, vous qui ne savez pas ce qui arrivera demain. Car qu'est-ce que votre vie? Vous êtes une vapeur qui paraît pour un peu de temps et qui ensuite disparaît, selon Jacques au chapitre 4, versets 13 et 14. Nous savons combien cet avertissement est vrai, tiré de la parole de Dieu. Vous qui m'écoutez maintenant, vous pouvez ne plus être en vie avant la fin de cette journée. Cela fait partie de la triste réalité de vivre dans un monde déchu. Combien est-il alors crucial de veiller à notre relation amoureuse avec Dieu et de vivre constamment conscient de notre besoin de lui et de sa grâce salvatrice. Le psaume 80 est une belle supplication adressée à Dieu. Lisons ce chapitre et considérons en particulier les versets 1 à 3 et le verset 14 à 20. Prête l'oreille, berger d'Israël, toi qui conduis Joseph comme un troupeau, parais dans ta splendeur, toi qui es assis sous les chérubins. Devant Éphraïm, Benjamin et Manassé, réveille ta force et viens à notre secours. Ô Dieu, relève-nous, fais briller ta face, et nous serons sauvés. Verset 15. Dieu des armées, reviens donc. Regarde du haut des cieux et vois. Considère cette vigne. Protège ce que ta droite a planté et le fils que tu t'es choisi. Elle est brûlée par le feu. Elle est coupée ils périssent devant ta face menaçante. Que ta main soit sur l'homme de ta droite, sur le fils de l'homme que tu t'es choisi. Et nous ne nous éloignerons plus de toi. Fais-nous revivre et nous invoquerons ton nom. Éternel, Dieu des armées, relève-nous, fais briller ta face et nous serons sauvés. En mettant le pronom « je » à la place du pronom « nous », nous pouvons expérimenter dans un contexte personnel ce psaume et nous l'approprier pour nous-mêmes. Indépendamment de la différence de temps, de lieu et de contexte de ce psaume, comment vous y reconnaissez-vous personnellement? Vous savez, nous avons tous besoin d'un renouveau de vie spirituelle. Il est si facile de se reposer sous ses lauriers, voire d'oublier ce que Dieu a fait et fait toujours pour nous dans notre vie. Quel croyant fidèle, même en difficulté, ne pourrait pas prier ainsi? Fais briller ta face et nous serons sauvés. Lorsque vous croyez ce que Jésus a fait pour vous, lorsque vous savez que vos péchés sont pardonnés et que vous êtes couverts par sa justice parfaite, qui vous a été imputé par la foi, vous pouvez savoir que vous êtes sauvés en lui. Amen. Comment comprenez-vous ce que signifie pour Dieu le fait de faire briller sa face sur vous, particulièrement dans le contexte où sa justice seule et seule vous sauve? Tandis que vous êtes dans la réflexion, je vous donne rendez-vous demain, si Dieu le veut. Bye!
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1: La question de Jacques, 74 ans.
2: Je vais bien, je suis en pleine forme et je vois pas pourquoi dès maintenant je devrais penser à adapter mon logement.
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Trouver la fontaine de Jouvence. Pour nous, notre cité est dans les cieux. De là, nous attendons comme sauveur le Seigneur Jésus-Christ qui transformera notre corps humilié en le rendant semblable à son corps glorieux. Philippiens 3, versets 20 et 21.

0: 1609, l'explorateur espagnol Ponce de Léon entendit les Indiens de Porto Rico parler d'une île, Bimini, où se serait trouvée une fontaine de jouvence qui pouvait garder une personne jeune à toujours. Il se mit en tête de la trouver. D'abord, il fit voile vers le nord. Mais au lieu de trouver la fameuse fontaine, il découvrit la Floride. Il continua de chercher pendant 12 ans, mais malheureusement, il mourut atteint par une flèche en 1521, à l'âge de 61 ans. Des siècles plus tard, les gens continuent de chercher la légendaire fontaine de jouvence et de vitalité. Malheureusement, la plupart d'entre eux cherchent au mauvais endroit, dans leurs régimes spéciaux, leur thérapie ou leur pharmacie. La réponse ultime à cette quête incessante est la vie éternelle de Christ et sa promesse de nous donner un corps nouveau. Mais en attendant le ciel, le meilleur substitut est l'activité physique. Chers auditeurs, si vous voulez trouver cette fontaine de jouvence, vous ne pouvez rester assis confortablement dans votre fauteuil et y rêver. Non, il faut vous mettre debout et commencer à marcher. Quand on vieillit, on perd sa capacité de voir, d'entendre, de sentir et de goûter. On perd des dents et de la masse osseuse au niveau de la mâchoire. La capacité de digérer les aliments diminue, ainsi que la masse musculaire et osseuse du corps en général. La mémoire, le raisonnement, les temps de réaction et l'équilibre peuvent être affectés. Le fonctionnement des reins et du foie est réduit. Les poumons et le cœur sont moins performants. Fait intéressant, presque toutes ces régressions du vieillissement sont explicables par le fait que les gens font moins d'exercice à mesure qu'ils vieillissent. Toutes les cellules, les tissus et les organes commencent à vieillir lorsque l'activité est réduite. Chers auditeurs, Hippocrate, ancien docteur de la Grèce antique, observa que si toutes les parties du corps ont une certaine fonction, sont utilisées modérément et entraînées par le travail qui leur est propre, se développent bien et sont en pleine forme, elles vieillissent plus lentement. Mais si elles restent inactives, elles deviennent sujettes à la maladie, ont un développement incomplet et vieillissent plus vite. Malheureusement, chers auditeurs, bien que la plupart des gens rêvent de trouver la fontaine de jouvence, 70% des Nord-Américains sont physiquement inactifs. L'inactivité est l'un des plus gros problèmes de santé publique du siècle. Le taux de crise cardiaque et de diabète de type 2 pourrait diminuer. Les problèmes d'hypertension artérielle être éliminés ou réduits et les fractures surviendraient moins souvent si les gens bougeaient un peu plus. Alors, chers auditeurs, un petit exercice. Voilà. Mettez-vous debout et allez-y. Faites travailler un peu ces muscles et rendez gloire à Dieu pour le corps qu'il vous a donné. Et gardez-le en bonne santé, physique et spirituelle. Bon exercice à tous.
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Personnellement, on a constaté que ça, Jésus dit, c'est ça nous j'en avoué. Jésus dit à dans Matthieu 24, 6 à 11, à un moment donné, qu'il y a une guerre et bout de guerre. Nation qui a une levé contre l'autre. Nous que veut famine, nous que veut épidémie, nous que veut tremblement de terre, nous que veut persécution. On nous réalise. Tous ces bêtises là, ça qui dit, c'est ça nous avons constaté qui a fait jeudi jour. Et nous avons constaté que bêtises là, qui viennent de plus en plus en crescendo. Ça veut dire qui ça? Ça veut dire que là où quoi vrai ça, où quoi réaliser que c'est ça, fait nous renforcer et faut renforcer relation avec bon Dieu. C'est vrai, ces paroles que nous j'en lis, ces paroles que nous j'attendis, nous qu'on nous quoi dire, j'adien Étienne qu'aibout ou j'about. Ce qui ça veut dire, ça veut dire que la fin qu'a rapproché. Et si nous quoi constater que la fin, joie la fin. La fin des temps, quand rapproché, qui j'en peux considérer? Bible a dit, faut sob, faut veiller, faut prier. D'accord? Adam 1 Pierre 4, verset 7. Et étant donné que je dis jour, c'est le cas parce que les signes qui ont montré que Jésus a rapproché, ça veut dire que moi personnellement et vous qui t'écoutez moi, c'est le moment pour nous fortifier relation personnelle en nous avec bon Dieu. Qu'est-ce que ça veut dire ça? Passer temps à prier, passer temps en Bible, passer temps à chercher qu'à bon Dieu vle ba, c'est ça renforcer relation personnelle avec bon Dieu. De toutes les façons, qui vous, qui moi, nous pas savons combien de temps qu'a manqué nous pour nous ça vivre. Et nous avons constaté que la vie de plus en plus coûte. Ça veut dire que peu importe, là où levé et où est couché, faut assurer que relation a bien bondi et que vie a en main a bondi. Et rappelez-vous qu'il a dit dans Jacques verset Jacques 13 et 14 pour des monde qui ta comprendre si qui met à l'humanité, si eux qui ne créent à la vie. Rappelez-vous. Il a dit dans Jacques 4 verset 13 et 14 Zot à présent qui a dit, j'en là ou demain, en qui est resté dans telle ville, en qui habite dans telle ville, il a dit, nous qui passé 10 ans, 15 ans, nous qui fait l'argent, nous qui réalisé des projets, nous en fin de compte. 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On nous réfléchit sur ça. Et réaliser avec moi que ça, Jacques t'a dit, en chapitre 4, t'as une sortie de là, c'est en réalité. Alors ça veut dire que qui décision que vous et moi nous allons prendre, parce que nous allons parler, nous allons attendre l'éternité, qui décision nous allons prendre pour ça que nous allons attendre là. Là où qu'on lit, Psaume 80. Et encore consiste de délire, verset 10 à 4, verset 15 à 18, verset 19 à verset 20. Et là, c'est encore l'histoire de ça, encore répétit sur le psaume 80. Remplacez le mot nous par je. Et gardez vraiment et réfléchis à un moment là ça. Qu'à texte là ça, qu'à parole là veut dire pour vous-même. Si nous avons constaté et que les autres aussi, qui t'a coûté moins, certainement, j'ai déjà constaté. Fais-nous ni un réveil en viande. Ou on pas parler d'un réveil pour sonner à 5h du matin, 4h du matin, 3h du matin. Hein? Faut ni un changement en viande. Je sais, parfois, nous pas rendons compte que nous qui tombons dans ce de facilité. Nous tombons dans une routine. Nous tombons dans peut-être en situation que nous sommes tellement habitués avec que nous avons même oublié

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1: Sois un assoiffé de justice et d'amour. Après le désert et l'épreuve du feu, tu atteindras le lieu de rafraîchissement.

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0: Alleluia.
1: 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Vous avez les cheveux secs? L'assèchement du cuir chevelu est dû à l'absence du film hydrolipidique, mélange de sueur et de sébum, qui recouvre l'ensemble des cheveux. Dès lors, le cheveu n'est plus hydraté ni protégé et il devient rêche et terne. Alors que faire? Du shampoing aux germes de blé. Vous pouvez utiliser telle quelle l'huile de germe de blé en l'appliquant raie par raie, avant de masser pour favoriser son action. Après quelques instants, émulsionnez avec un peu d'eau et rincez soigneusement votre chevelure. Autre possibilité, un shampoing à l'œuf. Selon la longueur des cheveux, mélangez un ou deux œufs battus à une cuillerée à café d'huile d'olive. Appliquez en massant. Laissez reposer 15 minutes, puis rincez abondamment. Une petite variante, vous pouvez également mélanger deux jaunes d'œufs, une cuillerée à soupe d'huile d'amande douce et deux cuillerées à soupe de rhum. Laissez poser 15 minutes, puis rincez abondamment. Et que dire de ce shampoing au bicarbonate de soude? Pour un flacon de 250 ml, utilisez une base lavante neutre vendue en magasin bio. Et ajoutez une cuillerée à café d'huile de jojoba, un quart de cuillerée à café de bicarbonate alimentaire, une cuillerée à café d'argile blanche diluée dans un peu d'eau, 15 gouttes d'huile essentielle de géranium, de lavande fine et d'ylang ylang. Mélangez bien et agitez avant chaque emploi. Un masque à l'avocat. Écrasez la pulpe d'un avocat et ajoutez un jaune d'œuf. Mélangez bien et appliquez cette pâte sur les cheveux. Sous un bonnet de douche ou un sac plastique, laissez agir au moins 30 minutes. Lavez-vous ensuite les cheveux normalement. Ils seront peut-être difficiles à démêler, mais une fois secs, c'est un bonheur. Et pourquoi pas une application d'huile d'olive? Appliquez régulièrement un peu d'huile d'olive sur votre chevelure et laissez agir chaque fois toute une nuit, en vous enveloppant la tête dans un linge ou en protégeant votre tête d'oreiller. Si ce n'est pas suffisant, appliquez sur vos cheveux un masque composé d'un jaune d'œuf, d'une cuillerée à café de miel et de 6 cuillerées à soupe d'huile. Massez la chevelure et laissez agir au moins 10 minutes avant de faire un...

positif du miel. Eh oui, du miel avant le shampoing. Pour raviver une chevelure un peu terne, mélangez une cuillerée à soupe de miel et un jaune d'œuf. Appliquez ensuite sur les cheveux, laissez reposer 15 minutes, rincez et finissez par un bon shampoing. Pour soigner des cheveux secs et cassants, que faut-il? Associez 2 cuillerées à soupe de miel et une cuillerée à soupe d'huile d'olive. Patientez 20 minutes. Les cheveux recouverts d'un bonnet de bain ou d'une serviette avant de rincer soigneusement. Faites ensuite un shampoing. Cela sera encore plus efficace si vous ajoutez quelques gouttes d'huile essentielle de romarin. Du miel après le shampoing. Pour faire briller les cheveux, et oui, mélangez une cuillerée à café de pollen sec dans un verre d'eau, puis versez le liquide sur le cuir chevelu, massez et peignez. Pour donner du volume et de la souplesse, écoutez bien. Mélangez une cuillerée à café de miel avec un peu d'eau tiède. Ajoutez quelques gouttes de vinaigre de cidre. Répartissez sur la chevelure humide, puis laissez poser 15 minutes avant de rincer. La méthode la plus simple pour prendre soin des cheveux secs est d'utiliser une bonne huile végétale. Monoï, jojoba et beurre de karité sont réputés pour les cheveux secs. À défaut, vous pouvez prendre de l'huile d'olive. Répartissez le produit en insistant bien sur les pointes et non sur le cuir chevelu. Entourez ensuite la tête d'une serviette chaude et laissez poser au moins 30 minutes. Plus, si vous avez le temps, un masque à l'huile d'amande douce. Répartissez de l'huile d'amande douce sur votre chevelure en insistant particulièrement sur les pointes. Massez quelques instants, puis entourez votre tête d'une serviette, de préférence chaude. Laissez reposer une vingtaine de minutes avant de rincer abondamment et d'effectuer votre shampoing habituel. Et oui, le soleil, le sel, le chlore, mais aussi le foie agressent particulièrement les cheveux. Si vous avez les cheveux secs, il vous faudra en prendre grand soin, aussi bien sous nos latitudes, les Antilles, que lorsque vous êtes dans le froid. Pensez également à les laisser sécher à l'air libre le plus souvent possible, afin de ne pas les soumettre à une agression supplémentaire avec le sèche-cheveux. J'espère que vous avez été très attentif à mes conseils et je vous dis à tantôt pour un prochain truc et astuce. 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

Il y a une soif qui n'est pas physique. Il y a des moments où rien ne suffit, ni le succès, ni les fêtes, ni la compagnie. Tout va bien, mais à l'intérieur, il manque encore quelque chose. C'est comme quelqu'un qui grimpe une montagne avec effort, arrive au sommet, regarde le paysage et ressent quand même une faim, pas de chose, mais de quelque chose de plus profond. Sa vie n'est pas une erreur, c'est un signe, c'est l'écho de l'âme qui appelle son créateur. Le désir de Dieu ne naît pas parce qu'on se sent bon ou spirituel, il naît quand on est honnête et qu'on accepte qu'il y a une limite à tout le reste, que le travail ne suffit pas, que les relations ne suffisent pas, que le plaisir ne suffisent pas. Le Christ ne fait pas que répondre à cette soif, c'est lui-même qui l'éveille, et non pas pour nous frustrer, mais pour nous guider vers la seule source qui rassasie vraiment, parce que seul Dieu peut remplir ce qui a été créé pour lui. Ce sont des paroles de vie. Comme le cerf soupire après les courants d'eau, ainsi mon âme soupire après toi, ô Dieu. Psaume 42, verset 1.

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2: Matthieu 28, versets 29 et 30. Prenez mon joug sur vous et mettez-vous à mon école, car je suis doux et humble de cœur et vous trouverez le repos pour vous-même. Oui, mon joug est facile à porter et la charge que je vous impose est légère. Un joug est un harnais que deux bœufs portent pour labourer ensemble. Lorsque l'un se fatigue, l'autre peut continuer à le tirer. Lorsque tu es fatigué, souviens-toi que tu n'es pas seul dans tes labeurs. Jésus est attaché à toi et porte tes fardeaux avec toi.
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5: Je suis heureux de vous retrouver, mesdames et messieurs, aujourd'hui, avec plaisir, dans l'émission Plantes et Santé. Nous allons parler aujourd'hui de raquettes sans piquant. Raquette sans piquant, quel est le nom scientifique? Nopalea cochenillifera. Nopalea cochenillifera. C'est de la famille des catacées, donc c'est une espèce de cactus de la famille des catacées. Alors, aux Antilles-Guyane, des Antilles francophones, on l'appelle raquette. Raquette femelle, à Barbade, priclipa, Caraïbes hispanophones, tuna, Caraïbes anglophones, rajet, priclipa. Voilà les noms que nous pouvons utiliser aux Antilles francophones, hispanophones et anglophones pour la raquette sans piquant. Quelle est son origine, sa distribution écologique? La raquette sans piquant est originaire des Antilles, probablement de la Jamaïque. Elle s'étend du sud des États-Unis aux Grandes et Petites Antilles jusqu'au nord de l'Amérique du Sud. Elle fut également introduite dans le bassin méditerranéen aux Indes et en Australie. Elle est cultivée près des habitations. Elle est propagée facilement par boutures, tiges, et elle fleurit et fructifie toute l'année. Quel est son usage traditionnel ou ses usages traditionnels? Les Amérindiens utilisaient la raquette sans piquant. Ils appliquaient les raquettes écrasées sur les blessures pour activer la guérison. C'était un émollient qui était utilisé en cataplasme rafraîchissant sur des tumeurs. Il y a les fruits de la raquette. Eh bien, les fruits soulageaient les embarras gastriques et les hémorroïdes. Vous voyez, nous découvrons des choses que les Amérindiens faisaient et que nous aussi nous pouvons faire. Alors, je viens de vous dire que les fruits, c'est-à-dire la raquette, a un fruit. Ça envoie un fruit que l'on peut consommer et ces fruits-là sont utilisés pour les embarras gastriques, les lourdeurs épigastriques et aussi pour les soulager les hémorroïdes. La raquette, elle est une plante rafraîchissante. Elle peut être utilisée dans le traitement des inflammations. C'est ainsi qu'on l'utilise tous les œdèmes, lorsqu'on a une entorse, lorsqu'on a une foulure, au niveau de la cheville, au niveau du genou. On fait des cataplasmes en application. Lorsqu'on a reçu un coup, un traumatisme, on l'utilise également pour désenfler là où l'on a reçu ce traumatisme-là. Donc, les parties aériennes sont appliqués en cataplasme, en cas de douleur intestinale, en cas de colique, en cas d'inflammation, en cas de maux de gorge et de descente de matrice chez les femmes. Eh bien, la raquette râpée est alors mélangée à de la farine de manioc et des graines de lin bouillies. Et voilà, cela constitue un cataplasme et cet assemblage soigne les inflammations et les brûlures. Utilisée en cataplasme, en bain rafraîchissant. Elle est également utilisée pour les soins des cheveux. Les créoles appliquaient l'infusion des parties aériennes sur les mycoses. Les Indiens palikou amollissent les raquettes à la flamme avant de les appliquer sur le front douloureux pour le rafraîchir. En Dominique, on peut dire les raclures de la raquette sont employées en bain pour laver les nourrissons. Et le jus maintenant de la plante pilée est utilisé comme chanfrein antipelliculaire contre les céphalées également, les maux de tête. Et l'infusion de cette plante est utilisée pour traiter l'inflammation et surtout la constipation. À Trinidad, il y a un autre usage que l'on fait. Alors, la sève de cette plante est donnée au bébé en cas de rhume et de bronchite. La raquette écrasée est appliquée sur le front lorsqu'on a la conjonctivite. Eh bien, on peut appliquer la raquette râpée sur le front pour pouvoir agir sur les yeux, sur l'inflammation, sur les yeux larmoyants, lorsque l'on a une conjonctivite. Voyez, mesdames et messieurs, c'est une plante, la raquette sans piquant, qui est très utile et que nous devrions avoir près de nos maisons et que nous n'y pensons pas des fois. Mais nous pouvons l'utiliser à bon escient. Elle peut nous être utile, elle peut nous soigner, elle peut nous apporter ses vertus que nous pouvons mettre à profit. Alors, quels sont les usages recommandés? Vous avez écouté. Alors, en cas de dépuratif, comment faire? Boire 3 fois par jour une tasse de l'infusion de raquette à 30 grammes par litre pour nettoyer l'organisme, pour détoxifier l'organisme, pour épurer l'organisme. Maintenant, en cas d'ulcère gastro-intestinaux, râpez une raquette, versez dessus 1 litre d'eau bouillante, laissez tiédir et filtrer, boire 3 fois par jour une tasse de la préparation. Ensuite, inflammation, brûlure légère. Appliquez le cataplasme de la pulpe écrasée. Ben, vous êtes en train de frire du poisson ou encore vous ouvrez, vous versez de l'eau bouillante quelque part ou tout ça, ou de l'huile chaude vous tombe dessus. Eh bien, vous râpez. Si vous avez de la raquette près de votre maison, vous râpez cette pulpe, vous passez dessus et puis voilà. Les soins capillaires maintenant. On peut faire un shampoing antipelliculaire. Appliquer sur les cheveux le jus de la pulpe pilée. Et cela va vous permettre de ne plus avoir de pellicule, de faire disparaître ce problème-là et d'avoir des cheveux qui seront assez soyeux et assez beaux à regarder. En bain, comme émollient. Alors, vous prenez 2 à 3 raquettes que vous pelez, ensuite broyez, puis vous mettez cela dans l'eau du bain et cela vous aide. Mais je vais reprendre un peu les usages traditionnels. Alors, il est parlé de coliques intestinales, il est parlé de douleurs au niveau des tempes, vous savez, lorsqu'on a des douleurs au niveau des tempes, vous savez comment on appelle cela, lorsque l'on a ces douleurs qui nous assaillent et que nous n'arrivons pas à pouvoir rester en place, et des fois cela n'arrive pas à diminuer. Alors, en cas d'inflammation, en cas de maux de gorge, en cas de descente de matrice, eh bien, la raquette râpée est alors mélangé à de la farine de manioc et à des graines de lin bouillies et cela sert de cataplasme. Vous savez que nos grands-mères savaient faire cela. La pulpe soigne les inflammations, les brûlures et peut être utilisée en cataplasme comme rafraîchissant. Elle est utilisée par les soins de cheveux, comme je viens de vous le signaler. On a vu que les créoles en Guyane appliquaient l'infusion des parties aériennes sur les mycoses. Les Indiens Palikou, eh bien, ils faisaient amollir les raquettes au niveau d'une flamme avant de les appliquer sur le front douloureux. Sur le front douloureux pour surtout soulager ces douleurs que l'on arrive à avoir à ce niveau-là. Hein? En Dominique, on a vu que les raclures de la raquette est employée en bain pour laver les nourrissons, hein? Pour que les nourrissons, souvent qui ont ce que l'on appelle des boutons de chaleur, des démangeaisons, hein? Lorsque les nourrissons font des dents, pour pouvoir les calmer, cela rafraîchit, on peut rajouter ce que nous appelons le balai 11 heures ou ce que nous appelons les feuilles d'hibiscus. Tout cela sert d'émollient pour pouvoir faciliter au niveau de la peau et aider à un soulagement. Et on a vu que le jus de la plante pilée est utilisé comme shampoing antipelliculaire contre les céphalées. Hein? Donc, que l'infusion est utilisée pour traiter l'inflammation et la constipation. Eh bien, on peut donner la sève aussi au bébé en cas de rhume et de bronchite. Voilà tout ce que nous pouvons faire. Mais quand même, n'oublions pas les précautions d'emploi. En dépit de son nom, la plante est recouverte de nombreuses et minuscules épines qui imposent le port de gants lors de la manipulation des raquettes. Il faut faire attention parce que ces petites épines, lorsque ça vous rentre dans la peau, ce n'est pas facile à enlever. Et aussi dans de nombreux pays, excepté les petites Antilles, la raquette était autrefois cultivée pour nourrir une chenille qui servait et sert toujours à fabriquer le carmin, un colorant alimentaire. Donc, la France utilise chaque année plus de 20 tonnes de cochenille séchée. Donc, vous voyez, c'est une plante assez utile. Et vous savez, en colorant, en pâtisserie, on utilise ce colorant alimentaire. Donc, plantons la raquette. Elle nous est bénéfique. Et utilisons-la parce que certaines personnes ont des douleurs névralgiques, des névralgies faciales, des névralgies frontales, peuvent soigner ces névralgies avec la raquette. Ben voilà une plante que nous avons. Il y en a ici aux Antilles, il y en a ici en Guadeloupe. Donc lorsque vous passez quelque part et que vous voyez de la raquette, prenez-en, demandez-en une petite palme et plantez auprès de votre maison, même sur vos balcons. Vous pouvez mettre en pot et cela va vous aider à vous soigner, cela va vous être utile. Je vous remercie.
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0: Allô?
1: Allô, Angie?
0: Ah, salut, yo. Comment ça va?
1: Ça va et toi?
0: Ouais, pas terrible, quoi. Pas vraiment la forme.
1: Comment ça?
0: Ouais, bah, ces temps-ci, je déprime un peu. Je me sens un peu seul, tu vois.
1: Ah, t'es pas tout seul, tu sais bien.
0: C'est cool de me dire ça.
1: Je suis chez toi dans 20 minutes, ok?
0: Ok, ça marche, à tout de suite.
1: En attendant, écoute ce son. Wow, oh.

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3: Chers auditeurs et auditrices, nous vous saluons tous. Merci de nous recevoir chez vous sous la 93.3 Radio pour une vie meilleure. En ce jour, nous avons choisi d'inviter cette dame, Madame Bernard. Bonjour Madame Bernard.
4: Bonjour Eudes, bonjour à tous les auditeurs. Bonjour Yann. Bonjour, bonjour.
3: D'accord. Alors Madame Bernard, avec l'accompagnement du Montessori, est-ce que vous pourriez faire un petit état des lieux, c'est-à-dire nous expliquer qui est Madame Bernard?
4: D'accord. Voilà, je pense que c'est la première question. Parce que les gens doivent se dire, mais c'est qui cette dame Bernard? Ben, c'est tout simplement Françoise Cérem. Hein. Françoise Cérem, Bernard, qui a été pendant très longtemps animatrice ici, à Radio Vie Meilleure. Et voilà, aujourd'hui, je suis fondatrice de l'association On parle pour Grand Monde, qui a été créée en février 2019. Et à travers cette association, je mets toute mon énergie à apporter de l'information pour aider les personnes qui sont atteintes de troubles cognitifs de type Alzheimer et principalement de leurs aidants. Si l'aidant va bien, le malade ira bien. Et je pense qu'au début, quand j'ai commencé à travailler, je n'avais pas forcément compris que ça allait plutôt dans ce sens-là. Et quand je l'ai compris, je cible avant tout l'aidant parce qu'il a vraiment besoin d'aide. C'est celui qui apporte l'aide et même pas que l'aidant principal, hein, l'aidant, l'entourage en général. Quand ils n'ont pas de ressources, quand ils n'ont pas de connaissances, quand ils ne savent pas quoi faire, je pense que j'aurai des exemples certainement que je vais citer. Quand on ne sait pas quoi faire, on pense bien faire, malheureusement, on ne fait pas bien. Et ça a plus d'impact négatif sur la personne malade que ça lui fait du bien, même si c'est parti d'une bonne intention. Donc je dis souvent, toute la bonne volonté, les trésors de patience qu'on pourrait avoir, tout l'amour qu'on pourrait avoir pour nos proches qui sont atteints de troubles cognitifs ne sont pas suffisants pour accompagner un proche sur du long terme. On a absolument besoin de connaissances. Maintenant, ce n'est pas uniquement une connaissance qui va se baser sur l'évolution de la maladie, quels sont les symptômes, comment elles se manifestent, etc. Et quand certains troubles arrivent, quand certaines manifestations arrivent, on serre les dents et on se dit ça va passer, on va respirer dehors. Ce que je conseille parfois de faire aussi, quand on n'arrive pas à maîtriser ses émotions ou ses réactions. Donc voilà ce que je fais. Essentiellement dans l'association On parle pour Grand Monde, OPGM, pour aller plus vite, depuis que j'ai commencé en 2019. Donc, j'ai commencé par ma formation initiale, c'est animatrice en gérontologie. Donc, je suis spécialisée pour les personnes âgées, tout ce qui est de l'ordre de tous les défis que peuvent rencontrer une personne âgée, mais je me suis encore plus spécialisée pour les personnes âgées qui sont atteintes de troubles cognitifs de type Alzheimer et de toutes les maladies apparentées. Je pense que j'ai fait un tour.
3: D'autant plus que la maladie, c'est pas quelque chose qu'on choisit, on tombe dedans. Donc, et les dents aussi. Les dents se retrouve surtout des fois c'est un parent qui soit l'épouse ou l'époux qui voit ça, donc il tombe dedans en pensant bien faire et comme vous disiez tout à l'heure en pensant bien faire mais manque d'information, donc de formation, donc et on ne sait pas faire le bien et c'est le but c'est de faire le bien
4: exactement, ouais. Mais alors quand même avant d'aller plus loin je voulais quand même m'excuser pour mon retard parce que Il y a des choses qu'on ne maîtrise pas. Il y a des choses qu'on ne maîtrise pas toujours. Et c'est un petit peu ce qui m'est arrivé ce matin. Et je voulais donc m'excuser quand même auprès des auditeurs qui sont à l'écoute et qui attendent donc cette émission. Je suis vraiment désolée. Mais bon, voilà, je suis là et je pense qu'on va pouvoir, avancer.
3: Alors, la question qui me vient, c'est pouvez-vous nous expliquer en quoi consiste l'approche Montessori en gérontologie?
4: C'est ça. Alors, je ressens comme un fardeau sur mon cœur pour parler aux aidants et pour travailler avec eux, puisque c'est ce que je fais. Et je vais revenir sur aussi quelque chose que j'ai entendu, formatrice en gérontologie. Alors, on va peut-être pas dire formatrice en gérontologie, mais on va plutôt dire coach.
3: D'accord.
4: Coach. Ouais. Mais pas coach en gérontologie, mais... Et c'est pas dans le cadre sportif non plus, parce que j'en suis vraiment loin, si vous me voyez. J'en suis loin. Mais coach, plutôt dans le sens... un référent qualifié. Voilà, on va dire ça, un référent qualifié, un interlocuteur référent qualifié qui travaille avec donc un aidant et une personne qui est malade dans le but, bien sûr, d'améliorer la qualité de vie, la qualité de la relation entre les deux. Alors en quoi consiste l'approche Montessori? Mais avant d'arriver directement à cette approche, il y a une autre chose que je veux aussi préciser pour que tout le monde se sente concerné. Et c'est Rosalind Carter qui a dit qu'il y a 4 types de personnes dans ce monde. Ceux qui ont été proches aidants, ceux qui sont présentement proches aidants, ceux qui seront proches aidants, et ceux qui auront besoin d'un proche aidant. Donc, je crois que ça résume un petit peu, je crois, l'idée que tout le monde peut être concerné par cette maladie. Personne.
3: À un moment donné.
4: Tout le monde peut être concerné. Ça peut arriver comme ça peut ne pas arriver. Mais ce que je veux dire, c'est que personne n'est immunisé contre ces maladies. Donc, quand je fais mes interventions, je le dis souvent aux aidants, et je leur dis, si vous étiez à la place de votre parent, comment auriez-vous aimé que l'on vous traite ? Voilà, donc c'est pour que tout le monde se sente concerné. Alors, l'approche Montessori, c'est une méthode qui s'inspire de la pédagogie créée par Maria Montessori. Et quand elle a créé cette pédagogie, c'était pour les enfants, d'abord. Voilà. Et Monsieur Camp, Cameron Camp, qui est neuropsychologue et chercheur américain, a donc adapté cette approche pour répondre aux besoins spécifiques des personnes âgées, en particulier des personnes celles qui sont atteintes de la maladie d'Alzheimer et des troubles apparentés. Alors c'est vrai que chacun de ces troubles, pardon, a des spécificités, mais on retrouve quand même un tronc commun. C'est la perte de mémoire, donc on dit la perte mnésique. Donc ce monsieur, il a obtenu des subventions, ce chercheur a obtenu des subventions pour mettre en place une méthode qu'il a appelée méthode de programmation de... Alors si j'arrive à lire, parce que c'est en anglais, permettez-moi de faire un peu de traduction.
3: Je vous en prie.
4: Montessori Based Programming Dementia, voilà, donc voilà, méthode de programmation basée, voilà, pour améliorer la vie des personnes démentes. Alors, quand on parle de démence, hier encore, j'étais avec des gens qui pensent que la démence, c'est de la folie. Alors, ça n'est pas de la folie du tout. La démence neurodégénérative, ça a vraiment... Ça n'a rien à voir avec tout ce qui est schizophrénie, bipolarité, rien à voir avec la psychiatrie. Donc, quand nos parents sont atteints de troubles, qu'ils soient cognitif léger, moyen, modéré ou sévère, nos parents ne sont pas fous. Ça, c'est une chose qu'il faut mettre bien, qu'il faut bien garder en tête, que nos parents ne sont pas fous. Je vous le dis parce que moi, j'ai été aidante à une certaine époque, ça fait déjà 20 ans passé, et quand on nous a dit votre mère est démente, dans ma tête, ma mère était folle. Et ma mère est décédée, et moi, j'ai toujours cru qu'elle était folle. Donc, quand je faisais mes études, quand je faisais ma formation, j'avais toujours ça en tête. Quand j'ai commencé à comprendre ce que c'était, quand on a commencé à me donner des explications, quand moi-même j'ai commencé à faire des recherches, donc je me suis dit, donc ma mère, la pauvre, elle n'était pas folle. Elle n'était pas folle. Et au contraire, elle recherchait, elle cherchait
3: de l'aide.
4: De l'aide, oui, elle cherchait de l'aide, mais on ne savait pas, on ne connaissait pas. Donc aujourd'hui, je me retrouve un petit peu comme l'apôtre Paul dans 1 Corinthiens, je crois que c'est dans 1 Corinthiens 9, où il dit « Malheur à moi si je n'annonce pas l'évangile ». Ben, j'ai vraiment ce sentiment-là quand je dis tout à l'heure que je ressens comme un poids pour vraiment apporter ces informations, qu'on n'est pas impuissant devant ces maladies et qu'on peut vraiment faire autrement. C'est un peu comme ce que l'apôtre Paul dit dans un Corinthien, malheur à moi si je n'annonce pas l'évangile. Donc les travaux de ce monsieur Camp, dans ses recherches, il a donc regroupé la philosophie et les principes de Maria Montessori, et puis il les a enrichis de modèles psychologiques. C'est à la base un psychologue, un neuropsychologue. Avec les outils des ergothérapeutes, il a aussi fait un petit combo avec les neurosciences pour amener à cette approche globale d'accompagnement qui fonctionne vraiment. Donc, Cameron Camp dit que c'est plus qu'une méthode. C'est plus qu'une méthode. Il dit que c'est un état d'esprit. C'est une philosophie de vie. C'est du bon sens, de l'imagination, de l'empathie, de la gentillesse, de la bienveillance. Et c'est une philosophie qui est accessible à tout le monde. À tout le monde. Donc, partant de ce principe, on va dire que l'approche Montessori consiste à créer un environnement où la personne va se sentir en sécurité. Alors, je pense que je réponds déjà peut-être à une première question, mais pourquoi mon parent dit qu'il veut partir? Parce que ma mère, c'était ça. Je veux rentrer chez moi. Mais où? À la Désirade. C'est là qu'elle a grandi. Mais elle n'y a été qu'étant petite. Elle a quitté la Désirade il y avait bien, bien, bien longtemps, quand ma mère est tombée malade. Je veux rentrer chez moi. Parce que là où elle était, elle ne se sentait pas en sécurité. Donc, cette approche nous donne les moyens pour permettre à nos parents de se sentir en sécurité, donc rassurés là où ils sont, pour qu'ils soient en réalité, là où ils sont. Donc, qui favorise aussi leur engagement, qui stimule toute leur partie, toute leur fonction cognitive, on va dire ça comme ça. Et puis, qui permet aussi un bien-être à ces personnes. Et par ricochet, par conséquent, quand on est aidant et qu'on comprend, cette subtilité, ce regard. Et tout à l'heure, je t'ai entendu en arrivant dire que cet handicap, oui, quand on change de regard, on y arrive, quand on change de regard sur ces personnes, sur la maladie elle-même, on enlève toutes ces idées reçues, toutes ces idées préconçues sur les malades ou la maladie elle-même. On ne se contente pas de dire « Ah, mais c'est parce qu'il y a Alzheimer. Il est malade. C'est l'Alzheimer. » Ça ne résout pas tout, ça ne simplifie pas le problème du tout. Ce n'est pas parce que la personne a Alzheimer qu'elle fait ou qu'elle dit un certain nombre de choses. Et je vais pas aller plus loin. Voilà. Cette méthode repose vraiment sur sur ces quelques idées que je viens d'émettre. Voilà. C'est sur ces quelques principes que je peux résumer. Hein. C'est prendre la personne, la considérer comme une personne à part entière, vraiment, qu'elle est unique, qu'elle a ses besoins, ses propres besoins, qu'elle a ses préférences, qu'elle a ses qualités, qu'elle a ses petites routines, qu'elle a ses petites habitudes. On va stimuler donc par des activités, mais tout est activité, ça on va pardon, le voir plus loin. Tout est activité, c'est donc stimulation de toutes les compétences qui restent, parce qu'une fois que la mémoire commence à défaillir, on va dire, une fois qu'il y a un déficit au niveau mnésique, ça ne veut pas dire que la personne est finie, ça ne veut pas dire qu'elle ne vaut plus rien. D'ailleurs, c'est ce que la personne pense. Et c'est intéressant de savoir ce que pensent les personnes âgées. Et je vais vous citer l'exemple de Blandine Prévost. Vous pouvez taper, chers auditeurs, sur votre ordinateur, Blandine Prévost, et vous allez trouver tout ce qu'elle pense, parce qu'elle a été atteinte très jeune par une maladie apparentée à la maladie d'Alzheimer, à l'âge de 36 ans. C'est vraiment très, très jeune. Et elle a su écrire ce qu'elle ressentait. Et ça, c'est vraiment, vraiment, vraiment intéressant. Ensuite, adapter l'environnement de la personne. Donc, je résume un petit peu ce que je viens de dire. On simplifie, on va dire, l'environnement de la personne. On va l'adapter à ses capacités. Par exemple, si la personne rentre dans sa cuisine, dans sa chambre, peu importe l'endroit où la personne va se trouver dans sa maison, on va faciliter son environnement. On peut écrire, par exemple, sur la porte de l'armoire, ce qu'on va trouver à l'intérieur de l'armoire. S'il y a une chose importante qu'elle met en place dans cette armoire et que c'est important, on va mettre. Ça peut être son sac à main, mais ça peut être aussi une commode avec des tiroirs dans lesquels il y a les sous-vêtements. Donc, on va marquer culotte, soutien, slip, boxer, enfin peu importe, suffisamment gros pour que la personne puisse voir, pour que ça attire son attention, surtout si la commode est blanche. Donc, pensez au contraste, donc de mettre une feuille ou bien écrire sur une feuille blanche, mais avec une couleur vive, pour que l'environnement de la personne soit simplifié. Si c'est dans la cuisine, c'est pareil, où se trouvent les couverts, les assiettes, les faitous. Voilà, on va simplifier son environnement. On va le rendre agréable avec des repères visuels pour que quand la personne rentre, qu'elle comprenne où elle est, au cas où elle n'arriverait plus déjà à se rappeler où se trouvent ses tasses comme une dame. Voilà, et c'est plus où se trouvent ses capsules de café, par exemple. C'est quelque chose que j'ai trouvé. Et ensuite, on va favoriser l'autonomie de la personne. Comment on va faire ça? On va tout simplement lui permettre de prendre conscience de ce qu'elle est capable de faire, même si elle a des troubles de mémoire. Donc, comment on va lui montrer à contourner les difficultés qu'elle va rencontrer en ne pouvant plus utiliser sa mémoire, donc la mémoire qui va se souvenir où j'ai déposé mes lunettes, où j'ai mis mes clés, où j'ai mis mon portable, déposé mes lunettes, où j'ai mis mes clés, où j'ai mis mon portable,

0: confiance, qu'elle reprenne confiance en elle et qu'elle gagne en autonomie. Voilà. En somme, c'est l'approche Montessori, voilà, vise à vraiment préserver la dignité, vraiment, vraiment, la dignité de la personne, son autonomie, son bien-être, et aussi apporter du soutien aux proches aidants dans leur rôle.
1: Ouais. Parce que vous avez dit au départ que l'approche Montessori a mis en place pour les enfants, donc, et le patient étant qui revient dans l'enfance, non?
0: Ah non.
1: Donc le patient, quand les gens sont atteints de problèmes cognitifs, est-ce qu'ils ont tendance à basculer un peu vers l'enfance? Non?
0: Du tout. Du tout. Alors c'est vraiment c'est une mauvaise. Une mauvaise pensée que l'on a de nos aînés, et c'est pas de notre faute, et je le reconnais, c'est pas de notre faute, où on dit maladroitement que nos aînés retournent en enfance, parce que quand on dit qu'ils retournent en enfance, on a le sentiment que on devient le parent, donc on les traite comme des enfants, on les infantilise. Ça veut dire quoi, infantiliser un adulte? Viens là, mets-toi là. Hier, je vous dis, j'étais avec un petit groupe de personnes où le fils d'une dame de qui on parlait, justement, je leur donnais quelques conseils, disait: ouais, mais les mamans j'apprends, on veut jus. Il a dit, moi, ben, on a dit, non, ni assez bas. Il a dit, moi, maman, il a collé. Il a dit, mais il y a raison. Il y a raison, collé. Ou quoi, pas les belles conseils, ou t'es-tu, il a dit, mais c'est moi qui, maman, attends, c'est, on m'a 15 ans, moi, ici. Vous voyez, donc les gens mettent après des... Ils se protègent, ils protègent leur dignité. Ça touche à leur personne, ça touche à leur intellect. Donc il faut qu'ils se préservent. Donc ils mettent en place, tu vois, un système de protection tout autour d'eux pour se protéger. Et je lui dis, mais tu pourrais le lui dire différemment. Juste lui rappeler, ah, t'es bien content, bah, on a tivé, je mais maman pas oublié qu'au cas où fait, on est diabète. Ou café sick. Juste le lui rappeler, gentiment, sans l'infantiliser, ni assez bas. On dit ça à un enfant, mais on ne dit pas ça à un adulte. En plus, on ne dit pas ça à sa mère. Parce que voulez-vous qu'elle pense quand vous lui dites ni assez bas? Vous voyez ce que je veux dire? Mm-hmm. Donc, penser que le parent retourne en enfance, c'est très maladroit de penser comme ça, vraiment maladroit. Et malheureusement, c'est très, très, très répandu, trop répandu chez nous. Il y a encore plein d'autres idées comme ça qui font que nos parents vont... on va en parler, puisque quand on a préparé l'émission, on en a parlé, vont montrer des troubles du comportement. C'est ce qu'on appelle des troubles perturbateurs. Ils vont se fâcher et on ne sait pas pourquoi ni comment. C'est tout simplement par rapport à nos propres attitudes vis-à-vis d'eux. Soit on les a infantilisés, soit on les a mis en échec. Mais non, c'est pas comme ça. Ou alors, non, maman ou son petit princesse, si c'est là, pas fait un nien. Si c'est là, tu es une princesse, on te sert. On fait tout pour toi. Est-ce que c'est ce que la dame a demandé? Est-ce qu'on lui a demandé si elle voulait être une princesse? Je crois pas. Être une princesse, pour ce monsieur qui me le disait, ça sous-entendait, moi, je cherche ma tranquillité. Comme ça, je sais que si elle touche un truc, elle ne va pas aller le mettre à un endroit où on ne va pas. Elle ne va pas faire de bêtises, entre guillemets. C'était ça pour lui. Ma mère, c'est une petite princesse. Mais la pauvre, elle me dit, on ne l'a pas fait à rien, en cas sentiment inutile. Eh oui, une femme antillaise, natif natal...
1: Ouais. Avec tout ce que ça englobe.
0: Nos ouais. Mères antillaises, tu lui dis qu'elle est une princesse. Elle n'a jamais été une princesse de sa vie. Et aujourd'hui, parce qu'elle a des troubles, tu penses que tu as décidé qu'elle est une princesse parce que tu penses que en lui disant qu'elle est une princesse, ça va passer mieux plutôt que de lui dire on a pas envie, on fait bêtise. Ouais. Non, tu es une princesse. Mais la dame, elle est pas bête. Elle se dit mais il va pas en faire un nid alors. Et oui, c'est bien ça. Donc...

0: faisons attention à notre manière de décrire nos parents quand ils sont atteints de ces troubles-là. D'accord. Donc, ce n'est pas un retour en enfance. Alors, pardon, j'ai été un peu longue, non, mais tu posais une question.
1: Heureusement, parce que ça me permet en même temps de pouvoir entendre et de pouvoir encaisser et de pouvoir mettre là en réserve, parce que nous ne savons pas à quel moment, d'autant plus l'Alzheimer n'a pas d'âge. Ça arrive très, très jeune en ce moment. Donc, les troubles cognitifs, malheureusement, ça arrive à n'importe quel moment.
0: Oui.
1: Donc, ça me permet de pouvoir emmagasiner d'ores et déjà pour quand ça arrive, pour que l'on soit déjà prêt. Et est-ce qu'on est réellement prêt non plus? Donc, c'est des choses qui vous tombent dessus et puis et vous devriez faire avec.
0: Alors, une petite précision, c'est que quand on est... quand on découvre la maladie, c'est bien souvent des taux de soit d'un examen, un bilan banal, ou bien effectivement qu'il y a eu, on va dire, dans la famille quelque chose, un drame, un stress très prononcé, très profond. Le parent commence à être dépressif parce que lui-même ne comprend pas ce qui lui arrive. En cas une folle, qu'est-ce qui arrive moi? En part retient rien, en part comprendre qu'est-ce qui arrive moi. C'est souvent que vous entendez en début de maladie, en fait, quand ça commence à se manifester vraiment, en part comprendre qu'est-ce qui arrive moi, pourquoi, en part retient rien, et les gens pleurent. En fait, ils deviennent dépressifs et on a un peu de mal. Parfois, les soignants, les médecins ont du mal à détecter quand ils viennent en consultation, voilà, avec un enfant, un conjoint, qui se rend compte que le parent est dépressif, ça va pas, perd la mémoire. Et effectivement, quand on est dépressif, eh ben, on ne retient rien, on est dans la confusion, et les choses ne vont pas du tout. Ben, on a du mal à découvrir, à détecter que derrière cette dépression, il y a certainement un début de troubles cognitifs, un début d'une maladie quelconque, soit la maladie d'Alzheimer, c'est la plus répandue, mais il y a aussi la maladie à Cordes-Lévy qui ne se manifeste pas forcément par les troubles mnésiques, les troubles de mémoire avant, mais qui se manifeste beaucoup par d'hallucinations et d'idées délirantes. Il y a les troubles, enfin les démences, on va dire, vasculaires pour les gens qui ont eu des AVC. Donc voilà, il y a une bonne partie d'aphasie qui va, de troubles de la parole qui va s'installer. Il y a la maladie de Parkinson aussi. Voilà, je pense que j'ai fait un petit peu le tour, en tout cas de ce que l'on rencontre ici ou de l'aphasie primaire progressive. Franchement, avec trois variantes qui ne sont pas l'une comme l'autre, voilà, n'est pas intéressante. Donc autant de maladies qui des fois sont là déjà depuis un bon moment, 5 à 10 ans, c'est ce que dit la littérature, hein, 5 à 10 ans avant que l'on détecte ces maladies. Voilà.
1: Donc, pendant 6, 5, 10 ans, donc ça a déjà fait gros ravage.
0: Alors, au début, non. Au début, la personne a quelques troubles de mémoire. Et ça passe. Ah, j'avais pas l'esprit présent. Ah, j'étais pas attentif. Ah, j'étais pas assez concentrée. Et jusqu'à ce que ça devienne invalidant. Alors là, quand ça devient effectivement invalidant, où la personne oublie de payer ses factures, oublie d'aller, je sais pas, acheter quelque chose d'important, quand ça devient invalidant, là, oui, ça commence à poser problème, ou que la personne devient dépressive parce qu'elle ne comprend pas ce qui lui arrive, elle n'a pas de mots pour expliquer ce qui lui arrive, et la famille elle-même ne comprend pas. Et elle arrive encore à donner le change, donc elle arrive encore à faire illusion. Mais non, même quand le diagnostic est posé, parce que là, même au bout de 5-10 ans, franchement, il n'y a absolument rien qui change. La personne paraît tout à fait normale. Mais la dégradation, les neurones s'abîment, oui. Quand on le remarque, la maladie est déjà assez bien installée, on va dire, mais jusque-là encore, la personne paraît tout à fait normale.
1: Comme vous dites, paraît tout à fait normal, et peut-être que le dégât intérieur est déjà beaucoup plus avancé que d'autres.
0: C'est ça.
1: D'accord. Donc, nous revenons dans quelques instants avec notre invité.
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2: Nous sommes toujours en compagnie de notre invitée, Madame Bernard. Elle s'est présentée, Madame Siret, France Lise.
3: Tout à fait.
2: Qui connaît bien la radio parce qu'elle a été animatrice. Et là, elle a fait un accompagnement avec sa mère. Donc, elle a touché du doigt ce problème. Donc, elle s'y connaît. Donc, c'est pour cela qu'elle a choisi de se former afin de pouvoir porter de l'aide aux aidants pour cette situation. Et dans cette situation, et là, c'est une, comme elle disait tout à l'heure, c'est comme une vocation. Elle est obligée de le faire parce que voilà, le poids de ce qu'elle a vécu avec sa mère. Donc elle se sent obligée, tenue de pouvoir être là, se former et pouvoir partager avec les aidants dans cette situation. Alors la question qui nous vient, c'est: pourquoi est-il important d'inclure les proches aidants dans ce processus d'accompagnement?
3: Alors, pour plusieurs raisons importantes. Parce que quand ils sont inclus dans le processus d'accompagnement que je propose, parce que de toute manière, ils y sont. Quand j'arrive, ils y sont déjà. Ils ont déjà mis plein de choses en place, des choses qui fonctionnent très bien, donc il ne s'agit pas de tout chambouler. Mais des fois, il faut réajuster certaines choses qui ont été mises en place ou proposer d'autres choses. Pour des choses qui n'ont pas fonctionné, voilà, qu'est-ce que moi je peux proposer à partir de l'approche Montessori? Tu allais dire quelque chose?
2: Oui, je disais d'autant plus que chaque personne a sa spécificité.
3: Oui, tout à fait.
2: Et son environnement n'est pas l'environnement de l'autre.
3: Non, du tout. Non, c'est vrai. Quand on les inclut, ils comprennent mieux. Ils comprennent mieux ce qui se passe. Ils comprennent la nature de la maladie. Ils commencent à voir le parent différemment, puisque je leur explique ce qui se passe. Ils comprennent les défis auxquels le parent est soumis, qui ne sont pas les mêmes défis que les leurs. Et ça, c'est important. Parce que l'idée, c'est qu'ils deviennent proactifs. Alors, qu'est-ce que j'entends par là? C'est qu'ils puissent anticiper les situations. Donc, je profite pour mettre entre parenthèses que c'est important qu'une fois que votre parent a été diagnostiqué, rapprochez-vous d'un centre de formation, en l'occurrence face à Alzheimer, qui va vous former sur la maladie elle-même, son évolution, donc ses symptômes. C'est très important. Parce que quand j'arrive, ça m'aide, quand l'aidant a déjà un certain nombre d'informations, pour que je mette en place avec lui des choses qui sont plutôt pratico-pratiques. Voilà, donc c'est intéressant. Et pourquoi c'est aussi important? C'est pour qu'il ait une communication beaucoup plus efficace avec son parent. Donc, C'est du soutien pour eux. C'est pour ça que je les inclus dans le processus, parce que j'ai dit au début, un aidant qui est bien, un aidant qui est épanoui ou un aidant heureux, ben c'est une personne malade qui est épanouie. L'aidant heureux, le malade épanoui, ben voilà, l'aidant n'a plus besoin d'être à risque élevé d'épuisement. Parce qu'il comprend ce qui se passe, il sait comment s'adapter avec son parent. Malheureusement, l'inverse n'est plus possible. Donc, réglez tous les soucis que vous avez à régler maintenant, que tout va bien. C'est entre parenthèses aussi que je dis ça, parce qu'on a tendance à transférer les problèmes, malheureusement, à travers cette maladie. Donc, les aidants sont confrontés à des défis qui ne sont pas les mêmes que ceux de leurs parents. Ils ont une charge mentale, une charge physique qui est très, très importante. Et ils ont besoin de comprendre comment faire pour contourner tout ce poids. Parce qu'ils deviennent des fois malades d'aider. ils sont censés être un soutien, mais des fois, ce sont eux qui se rendent plus malades.
2: Et qui ont besoin de soutien.
3: Et qui ont besoin, exactement, et qui ont besoin de soutien. Donc l'approche Montessori peut leur fournir donc, des outils pour mieux gérer la situation.
2: Voilà. Alors pouvez-vous partager des exemples concrets de situations où l'approche Montessori a eu un impact positif sur la qualité de vie des patients et de leurs aidants?
3: Alors, merci pour la question parce que j'ai un exemple précis en tête. C'est une dame, d'ailleurs, qui est venue témoigner au mois de septembre à la polyclinique. Que j'accompagne depuis déjà 2 ans, qui avait reçu en 2020 un diagnostic de troubles cognitifs sévères ou très sévères. Une fois qu'elle avait reçu ce diagnostic, elle est devenue mutique. Elle ne parlait plus. Chaque fois qu'on lui parlait, elle était devenue très agressive. Une dame qui est douce comme il n'y a pas. Elle était enseignante, franchement une dame très très douce, très calme, incontinente et asthénique. Elle ne mangeait plus, elle se laissait aller en fait. Elle avait le syndrome de glissement. Et on a dû l'hospitaliser. Et moi je l'ai rencontrée quand elle est sortie de la clinique. Je l'ai rencontrée en fin 2021. Elle tremblait parce qu'elle avait aussi, donc, dans son diagnostic, avec posture parkinsonienne. Donc, elle a effectivement une main qui est restée un petit peu déformée, mais elle tremblait de tous ses membres et elle avait cette posture en avant parkinsonienne. Il fallait la soutenir sous les bras pour l'aider à descendre les escaliers, aller aux toilettes, se déshabiller. Enfin, franchement, tous les actes de la vie quotidienne, quoi. Elle avait besoin d'aide. Et quand je l'ai rencontrée, c'était oui, non, comme tu veux, peut-être. C'était ça. Donc, parmi les valeurs que transporte cette approche Montessori, il y a la confiance. Donc, en plus du respect de la personne, de qui elle est en train de devenir aussi, de la traiter avec égalité, comme on aimerait être traité nous-mêmes si on était dans cette situation. Il ne faut jamais l'oublier. Et donc, avec cette confiance, donc avec dignité aussi, bien sûr, puisque le maintien de la dignité d'un être humain est valable pour tout le monde, hein, que tu sois Alzheimer ou normal, sans pathologie particulière, tout le monde a besoin de ces valeurs-là. Et vraiment, cette approche, et je travaille vraiment beaucoup avec ces valeurs, ces trois valeurs, et ensuite la confiance qui se gagne. Donc, il fallait que je gagne la confiance de cette dame. Mais ce n'est pas gagner la confiance seulement pour qu'elle puisse être à l'aise avec moi, pouvoir échanger, donc avoir ce lien social, pour qu'elle se libère un peu. Mais la confiance dont je parle, c'est surtout la confiance qui va lui dire « J'ai confiance dans ce que tu es capable de faire. Toi, tu ne sais pas. Moi, je sais. Et je sais comment ça fonctionne. Donc, je vais te donner des clés. Fais-moi confiance. Je vais te guider main dans la main. On va y aller ensemble et tu vas y arriver. » Et donc, je l'ai rencontrée qui ne pouvait pas tenir un stylo tellement qu'elle tremblait. La tablette, puisque je travaille avec tablette aussi. Et il y a un moment où je n'ai pas été seule à la visiter, à l'accompagner. J'avais demandé à une dame, à une accompagnatrice de le faire. Donc, je ne l'avais pas vue depuis un bon moment. Et puis, je l'ai revue au mois de... J'ai repris donc avec elle au mois de juin de cette année, juin 2023. Et j'arrive Je suis en bas, puisque on travaille en bas. Donc, il faut qu'elle descende ses escaliers. Et je l'appelle. Je dis, bonjour tout le monde, je suis là, je suis arrivée. Et elle appelle son fils pour l'accompagner en bas, comme d'hab. Et puis, je l'entends qui dit, bon, eh bien, je descends, hein.
1: Alors, je suis allée au pied de l'escalier parce que j'ai pas compris. Et donc, elle descend une marche par une marche, une marche, une marche par une marche, et elle arrive en bas. Je lui dis, tu t'es rendu compte de ce que tu as fait? Elle me dit, mais oui, mais il arrive pas. Elle s'est même pas rendu compte que. Et quand elle est allée s'asseoir, elle tient le rebord de la table et elle descend, et je vois que arrivée à une certaine hauteur, elle ne lâche pas son corps comme d'habitude. Alors, mais je suis encore de plus en plus surprise. Et donc, du coup, j'observe effectivement si sa main tremble, et sa main ne tremble pas. Elle prend le stylet, elle appuie, bon, pour allumer la tablette, c'est là, on travaille. Alors, on écrit toujours la date. Elle me dit, bon, j'écris la date, une petite signature. Je lui dis, mais il y a quelque chose qui s'est passé. En fait, il y a un travail invisible qui se fait. Il y a un travail invisible qui se fait dans cette prise de conscience de ce qu'on est encore capable de faire malgré les troubles de mémoire. Et ça, c'est important. Et ce travail invisible-là redonne confiance à la personne, lui redonne conscience de ses capacités, mais lui redonne sa confiance en elle-même et lui permet de gagner en autonomie. Elle n'avait plus besoin de son fils ni de son mari pour lui permettre de descendre. Mmh. Et la semaine d'après, quand j'arrive, elle me dit, tu sais, l'infirmière, elle m'a dit que je devrais essayer de ne pas mettre les protections de jour. Alors je lui ai demandé, mais comment je vais faire ça? Et l'infirmière lui a répondu, mais si tu n'essayes pas, tu ne le sauras pas. Et comme cette confiance en elle grandissait, elle s'est dit, pourquoi pas ne pas essayer. Et quand je suis revenue le mercredi d'après, elle me dit, tu sais, Franceline, voici ce que l'infirmière m'a dit, voilà ce qui s'est passé, et j'ai ma culotte, ma vraie culotte, tu comprends? Ma culotte. J'ai dit, yes, mais je... j'étais tellement contente pour elle. Moi-même, enfin, voilà, je me suis rendu compte que voilà. Il y a quelque chose qui s'était passé. Et elle-même, je fais des petites évaluations et je fais des comptes rendus aussi. Donc, je fais un petit compte rendu à la famille et je leur dis, voilà ce que j'ai observé. Et la fille qui me répond, la fille de cette dame qui me répond, oui, Madame Bernard, on s'est rendu compte de ça, que maman, le matin, elle fait le tour de son... du balcon, elle marche, donc effectivement c'est pour ça que ses cuisses avaient repris ses muscles avaient repris de la force, puisqu'elle ne lâchait plus son corps sur la chaise, elle a de la force pour descendre avec ses cuisses.
2: Dans les bras aussi.
1: Elle prend son petit bain de soleil, elle m'a dit le matin, et sa fille me dit, on est allé dans une grande surface, et maman a choisi toute seule ses vêtements, ce qu'on n'avait pas fait depuis très longtemps. Elle a payé avec sa carte bancaire. On a rencontré du monde. On est resté à bavarder avec les gens comme si de rien n'était. Maman ne s'est plainte de rien. On est resté là plusieurs heures. Et Madame Bernard, franchement, ça nous fait du bien. Merci pour ce que vous faites. Alors je lui dis, merci pour ce que votre maman a accompli. Parce que l'objectif, c'est elle. C'est elle qui est au centre. Et c'est ce qu'on appelle des thérapies centrées sur la personne. C'est elle qui décide, c'est elle qui fait, c'est elle qui reprend confiance en elle, et c'est elle qui réalise ensuite après. Donc aujourd'hui, elle n'a plus besoin de personne. Et donc je l'ai invitée à témoigner pour qu'elle puisse dire aux gens qui reçoivent un diagnostic, tout comme elle l'avait reçu, qu'on n'est pas fini, que la vie n'est pas finie. Et quelqu'un lui a dit, mais Madame, comment en 2023, où tu as tremblé, et là, en 2020, tu as tremblé, en 2023, pas tremblé, mais qui genre ça fait, on ne peut pas comprendre. Mmh. Et elle dit, mais je ne sais pas, je ne sais pas comment ça s'est fait. Nous, on sait ce qui se passe. Il y a une mémoire qui reste préservée, elle a besoin de routine, je pense qu'on va en parler tout à l'heure, elle a besoin de routine, elle a besoin de se sentir en sécurité. Et donc, elle peut réapprendre d'autres routines, elle peut réapprendre d'autres procédures qu'on peut mettre en place avec la personne pour qu'elle se sente en sécurité. Ce dont je viens de parler, tu vois, le visuel qu'on va mettre dans l'environnement de la personne pour qu'elle se sente plus à l'aise quand elle rentre, qu'elle ne se sente pas perdue, mais où se trouve ci, où se trouve ça, qu'elle vous répète la même chose tout le temps, comme une dame que j'ai rencontrée vendredi, elle me dit, oui, mais je dis à ma mère de venir faire à manger avec moi, histoire qu'elle fasse quelque chose. Je dis, mais c'est très bien, c'est excellent. Oui, mais elle me pose 100 fois la même question. Et après,
3: Et qu'est-ce que tu m'as dit qu'on va faire après avoir cuit les carottes? D'accord. 2 minutes. Et après? Elle me dit, mais ça finit par m'agacer. Et donc, moi, je lui dis, bon, c'est bon, maman, je vais continuer toute seule. Je lui dis, c'est dommage. Parce que vous pouvez contourner cette difficulté-là. Voilà, je vais dire un exemple frappant. Et cette dame, elle est venue témoigner. Elle est restée là environ presque 2 heures de temps avec nous, puisque je n'étais pas la seule à intervenir pour cette journée mondiale de lutte contre la maladie d'Alzheimer. Et elle est restée, je l'ai raccompagnée chez elle. Enfin, voilà un bienfait pour répondre directement à la question. Un exemple probant. Et l'effet que ça produit sur l'aidant, sur les aidants, sur l'entourage familial. Son aidant principal, c'est son époux, mais l'entourage, sa famille, ses enfants, ses petits-enfants qui viennent là, mais c'est bénéfique. C'est bénéfique.
2: Il y a aussi le partage que vous aviez fait du côté du centre de gérontologie.
3: Oui.
2: Les autres entendent. Ils se disent, mais si t'es arrivé, nous aussi, nous peut arriver.
3: Eh oui. C'était l'idée, d'ailleurs.
2: Oui.
3: C'était l'idée de donner cet encouragement, de donner cet encouragement aux autres qui reçoivent ce diagnostic, ou des aidants qui étaient là, d'entendre que si cette dame a pu faire ça, et elle parle aujourd'hui, je veux dire, c'est pas oui, non, parce qu'il fallait qu'elle explique, qu'elle dise, qu'elle raconte un petit peu, oui, quand j'ai reçu le diagnostic, voilà ce qui s'est passé, etc. Et aujourd'hui, où j'en suis. Donc, apporter aussi cet espoir. Parce que c'est ça l'approche Montessori, c'est vraiment apporter de l'espoir à toutes ces personnes qui sont touchées par ces maladies, à ceux qui vivent, qui sont atteintes, mais aux aidants aussi, à l'entourage.
2: Et ma cinquième question, mais que vous l'avez déjà répondu, quels étaient les principaux défis auxquels les proches aidants sont confrontés? Mais comme vous avez déjà répondu à cette question, parce qu'effectivement, l'exemple probant que vous avez donné, eh bien, répond effectivement à cette question et m'a permis de même de visualiser le geste que vous faisiez tout à l'heure.
3: Dommage,
2: nous sommes en radio pour que les auditeurs et les auditrices puissent voir que la dame ne s'est pas affaissée, mais s'est accompagnée.
3: C'est ça, exact.
2: Parce que les muscles ayant pris de l'ampleur, de la force nécessaire pour pouvoir supporter comme un amortisseur qui descend.
3: Exactement.
2: Et puis pouvoir aider. Et aujourd'hui, cette dame, bon, je pense qu'elle est encore vivante.
3: Ah oui, eh ben, elle était avec nous au mois de septembre.
2: D'accord.
3: De cette année.
2: Donc, son avancement au niveau de ses exercices font que elle peut en témoigner, elle continue à en témoigner, vais-je dire, et pouvoir continuer à se porter mieux.
3: Oui, c'est ça. En fait, il faut savoir que dans ces maladies, il y a la partie du cerveau qui gère la motivation prend un coup. C'est pour ça que des fois, nos parents s'asseyent, ils n'ont plus envie de rien faire, ils deviennent apathiques. Alors, ça peut être à cause de notre attitude vis-à-vis d'eux, mais c'est aussi parce que il faut le savoir. Donc, la motivation prend un coup. Donc, faire seul quelque chose. Mais maman, prends un livre, lis. Mais maman, regarde la télé, papa. Mais va sur le balcon. Non, ils n'ont pas envie parce que la maladie atteint cette zone du cerveau qui met en branle la motivation. Personne ne m'a dit de prendre une douche ce matin. J'avais envie de me laver parce que c'est aussi un automatisme, parce que c'est aussi ça fait partie de mon hygiène de vie. Mais personne ne me dit que je dois mettre mes baskets pour aller marcher, par exemple. Mais bon, personne. Ne m'a obligée à venir ici ce matin. Je suis motivée à venir parce que je ressens comme ce fardeau, donc comme je disais tout à l'heure, à venir partager ce que je sais, à venir partager et dire aux gens non, on n'est pas impuissant devant ces maladies. Donc, quand les gens retrouvent confiance en eux et conscience de leurs capacités et que la motivation aussi revient, Moi, je trouve que c'est de très, très bons signaux positifs parce que c'est pas... Elle s'est pas réveillée un matin, elle s'est dit, bon, je vais faire le tout. Non, c'est un cheminement. C'est vraiment un cheminement.
2: Et cette huitième question répond... Enfin, les réponses que vous avez données par rapport à cette dame qui a dit, puisque son fils ne venait pas, eh bien, je descends.
1: Je descends.
2: Eh bien, ça a répondu, quels sont les témoignages de réussite les plus mémorables que vous avez rencontrés dans votre travail et dans l'approche de Montessori.
3: Amélioration de la communication, maintien de l'autonomie, réduction du stress des proches aidants, parce qu'il ne fallait pas qu'elle descende, il fallait pas qu'elle
2: fasse
3: quoi
2: que ce soit. Elle avait déjà pris son crayon pour pouvoir écrit sur la tablette.
3: Exactement.
2: Donc, du coup...
3: Réduction du fait qu'elle était devenue un petit peu agressive. Mais ça ne fait pas partie des symptômes normaux, dit-on, on va dire, de la masse. Ça fait partie des idées reçues aussi. On en reparlera peut-être une autre fois, mais il y a vraiment des idées reçues qui sont graves. Et je vais juste faire une petite parenthèse. Il y a même des gens qui pensent, en 2023, qui pensent que leurs parents sont possédés. Parce que bon voilà, ils comprennent pas ce que c'est que cette maladie et ils pensent que leurs parents sont possédés. Il y en a qui pensent que les parents le font exprès. Ah non, mais ils gagnent rien, ils répondent moins là et au cas de moi, il est malade, mais pas malade. Voilà, c'est autant d'idées reçues, préconçues qu'il faut vraiment voilà briser. C'est vraiment un autre paradigme qu'il faut mettre en place, d'autres croyances et les vraies, on va dire. Voilà.
2: Et c'est ce que cette neuvième question, avez-vous des ressources ou des recommandations pour nos auditeurs qui souhaitent en savoir un peu plus sur l'approche Montessori et gérontologique de son application, comme vous disiez qu'on a trop d'idées reçues.
3: Oui. On a vraiment trop d'idées reçues. Et avant de répondre aux ressources, parce que les ressources, ce sont deux livres, même trois, que je vais demander, que je vais conseiller aux gens de lire, s'ils le souhaitent, et leur dire que cette approche Montessori, c'est donc un changement, c'est un autre paradigme, c'est en ce sens que c'est une révolution, on va dire. C'est une véritable révolution dans l'accompagnement de nos aînés fragilisés. Parce qu'elle va remettre en question toutes nos représentations un peu limitantes qu'on porte sur eux. Et pour accompagner nos proches en tant qu'aidants, aidants familiaux, même aidants professionnels, il est important de se poser la question de ce que ces personnes vivent en réalité, de ce qu'elles peuvent ressentir. Elles ressentent beaucoup de honte face à leur perte d'autonomie. Elles ne sont pas à l'aise parce que c'est de grandes personnes. Elles se sentent dépendantes. Et elles vous disent, on sent un grand monde. Et cette dépendance peut les faire chuter dans une dépression. Parce qu'ils ne supportent pas l'idée que...
2: Ils n'arrivent pas.
3: Mame, telle, tu viens faire ta toilette. Et je dis aux soignants, non, on fait pas la toilette d'un adulte. Il y a une autre manière de le dire, il y a une autre manière de faire. On ne dit pas à son papa, viens faire ta toilette. C'est pas, ça touche à sa personne, ça touche à sa dignité d'homme. Donc, il y a vraiment une autre manière de faire. Donc, j'apprends tout ça. La difficulté de faire un certain nombre de choses, de se faire entendre. Parce que quand le parent dit « je n'ai pas envie de faire ça » et qu'on lui dit « mais c'est bon pour toi » ou « il y a assez pour toi » ou « on fait des choix à leur place » et ça, c'est pas bon. C'est important de savoir que nos parents n'apprécient pas ça. Ils n'apprécient pas qu'on fasse des choix à leur place. Regarde tous les choix que nous avons déjà fait ce matin. Regardez tous les choix que nous avons déjà fait ce matin. Si quelqu'un d'autre les avait fait à notre place, comment on se sentirait? Quand un enfant, vous lui dites, montre-moi comment fonctionne mon portable, s'il te plaît, vous n'arrivez pas à faire quelque chose, il vous dit, bon, eh bien, tu appuies là, tu fais ça, et que une minute, à peine deux minutes, vous n'arrivez pas, il te dit, attends, donne, et il le fait à votre place. Comment vous vous sentez?
2: Ouais.
3: pas très cool, quoi, vous voyez. La difficulté d'être considéré comme une personne à part entière et pas juste un malade, juste un Alzheimer ou juste un dément.
1: C'est important, ce sentiment d'échec, de dévalorisation. Mais non, laisse-moi faire pour toi. Assieds-toi là, viens là, va faire ça. C'est des choses que j'entends dans ma pratique. Donc ils ont honte, ouais. Ils sont en colère.
2: Et c'est pour ça, même en tant qu'adulte, bien physiquement, on nous dit, quand on ne sait pas faire, de demander à l'autre de nous montrer comment faire.
1: Mais c'est ça.
2: Et de ne pas faire à notre place.
1: Merci. C'est exactement on va dire, la devise de Maria Montessori. Aide-moi à faire seul. Donc, qu'est-ce que je vais utiliser? Qu'est-ce que je vais mettre en place pour t'aider à faire seul? Et donc, l'exemple que j'ai donné de mettre des affiches visuelles pour que les gens voient... je l'aide à faire seul. Je l'aide à s'orienter dans sa maison parce qu'il a oublié où se trouve. Voilà. Je vais l'aider avec plein d'autres outils que j'ai à ma disposition pour l'aider à faire seul et qu'il continue à rester autonome. Je vais le guider, je vais l'aider.
2: C'est pour ça qu'on dit des fois, on ne va pas donner du poisson, on va lui montrer comment pêcher.
1: Comment faire? Et je vais faciliter cela encore davantage. Parce que s'il n'arrive pas à tenir la ligne, donc je peux toujours tenir sa main, mais il tient sa ligne. Et quand on sent le poisson, il me dit, je dis, bon, je tire un autre. Ouais. On est là pour aider à faire seul, pas pour faire à la place. D'ailleurs, il ne se sent pas à leur aise. La dame princesse là, elle n'a pas du tout envie d'être une princesse. Mais alors, pas du tout, parce qu'elle l'exprime et elle a dit à l'auxiliaire de vie, et c'est son fils même qui me l'a dit, un café débité esprit pour embêter fils en moi. Mais c'est vrai. Mmh. Mais son fils avait bien vu qu'elle faisait des choses exprès. Mais voilà, ça produit un trouble du comportement, parce que ça, on peut l'associer à un trouble du comportement. Elle a décidé de faire autrement. Et son fils qui me dit, mais elle n'est pas malade. Voyez un peu le cercle vicieux dans lequel on est. C'est pas bon. Et il n'existe, c'est vrai, aucune autre manière de savoir ce que ressentent les gens. Donc, avant de répondre à la question sur des ressources, rapidement, si j'ai le temps, je pense que si j'ai le temps, de l'entendre même de la bouche des personnes qui vivent directement cette situation. J'ai parlé au début de Blandine Prévost. Elle a appris donc à l'âge de 36 ans qu'elle était atteinte de la maladie apparentée à la maladie d'Alzheimer. Ouais. Et elle a dit que le regard porté sur elle, selon la manière dont elle se présente, lui a fait voir que le regard même de sa propre famille a changé sur elle. Pas de ses enfants et de son mari, parce qu'elle a créé une association, elle a fondé une association Amadiem à Grenoble, dans les maisons de Kroll, où justement elle a décidé que c'est là qu'elle allait vivre. On ne va pas pour que ses enfants et que son mari ne subissent pas sa dépendance, parce que de toute manière on y arrivera, même si la personne est stabilisée pendant un moment, faut pas se voiler la face. Ce sont des maladies évolutives, donc il y a un moment ou un autre où quelque chose va se dérégler. Et donc elle dit, je préfère que mes enfants disent on va chez maman plutôt qu'on va voir maman. Donc, avec son mari, ils ont créé une association qui s'appelle Amadiem, sous le même principe que Carpe Diem au Canada. D'ailleurs, cette dame qui s'occupe de Carpe Diem au Canada est marraine de son association. Elle dit que les mots, le regard que l'on porte, les mots qu'on utilise sont importants. Vous en conviendrez avec moi, le poids est énorme. Mais avant d'être une malade de plus, dit-elle, je suis avant tout une personne. Je suis une personne complètement, entièrement, comme chacun d'entre vous. J'ai des rêves et par-dessus tout, j'aime la vie. Donc aidez-moi à continuer à aimer cette vie. Par votre attitude, votre regard, vos paroles, vos gestes, ne me découragez pas. J'arrive encore à cacher cette maladie, elle disait à l'époque, mais pour autant le regard des gens et de mes proches a changé. Admettre qu'on est malade, qu'on n'est plus capable de faire un certain nombre de choses n'est pas facile. J'espère que les aidants entendent ça. Vous comprenez pourquoi c'est difficile d'accepter de l'aide. Accepter de l'aide, pour elle, c'était accepter l'avancée de la maladie. Ouais. C'était d'accepter d'être sous surveillance. Et c'est exactement ce que l'une des personnes avec qui je discutais hier après-midi me disait. Nous réveillons, yo. Mais oui, mais vous pensez que vos parents ne savent, ne se sentent pas surveillés comme des enfants, en pas timoun, en pas folle. Hein? Voilà ce que vous allez entendre. Mais pourquoi ils font cette remarque? C'est pas parce qu'ils sont, c'est pas un Alzheimer hein, de plus. C'est pas parce qu'il est malade. Hein? C'est accepter, être accepter l'aide, c'est accepter de la dégradation de mon intellect. Ça touche à mon image, ça touche à sa dignité. La personne qui vient m'aider me rappelle que je suis diminuée parce que j'ai besoin d'aide. C'est pour ça, elle dit, je me bats contre les personnes qui viennent à la maison, femmes de ménage, personnes pour les courses, aide à ceci, aide à cela. Et elle rajoute, et je pense que ça va peut-être éclairer beaucoup d'aidants, j'y mets toute la mauvaise volonté dont je suis capable. Et je vous le dis, hein, j'ai de la réserve et de l'imagination. Vous voyez?
2: Wow.
1: L'aide est difficile, mais chercher ensemble des solutions est plus acceptable. Et elle m'a mise sur la voie, cette dame. Je me suis dit, c'est vrai. Les gens n'ont pas besoin de mon aide. Donc, quand je viens rencontrer quelqu'un, quand je vais accompagner, je dis, vous n'avez pas besoin de mon aide. À tel point qu'il y a une dame qui m'a dit, mais qu'on fait là? Je lui ai dit, mais je viens pour qu'on trouve des solutions à des petits soucis parfois que tu as, d'oubli, de choses comme ça. Ouais. Donc, ça passe vraiment mieux. Vraiment, je l'expérimente. Donc, elle dit, regardez la personne que je suis et non la maladie qui m'habite. Je ne suis pas Blandine Alzheimer. Je suis Blandine Prévost. J'ai un nom. Vous voyez?
2: Ouais.
1: Voilà. Donc, rapidement, ils demandent d'être reconnus, avoir du contrôle sur leur vie, pouvoir faire des choix, qu'on s'adresse à eux comme avant, avoir le soutien, la présence des proches. Et donc, j'arrive donc à ces ressources-là. Trois livres que nos auditeurs, s'ils le souhaitent, hein, peuvent commander, acheter, voilà, c'est ça. C'est Christelle Bardet qui a écrit un livre en 2002, « Quand maman plantait des brosses à dents ». Quand maman plantait des brosses à dents. Alors, c'est vraiment... sa maman a été diagnostiquée à l'âge de 56 ans, donc relativement jeune. Ouais. Et à l'époque, Madame Bardet avait 14 ans. Et elle raconte donc les premiers troubles de sa maman, la vie à la maison, puis ensuite en institution. Et franchement, je recommande ce livre parce que c'est vraiment un témoignage poignant pour aider à faire évoluer le regard sur la maladie. Et elle a écrit Alzheimer du rire aux larmes. C'est vraiment ça. Elle nous fait vraiment voyager. Et l'autre, qui est de Colette Roumanoff, c'est L'homme qui tartinait une éponge. Voilà, mille et une manières de réparer un quotidien qui se déchire, dit Colette Roumanoff. Et elle nous fait vraiment pénétrer avec beaucoup de simplicité à travers tous les détails de leur quotidien, de leur intimité, en tout cas du vécu de cette maladie. Et le dernier, c'est une dame, une Guadeloupéenne, qui a écrit, Madame Arsenia Rousseau, « Mon mari est malade, je me soigne ». Et ça, c'est un livre magnifique aussi, ouais. Voilà, qui...
2: Donc, nous allons revenir très prochainement avec nos auditeurs et nos auditrices pour continuer la recherche sur et vos découvertes avec les aidants, non seulement les aidants, mais surtout aussi ceux qui ont besoin de partage et que vous puissiez continuer aussi à venir partager avec nous. Nous vous souhaitons un bon retour. Et puis, bon courage dans votre mission, parce que elle est poignante et elle est intéressante parce que l'écoute que vous portez, l'écoute active que vous portez à ceux qui sont atteints, eh ben, nous fait du bien. Et comme notre bonheur, et votre soutien quotidien, RVM, merci de nous avoir fait rêver ce matin, quand bien même la situation est préoccupante. Mais en tout cas, merci de votre mission et nous vous disons à très bientôt.
1: C'est moi qui vous remercie vraiment et je vais vous faire sourire parce que quelqu'un m'a envoyé tout à l'heure par WhatsApp, on ne dit pas... excusez-moi d'être en retard, mais de dire merci de m'avoir attendu. Alors, je veux dire aux auditeurs,
2: merci de nous avoir attendu.
1: Merci de m'avoir invité, merci de me donner cette opportunité de parler de ma passion.
2: C'est voilà. Un plaisir partagé parce que nous passons nous-mêmes à qui vitesse que ça peut arriver. Donc, c'est pour cela que je dis le regard que nous avions et vous nous invitez à pouvoir changer notre regard. Merci pour tout, notre ami Yann, merci pour ta présence et merci pour tout. À très bientôt.
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2: Matthieu 28, versets 29 et 30. Prenez mon joug sur vous et mettez-vous à mon école, car je suis doux et humble de cœur, et vous trouverez le repos pour vous-même. Oui, mon joug est facile à porter et la charge que je vous impose est légère. Un joug est un harnais que deux bœufs portent pour labourer ensemble. Lorsque l'un se fatigue, l'autre peut continuer à le tirer. Lorsque tu es fatigué, souviens-toi que tu n'es pas seul dans tes labeurs. Jésus est attaché à toi et porte tes fardeaux avec toi.

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1: Bonsoir chers auditeurs de la radio pour une vie meilleure. Aujourd'hui, nous allons donc entamer bien sûr un thème, les addictions. Pour cela, je suis accompagnée de deux professionnels de santé. Alors, les addictions, c'est un sujet assez préoccupant et d'actualité, même si l'on n'en parle pas suffisamment. Pour mieux répondre donc aux problèmes liés aux addictions, qui constituent aujourd'hui une question majeure de santé publique, le plan gouvernemental de 2007 à 2011 sur la prise en charge et la prévention a été mis en place, la lutte contre les addictions. L'objectif est de renforcer et de coordonner les dispositifs existants et de développer les ressources à toutes les étapes de la prise en charge de ces problèmes, de la prévention aux soins et de l'accompagnement social. Alors pour nous en parler de ce sujet avec moi sur le plateau, j'ai le monsieur Rudy Stralka.
2: Bonsoir.
1: Bonsoir, psychologue. Alors, Rudy Stralka est addictologue, bien sûr, et Jude Séjour.
3: Bonsoir à tous.
1: Bonsoir, Jude. Il est donc infirmier cadre aux techniques de musicothérapie et apithérapie. Il travaille donc dans l'unité de réhabilitation psychosociale du CHU.
2: Exact, oui.
1: Très bien. Alors, avant donc de vous laisser la parole, messieurs, je voudrais donc parler un petit peu de conseils. Nous parlons de la santé. La santé dans l'assiette. Ces aliments qui font du bien à notre morale. Dis-moi ce que tu manges, je verrai comment tu te portes. Ce que nous mangeons a une influence directe sur notre morale. De nombreux aliments permettraient ainsi de prévenir l'apparition de la dépression. Notre nourriture influence notre humeur et inversement. L'affaire rend les gens souvent irritables, donc on se console parfois en mangeant malheureusement trop ou n'importe quoi. Ou mal. Grâce donc aux recherches scientifiques, on en sait un peu plus sur les relations existantes entre l'alimentation et l'équilibre émotionnel. Pour ne pas avoir le moral dans les chaussettes, il ne faut pas avoir l'estomac dans les talons. Les liens entre alimentation et santé ne sont plus à démontrer. Et si le contenu de notre assiette peut nous permettre de garder la forme, il joue également sur notre moral. Donc le bon fonctionnement de notre cerveau nécessite une alimentation équilibrée. Alors, quoi manger, me direz-vous, pour être bien dans sa peau, mais surtout dans sa tête? Il n'y a pas de secret. Il faut donner à notre cerveau ce dont il a besoin pour bien fonctionner. Certains composés sont les garants de l'équilibre émotionnel. Donc, si les oméga-3 sont sous les feux de la rampe pour leur vertu antidéprime, le carburant essentiel du cerveau, c'est le sucre, le glucose. Il est donc indispensable à toutes les fonctions cognitives et joue un rôle en particulier sur l'humeur. Il provient des glucides qui devraient représenter plus de la moitié de notre apport énergétique quotidien. Alors, quel sucre consommer, bien sûr, attention. Choisissez plutôt des aliments glucidiques, peu raffinés, c'est-à-dire le pain ou céréales complètes, fruits secs, riches en fibres, et consommez aussi beaucoup les fruits locaux. S'il existe donc des bonnes vitamines pour le système nerveux, celle du groupe B est la plus importante sur le fonctionnement du cerveau, la B9 et aussi la B12. Privilégiez aussi les légumes verts, on ne le dira jamais assez, la salade, les haricots, les épinards et les petits pois, etc. Le calcium peut prévenir les risques de déprime et de dépression et le sélénium, cet oligo-élément, intervient dans de nombreuses fonctions neuronales. Dans tous les cas, n'oubliez pas, ce que vous mangez n'est pas le seul paramètre qui influe sur votre humeur. La manière dont vous mangez est importante aussi, d'accord? Et à l'heure que vous mangez. Ainsi, prendre le temps de faire des vrais repas en famille est essentiel, car partager des moments de joie avec ses proches est le moyen le plus sûr de garder le moral pour longtemps.
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1: Aujourd'hui émergent de nouvelles tendances et conduites addictives. Et malheureusement, en grande partie chez les jeunes, mais aussi et surtout la banalisation de la cocaïne et d'autres drogues illicites. Comportement à risque, cette attitude de dépendance peut avoir de graves conséquences sur la santé des jeunes. L'adolescence est l'âge de la vie où la dérive vers la consommation des substances illicites est la plus forte. Les addictions aux substances psychoactives sont à l'origine chaque année d'environ 100 000 morts, dont près de 40 000 cancers, et interviendraient dans 30% de la mortalité précoce avant 65 ans. C'est une situation préoccupante, inquiétante même. Je vous laisserai donc le soin d'écouter avant d'entamer ce sujet, micro-trottoir, concernant donc les addictions.
2: J'ai entendu parler de pas mal d'addictions, addiction à l'alcool, addiction aux drogues, et disons tout ce qui concerne les excès de la vie. Donc on peut parler d'addiction.
1: Mais aujourd'hui, les addictions pour vous, les plus connues ou alors les plus répétées?
2: Les plus répétées, l'alcool et les drogues.
1: Les jeunes sont-ils plus accros ou alors sont plus addictionnés que les adultes?
2: En ce qui concerne les drogues, on a l'impression que c'est plus les jeunes et les adultes. Jeunes adultes, j'entends par là, de 20 à 40 ans. Tandis que pour l'alcool, ça concerne tout le monde, même si de plus en plus les jeunes sont concernés aussi, parfois, en très bas âge. Et en ce qui concerne les conséquences pour les drogues et l'alcool, il y a des conséquences, si on peut dire, personnelles, des conséquences sociales, des conséquences familiales. Et personnelles, en ce qui concerne la santé familiale, lorsque ça concerne les violences, par exemple, au sein de la famille.
1: Un jeune qui se drogue, ou alors qui est addictionné et qui, je dirais, est scolarisé, est-ce que vous pensez que ce jeune-là peut poursuivre convenablement son cursus?
2: C'est relativement difficile, puisque lorsque l'on se drogue, on est dans un état second, dans un état autre que le normal, et donc on vit dans les rêves, on plane dans les nuages, on ne peut pas, disons, poursuivre des études correctement.
1: Alors, nous allons donc commencer à traiter ce sujet. Ma première question, Rudy, qu'est-ce qu'une addiction? Alors, quelle différence peut-on faire entre une addiction et dépendance? Est-ce que c'est pareil, en fait?
3: Alors, en fait, la dépendance est un mode d'usage. Hein? Donc, quand on consomme, on fait bien attention entre les modes d'usage. Il y a un usage simple, usage nocif et dépendance. Donc, trois types d'usage. On va peut-être revenir dessus tout à l'heure. Mm-hmm. Maintenant, on parle d'addiction, c'est vrai, parce qu'avant, on parlait de toxicomanie, voilà, d'alcoolologie. Fin, et donc, on a regroupé tout cela sous un thème des addictions, qui étant des substances psychoactives, donc qui modifient un petit peu l'activité mentale de l'individu au niveau comportemental, au niveau aussi cérébral, et en fait qui change aussi donc les habitudes sociales. Et consommation donc de produits dont on peut se passer. Mm-hmm. Hein, donc l'envie compulsive de consommer un produit et de ne pas pouvoir s'en passer. Alors ça peut être quel que soit le produit, hein, ça peut être l'alcool, ça peut être le tabac, donc un produit illicite, ou alors les autres produits illicites que nous connaissons, cannabis, cocaïne, crack.
1: D'accord. Alors, quels sont les facteurs qui conduisent à l'addiction? Est-ce qu'il y a,
3: Alors, les facteurs qui conduisent à l'addiction. Alors, c'est vrai que si on les avait repérés clairement comme ça, ça aurait été bien. Simplement, c'est bon, on reconnaît qu'il y a des facteurs de risque. Mm-hmm. D'accord. Alors, des facteurs de risque au niveau individuel, au niveau personnel, ça peut être, par exemple, une fragilité liée à un environnement familial conflictuel. Mm-hmm. Ça peut être une marginalisation liée, par exemple, je suis donc d'une ethnie différente de là où je me trouve et je suis pointé du doigt, donc je suis un petit peu marginalisé. Ça peut être quoi? Ça peut être...
1: Peut-être génétique? Est-ce que tu penses que bon...
3: Pour l'instant, la question a été posée la semaine dernière à un professeur. Mm-hmm. Et on n'a pas donc déterminé de facteurs génétiques. Okay? Mm-hmm.
1: Mais l'environnement peut...
3: L'environnement, mm-hmm, c'est vrai, va jouer un rôle, effectivement, en fonction de là où on évolue, effectivement, on va développer cela. On a des parents, par exemple, qui élèvent des enfants dans un milieu où la consommation est déjà une réalité, eh bien, pour l'enfant, c'est dommageable. C'est-à-dire que ça le fragilise et il fait partie de la population à risque concernant les produits, la consommation des produits.
1: D'accord. Maintenant, est-ce qu'on peut être addicté sans le savoir? C'est-à-dire que, bon, il n'y a pas que l'alcool, que la drogue, c'est que, bon, les addictions, il y a des multiples facette. Hein. Est-ce que bon, quelqu'un peut-être qui a une habitude, hein, peut-être.
3: Alors, je voulais dire, est-ce qu'on peut être dépendant sans le savoir. Je le dis comme oui, ça parce oui, que bon, en hein. réalité, quand on discute avec les jeunes, ils vous disent en général, je maîtrise, je contrôle.
1: C'est ça, ouais.
3: Ils ont l'impression que la consommation ne leur échappe. En fait, le contrôle de la consommation ne leur échappe pas et qu'ils maîtrisent. Mais ils disent tous là, ils disent tous le même mot, je contrôle, je maîtrise. C'est assez marrant. Seulement. Ce qu'on constate, c'est que quand on travaille avec eux et qu'on leur fait prendre conscience, alors on prend l'exemple du cannabis par exemple. Au niveau du cannabis, la molécule donc active s'appelle le THC, tétrahydrocannabinol. Donc le THC en général, il est stocké donc dans le corps. Et donc, quand un jeune arrête de consommer une semaine ou deux, ça ne pose pas de problème parce que le THC, il est stocké. Et donc, sur les deux semaines, l'individu arrive quand même à trouver donc, les doses dans ce qu'il a stocké. Seulement, après 15 jours, il commence à ressentir le besoin d'accord, de pouvoir en consommer. Ou alors, le besoin de prendre quelque chose, comme ils disent. Pas forcément l'envie compulsive, s'il n'est pas un grand consommateur, si c'est quelqu'un qui consomme de façon occasionnelle, mais bon, il sent qu'il ne voit plus quelque chose, quoi. Même s'il ne va pas le faire forcément. Maintenant, donc on voit que donc quand ils vous disent je contrôle, c'est parce que en réalité ils n'ont pas fait l'expérience de rester un mois, deux mois sans consommer. Et quand ils font l'expérience, là ils se rendent compte qu'effectivement ils ont envie de consommer. Et là ils commencent à prendre conscience. Donc le fait que la chose soit stockée, donc il y a une réserve qui se fait, c'est un petit peu comme la Grèce, comme on connaît l'histoire. Donc ils ont l'impression que moi, du bien, j'ai arrêté en 6 semaines, et ça n'a pas fait moyen. Arrêter les 6 semaines, ça n'a pas fait moyen. Mais alors quand on fait l'expérience de mois, là les choses changent. Et effectivement, ils peuvent arriver à prendre conscience du fait que cette substance-là commence à prendre donc, une place dans leur vie qui est non négligeable. Maintenant, la consommation peut être une consommation simple. Par exemple, un jeune qui consomme un petit peu d'alcool, qui boit un verre d'alcool tous les 15 jours, d'accord, ou qui boit de l'alcool tous les samedis. Il y en a qui sont bien réglés, ou pareil pour le cannabis. D'accord, on va dire que c'est une consommation qui est occasionnelle ou, on l'a dit, festive. Cette consommation, on dit qu'elle n'a pas de dommages sur la santé de l'individu et sur sa sphère sociale, d'accord. Donc la consommation, l'usage simple, d'accord. Dans l'usage simple, on ne note pas de dommages. Dans l'usage nocif, là, on va commencer à noter des dommages sur l'individu puisque au niveau de sa santé, il y aura donc un impact. Au niveau familial, il y aura un impact puisque bon, effectivement, la consommation va faire que bon, dans sa famille, il va être indexé, il va être mis de côté, il va avoir lui-même un repli sur lui-même, d'accord. Donc, il aura une attitude dans la famille qui sera particulière et qui va faire qu'il ne sera pas avec tout le monde. Au niveau scolaire, en fonction des produits qu'il va consommer, il sera aussi gêné. Par exemple, si on prend l'exemple du cannabis, tous les aspects d'attention, de concentration, de motivation, de mémorisation, ces fonctions-là vont être atteintes. Donc forcément, au niveau des résultats, même si j'ai appris mes leçons, au niveau des résultats, eh bien, j'aurai quelques conséquences. Donc au niveau scolaire, chute des résultats, échec d'un système scolaire. Donc il y a effectivement là aussi donc, un impact. Au niveau du travail aussi, donc, on va trouver dans chaque aspect de la vie des dommages qui vont se définir. Maintenant, quand on passe à l'usage, qui est un usage de la dépendance, là on est au troisième stade. Là, on peut dire que nous sommes en présence d'un toxicomane, d'accord, qui est dépendant et qui ne peut plus se passer du produit. Et là, il a tous les dommages que j'ai cités tout à l'heure. En plus, il ne peut pas donc avoir l'envie du produit sans souffrance psychique ou physique, en fonction du produit qu'il va consommer. Là, il va passer l'essentiel de son temps à la recherche du produit. Donc, ça va empiéter sur sa vie familiale, ça va empiéter sur sa vie professionnelle et sur sa vie sociale.
1: D'accord. Alors, maintenant, Malti de Sayé, dans son ouvrage « Les addictions », disait, je cite, « De toutes les conduites psychopathologiques, l'addiction est peut-être celle qui interroge le plus les limites entre le normal et le pathologique. Entre le normal et le pathologique, pardon, la frontière entre ce qui relève des mauvaises habitudes et des vraies dépendances est difficile à tracer. Les addictions sont presque toujours des conduites relevant au départ de l'ordinaire, hein, simplement déviées de leur finalité initiale. Boire, manger, jouer, acheter, travailler, se soigner, etc. Mais quand l'objet ou l'activité devient le but d'une vie, quand la mauvaise habitude se fait identité, je bois trop, je suis devenu alcoolique. Alors, je veux dire, alors, c'est ça, hein, on commence par une habitude.
3: Voilà, c'est-à-dire que bon, les gens disent, par exemple, en Guadeloupe, les gens...
1: Il faut toujours avoir un verre
3: d'alcool. Alors, ils vont parler donc de consommation socialement admise.
1: C'est ça.
3: Socialement, d'accord. Donc, on va admettre qu'ils prennent un petit verre de vin après le repas, ce que nous ne conseillons pas parce que nous n'adhérons pas à cette philosophie-là, d'accord. Seulement, on va passer donc de cette consommation socialement réglée à une consommation qui va dépasser l'individu. Lorsque ça va pas être seulement le verre de vin, mais le soir avant de se coucher, un petit verre pour se sentir bien, et ça va être quelque chose de régulier, répété, avec une consommation qui augmente. Et là, donc, nous sommes dans quelque chose qui n'est pas de socialement réglé, mais qui est donc un usage qui est problématique déjà.
1: Alors justement, c'est d'où la question au départ. Hein. Est-ce qu'on peut être addicté sans le savoir? C'est-à-dire qu'en fait, ces habitudes fréquentes que nous avons, hein, de peut-être boire un petit coup, pour ceux qui consomment l'alcool, qui maîtrisent, peuvent devenir,
3: bien sûr
1: des accoutumances.
3: Le piège, il est là, c'est de voir à quel moment on a quitté l'usage occasionnel, l'usage festif, et qu'on est passé à un usage nocif. Et toute la question, elle est là. C'est assez délicat, d'autant que l'alcool est un produit qui est assez addictogène. On en vient à accrocher assez facilement, comme le tabac. On en vient à accrocher assez facilement. Et c'est pour cela que c'est assez délicat dans la consommation de faire donc de dénoter le passage quoi de la consommation occasionnelle à l'usage nocif.
1: D'accord. Maintenant, les jeunes consomment de plus en plus, boivent de plus en plus tôt. Hein? Ouais. De plus en plus tôt, les jeunes ados, d'ailleurs, il y a une tendance, mais vraiment très, très, je dirais, répétée aujourd'hui, hein, que les jeunes se retrouvent même des fois ivres, d'accord, au lycée. Alors, est-ce que c'est une sensation, est-ce que c'est une sensation forte? Comment pouvons-nous qualifier, je dirais, aujourd'hui, cette situation hein, qui préoccupe énormément, je dirais, l'éducation? Tu peux nous dire
4: Mais je suis pas, c'est vrai, je suis pas le spécialiste de l'addictologie. Mais juste avant d'aborder cette question, j'aimerais quand même préciser quelque chose que tu as dit à tout début. Je t'ai fait part d'un certain nombre de formations que j'ai faites. Et je ne suis pas apithérapeute à l'hôpital. Hein.
1: D'accord, okay. Ça c'est une formation extérieure.
4: Ce sont des formations que j'ai faites, comme la musicothérapie, etc.
1: Pour ta gouverne personnelle.
4: Oui,
1: en
4: c'est
1: fait.
4: Ça, tout à fait.
1: D'accord.
4: J'aimerais que ça soit bien clair dans la pensée des gens qui nous écoutent.
1: Oui, mais ça peut toujours aider quand même, je dirais, dans le contexte professionnel.
4: Oui, bien sûr.
1: D'accord. Maintenant,
4: c'est vrai que la addictologie dans le lycée, je ne suis pas confronté à cette question. Et il est vrai. Je travaille avec une équipe dans une unité de réhabilitation psychosociale. Et Woody a tout à l'heure fait part du fait que les gens, quand ils sont dépendants d'une drogue, sont souvent mis en marge, ok, mis à l'écart. Et donc notre travail consiste en psychiatrie à faire tout ce que nous pouvons pour les réhabiliter, pour les resocialiser. Voici en quoi consiste le travail. Et donc, parmi ces personnes qui sont déjà atteintes sur le plan psychiatrique, psychique même, nous trouvons des personnes qui sont dépendantes des drogues qu'on appelle dures. Et là, ça se complique parce qu'effectivement, on a du mal à les faire entrer dans un schéma de prise en charge clairement repéré.
1: D'accord. Maintenant, les addictions les plus répandues concernent bien sûr la cigarette, on en a parlé, voire la nicotine. Et l'alcool avec ses nombreux méfaits sur la santé. D'accord ? Parce que je disais qu'on sait que les jeunes commencent à fumer de plus en plus tôt. Alors maintenant, comment réagir face à ces troubles addictifs de ces jeunes, Woody, dans la société ?
3: Bon, alors, il y a deux choses. C'est vrai que tu as parlé de rajeunissement. Effectivement, il y a un rajeunissement de la population. On regarde donc la moyenne de la consommation des produits toxiques, des produits illicites en tout cas, c'est 14 ans, moyenne nationale. Mais nous, on a des jeunes en consultation qui ont 10 ans, qui ont 11 ans, qui ont 12 ans, d'accord, en première consommation. Donc, dans les collèges, les produits sont bien présents. On a par exemple des jeunes qui rentrent l'alcool dans des bouteilles de Matouba.
1: Carrément.
3: Une fois que le rhum est passé dans la bouteille, c'est tout blanc. Donc, moi, j'apporte la bouteille de rhum dans la bouteille de Matouba et toi, tu apportes une bouteille d'orange, de jus d'orange. Et à l'intérieur, on fait un mélange et entre midi et deux, on se fait donc une petite mixture qu'on va prendre ensemble. Alors, c'est aussi lié au fait que les jeunes adolescents, ils sont à la recherche souvent de sensations fortes, de choses nouvelles, enfin, toujours l'idée de découverte. Et ensemble, comme ça, ils vont ben, tenter de faire des découvertes, malheureusement, des découvertes malheureuses. Hein. Et puis avec ça, vont entraîner les uns et les autres avec eux, puisque pour faire partie du groupe, eh ben, ça devient un rituel. Donc une consommation qui va introduire le jeune dans un groupe, qui va donc lui permettre de s'identifier à ses pairs, d'accord ? Et après, donc, c'est qu'est-ce qu'il va tirer de cette consommation ? Alors souvent, il y a deux choses. Ou ce jeune-là, il a cette consommation, il en fait l'expérience et puis il l'abandonne, ou alors il la poursuit. Pourquoi ? Quand il commence la consommation, il peut donc tirer un plaisir à consommer, ça c'est une chose, et trouver à travers cette consommation un étayage pour supporter une situation difficile, conflictuelle, pour essayer de gérer un malaise, un mal-être qu'il aurait en lui. Mm-hmm. Dans ce cas-là, eh bien, ce jeune-là qui est en situation donc, de malaise, de mal-être, va poursuivre sa consommation puisqu'elle sera autothérapeutique. Le jeune qui n'a pas de souci, pour lequel il n'y a pas de fragilité, va cesser sa consommation. C'est pour ça que, bon, il y a une psychiatre qui dit que 50% des jeunes abandonnent leur consommation 2 ans après la date de première consommation. Donc, ça voudrait dire que les 50 autres continuent. Et souvent, je dis aux jeunes, mais alors, bon, les parents disent, mais on ne sait pas qui va continuer, on ne sait pas qui va s'arrêter. Mais c'est vrai que beaucoup de jeunes s'arrêtent 2 ans après une consommation. Maintenant, ce qui a à craindre, c'est effectivement les jeunes qui sont fragiles, qui vont s'en servir comme un étayage pour pouvoir supporter ou pouvoir, quelque part, se soigner de mal-être. Et donc, là, on est en situation difficile à ce moment-là.
1: Mais qu'est-ce qui fait qu'ils s'arrêtent,
3: Parce que, bon, ils se rendent compte que ça ne sert à rien, qu'ils peuvent faire sans, que voilà, quoi. Ça peut pas faire partie de leur vie. D'accord, ça reste pour une expérience. Et c'est pour cela que dans la population générale, on retrouve beaucoup de gens qui ont fait l'expérience de consommation de produits psychoactifs à un moment de leur vie, mais qui ont touché une fois, qui ont lâché, qui n'ont pas poursuivi dans la consommation.
4: D'accord. Mais il me semble que la personne qui va se droguer, on devrait plutôt considérer cet acte-là comme un symptôme de malaise antérieur. Oh, oui. Quelqu'un qui a eu une vie brisée, qui a eu des arriérés très malheureux, les parents qui... C'est un mal-aimé. Je pense que c'est un mal-aimé qui manifeste ses carences, ses lacunes, son mal-être en s'adonnant à ce type d'activité. Mmh. Autrement dit, si la personne fait juste une expérience par curiosité, elle peut s'arrêter assez rapidement.
3: C'est ça. En fait, le produit, quel que soit, tel qu'il soit, il a une fonction. Il y a une fonction, et dans le cadre donc, du travail d'accompagnement au sevrage que l'on va réaliser avec lui, on va chercher à comprendre qu'est-ce qu'il a amené, qu'est-ce qu'il a poussé à consommer le produit et qu'est-ce qu'il soigne à travers cette consommation-là. Donc, c'est de lui faire prendre conscience et découvrir avec lui les raisons de cette consommation.
1: D'accord, donc c'est un mal-être, on va dire, hein, qui pousse souvent ces jeunes-là à... Alors, il y a aussi le phénomène, je pense, de mode aussi. Hein,
3: oui, non, mais alors, l'expérience part toujours au départ de phénomène de mode, d'accord ? Maintenant, du phénomène de mode, on va expérimenter un produit dans lequel on va trouver, d'accord, un bien-être, un bienfait. On va trouver donc quelque chose qui effectivement répond à un besoin. Je ne l'avais pas imaginé avant. D'accord, c'est vrai que les adultes, il y a des adultes hein, qui vont mal et puis on leur dit ouais, prends ça qui permet de vous pas, ça qui permet de vous quimber. Mm-hmm. Effectivement, ils font l'expérience et ça les soulage. Et ceux-là, effectivement, ils ont fait l'expérience parce qu'on leur a dit au départ, il y a une indication, prends ça qui aille. Mais le jeune, c'est pas prendre ça qui aille, c'est une consommation, c'est une découverte d'un produit, c'est pour toucher un petit peu, voilà, il touche un petit peu à tout pour découvrir. Et maintenant, c'est en avançant, il va passer donc de la découverte au plaisir thérapeutique qu'il va tirer dans la consommation.
1: D'accord. Alors, je vous laisserai encore le soin d'écouter le reste de ce micro-trottoir. On revient tout à l'heure.
5: Certains de gens qui veulent prendre leur plaisir dans les choses qui ne sont pas tellement agréables pour leur santé.
1: Comme quoi ?
5: Comme de la drogue, tabac, puis la sexualité. Des choses qui n'est pas comme agréable.
1: D'accord, mais quand ils ont cette habitude-là, est-ce que c'est facile pour eux de s'en sortir?
5: Non, c'est pas facile. Parce que dès qu'ils ont attaqué, eh bien, ça c'est fini. C'est comme si c'était une nourriture pour eux. Ils ne voient pas que c'est mal.
1: D'accord. Peut-être qu'ils n'ont peut-être pas la force de s'en sortir aussi?
5: Il y en a quand même des qui le veulent, mais pas tous.
6: Alors, je peux parler de l'alcool, la drogue, les jeux, la sexualité.
1: Les conséquences de ces addictions.
6: Alors, les conséquences de ces addictions sont graves, hein, et ça prend une proportion assez grande quand même. Il y a des gens qui dépensent leur salaire, hein, dans les jeux. Et puis, voilà. Il y a la famille aussi qui peut en pâtir.
1: Maintenant, pour l'alcool et la drogue.
6: Alors, l'alcool, c'est aussi un fléau. Puisque une fois qu'on est dans cette situation, on a du mal à s'en sortir. Il faut vraiment une force de volonté. Pour s'en sortir, c'est très difficile.
1: Et les jeunes?
6: Alors les jeunes sont confrontés, hein. Les jeunes sont très concernés, hein. Mais ça concerne aussi toute génération. Mais les jeunes sont concernés parce qu'ils ils boivent de plus en plus, hein, très très tôt, consomment de l'alcool, et c'est un phénomène que l'on connaît, quoi.
1: Alors le président du conseil scientifique du réseau Addiction Guadeloupe, ou Distralca, j'aurais souhaité te poser la question suivante. Comment ça se passe pour la prise en charge des jeunes qui sont addictés?
7: Alors,
1: est-ce qu'il y a une spécificité chez vous? Est-ce que c'est uniquement de l'alcool ou tous les produits illicites? Comment ça se passe?
3: Alors, on va partir déjà des jeunes. Jeunes. Effectivement, on fait une différence entre les jeunes consommateurs, d'accord, et ceux qui sont en usage nocif et dépendance. Ça voudrait dire, enfin, nous avons une consultation spécialisée pour les 16-25 ans. Donc, des gens qui ne consomment pas beaucoup, mais qui en ont fait l'expérience, qui ne sont pas dépendants du produit, mais qui consomment régulièrement, enfin, qui ont une consommation régulière. Donc, enfin, depuis peut-être 8 ans, le gouvernement a mis en place une consultation spécialisée qu'ils ont appelée au départ consultation cannabis, mais qui a tourné en consultation jeunes consommateurs et autres substances psychoactives, qui s'adresse donc à des jeunes qui ont une consommation, même qui ont fait une expérimentation, pour lesquels on va faire de la prévention. On a parlé de la prévention en soins, mais on a annoncé ça de la prévention. On va permettre aux jeunes d'évaluer sa consommation, de prendre connaissance donc des dangers liés à cette consommation-là, d'accord, et de lui proposer donc des moyens pour s'en sortir si toutefois il sent qu'il est donc déjà piégé dans sa consommation. Une consultation qui est gratuite, qui est anonyme, et qui n'oblige pas le jeune, qui n'engage pas le jeune, d'accord, dans une quelconque démarche. Donc, sur 5 séances, s'il le souhaite, donc on peut l'accompagner ainsi.
1: D'accord. Mais en fait, la démarche, je dirais première, parce que c'est vrai qu'il faudrait que la personne le veuille, hein, déjà. Alors, quand vous prenez en charge, je dirais, cette personne ou ce jeune-là, est-ce que c'est la personne qui se présente à vous? Ou est-ce qu'il y a une démarche, je dirais, de la famille?
3: Alors, la plupart du temps, ce sont des jeunes qui sont emmenés par leur famille.
1: D'accord, ok.
3: Alors, conseillés par l'école, souvent, déjà, oui. D'accord. On a beaucoup de jeunes qui viennent donc du milieu scolaire, qui donc les parents sont conseillés et ils viennent. Alors, il y a des fois, il y a des injonctions, c'est-à-dire que les parents viennent avec une injonction de l'école. Ça veut dire qu'il faut qu'on leur donne un papier disant qu'ils sont bienvenus, qu'ils ont fait la démarche. Maintenant, il y a des parents qui ont constaté que le gamin, il buvait, il était ivre. D'accord, il fait des expériences donc d'ivresse. Un gamin pour lequel ils ont trouvé dans sa banane des petits sachets d'herbe ou alors des petits sachets de cocaïne. Et ce qui inquiète les parents, et tout de suite ils viennent pour la consultation. On les oriente d'abord donc sur une consultation cannabis. L'évaluation est en fait, des fois c'est une consommation qui est jugée des fois occasionnelle, mais à l'évaluation on oriente ces jeunes-là pour donc, enfin, l'autre partie du centre où effectivement on travaille avec des gens qui sont plus en difficulté. Et là, on y entre dans un protocole de soins qui est différent, où on va accompagner dans le cadre d'un sevrage.
1: Hein? Qui peut durer combien de temps, je veux dire, est-ce que,
3: alors il n'y a pas de temps précis, sauf quand on est en milieu hospitalier. Voilà, en milieu hospitalier, effectivement, le sevrage va durer 3 semaines avec un post-cure qui va être de 2 mois, avec une possibilité de rallonger le séjour sur 1 mois. Donc, en gros, en milieu hospitalier, ça pourrait faire 3 mois. De séjour.
1: Alors, mais le jeune scolarisé, par exemple.
3: Le jeune scolarisé, il va simplement être donc chez lui et venir régulièrement, d'accord, suivant le protocole de soins au centre, et rentrer chez lui. Il fera donc ainsi des va-et-vient. Maintenant, il n'y a pas de temps. Le temps va être donc son investissement, sa motivation et comment il va avancer donc dans la prise en charge. En tout cas, nous sommes là pendant un certain temps, et même lorsqu'il aura arrêté de consommer, nous serons encore là pour l'accompagner, parce que Arrêter de consommer un produit, c'est une chose. Mm-hmm. Mais après, éviter donc de rechuter, c'en est une autre. Donc, il y a ce qu'on appelle la prévention de la rechute que nous mettons en place après le sevrage. Donc, ça veut dire que même s'il sort de l'hôpital, il a passé 3 mois en milieu hospitalier, après, il faut qu'il vienne chez nous pour pouvoir poursuivre le travail, d'accord, pour consolider son sevrage. Et cela, ça peut durer 1 an, ça peut durer 2 ans. Et puis après, donc, les rendez-vous s'espacent jusqu'à ce qu'il roule de, qu'il puisse rouler de sa propre veine.
1: D'accord. Jude, maintenant, concernant la réhabilitation, un jeune, généralement, les toxicomanes, en grande partie, ça a commencé effectivement comme ça. Hein, et puis après, on se retrouve, totalement dépendant. Alors maintenant, comment ça se passe pour la réhabilitation de...
4: Bon, alors, c'est vrai que ce n'est pas tout à fait le même domaine, parce que là, nous sommes dans la psychiatrie. Et quand un patient psychiatrique... Mais
1: justement, la question, je repose la question au psychologue, est-ce que quelqu'un qui... est accoutumé et devient effectivement, par les addictions, bien sûr, je parle de l'alcool ou la drogue, hein, peut arriver en psychiatrie, je veux dire.
4: Effectivement, la consommation de certaines drogues peut déclencher des phénomènes schizophréniques. Mm-hmm. Et là, ce n'est pas le même travail qui se fait chez nous et chez le spécialiste en réhabilitation. Nous faisons une réhabilitation totale de l'individu.
1: C'est-à-dire?
4: Depuis son logement, mm-hmm. puisqu'il est marginalisé à cause de ces deux phénomènes-là, mm-hmm. sa maladie psychiatrique et l'addiction.
1: Voilà.
4: D'accord. Généralement, pour traiter l'addiction, nous l'envoyons voir les spécialistes. Mais pour le reste, maintenant, ce sont un autre type de professionnel qui va prendre en charge. Des assistants sociaux, des éducateurs, aussi des infirmiers spécialisés, même des aides-soignantes aussi qui sont spécialisées dans l'estime de soi, qui vont leur apprendre à se coiffer, à paraître bien, à se maquiller, etc. Donc, que nous les prenons en charge de façon totale, globale. Nous essayons même de retisser des liens avec des parents qui les auraient éloignés. Nous essayons aussi qu'ils puissent vivre de façon propre, de façon saine chez eux. Nous faisons un travail aussi corporel. En fait, nous leur donnons toutes les chances pour vivre socialement bien mieux. C'est-à-dire aussi, nous leur proposons des activités sociales. Nous faisons même ce qu'on appelle chez nous, mais ce n'est pas en soirée que ça se passe, l'équivalent des soirées sociales. Ce sont des après-midi récréatives où on apprend à échanger, on apprend à parler, on apprend à vivre en groupe, on apprend à vivre en société.
1: D'accord. Alors, c'est vrai qu'il n'y a pas que... Nous soulignons, nous restons un petit peu beaucoup plus sous l'alcool et la drogue, hein, c'est quand même volontaire. Il y a d'autres addictions, on va essayer d'en toucher quand même quelques points avant la fin de l'émission. Oui, mais toutefois, quand je pose la question à Jude, hein, c'est qu'effectivement, les addictions peuvent mener jusque-là. Juste comme psychiatrie.
4: Tout à fait.
3: C'est vrai qu'on note qu'il y a une fragilité chez les jeunes. Entre 16 et 25 ans, il y a une fragilité, d'accord, au niveau du cerveau, qui fait que, comme Jules l'a dit, la consommation, par exemple, de cannabis va faire émerger des troubles latents, d'accord, donc ça va donner la schizophrénie. Alors ça a été toute une histoire entre la psychologie et la addictologie, savoir est-ce que c'est le cannabis qu'on fout. Alors des fois on dit bon, c'est le cannabis qui a déclenché. Enfin bon, le problème c'est que la cause c'est pas le cannabis, mais ça fait émerger un trouble qui est latent, ça dit qui là, ça n'a pas inventé le truc, ça n'a pas créé le trouble. Trouble existait déjà, mais il était latent. Maintenant ça a fait, ça va le réveiller plus tôt qu'il ne se ferait en réalité, hein, voilà, dans le cadre normal des choses. Alors ça fait que aujourd'hui, il y a beaucoup de jeunes qui décompensent et qui se retrouvent en psychiatrie, et beaucoup plus d'avant, liés à cette consommation psychoactive. Alors les jeunes, des fois, ils disent oui, mais bon, il y en a ailleurs qui consomment du cannabis, sinon rien. Seulement, le THC aujourd'hui est plus fort, enfin la concentration est plus forte aujourd'hui dans les produits qu'avant. Avant, nous étions de 2-3%. Aujourd'hui, on est à 12-13-14% THC, oui, parce qu'en fait, il y a des modifications génétiques qui font sur les plants, sur les semences, d'accord. Et ils vendent donc les semences sur Internet, les jeunes essaient de cultiver des trucs. Donc au départ, il y a un trafic qui est fait sur le produit pour lequel on a augmenté le niveau de THC, et qui est plus dommageable pour les jeunes aujourd'hui.
1: D'accord, alors on va donc ouvrir le standard, et je pense qu'il y a un appel au bout du fil. Oui, allô?
7: Bonsoir.
1: Oui, bonsoir. Parle un peu plus fort, je ne vous entends pas beaucoup. Oui, bonsoir.
7: Je voulais juste savoir, est-ce qu'en Guadeloupe, il y a un centre où on peut soigner ces gens-là?
1: Oui, bien sûr, nous parlerons de tout cela en fin d'émission. Hein. Nous avons donc prévu, bien sûr, de vous donner les adresses, tout ce qu'il faut. D'accord? Vous n'avez pas une autre question? Non. Très bien, merci. Alors, donc, justement, donc, je disais que nous restons un petit peu sur ce point hein, de l'addiction, hein, sur ces produits illicites qui font beaucoup de ravages aujourd'hui, la drogue, l'alcool et le tabac. Alors, je voudrais donc, avant de poursuivre cette émission, vous laisser le soin d'écouter aussi Médecins du Travail qui parle un petit peu hein, concernant aussi dans l'environnement professionnel, hein, puisqu'on a parlé des jeunes, mais il y a aussi les adultes, il n'y a pas que les jeunes qui sont bien sûr addictés, hein, et il n'y a pas que l'alcool, que la drogue, que la cigarette, il y a d'autres addictions, nous en parlerons dans un petit moment. Bonjour Dr Franger, vous êtes médecin du travail, je souhaiterais vous poser quelques questions concernant donc les addictions. Quelles sont les conséquences des addictions sur le salarié dans son environnement professionnel?
8: Alors, dans l'environnement professionnel, en préambule aux conséquences, je crois que ce qu'on peut dire, c'est que très souvent, l'addiction est masquée et couverte par les collègues de travail. Et les conséquences sont bien entendu sur la santé de la personne et sur l'efficacité au travail. Et il arrive un moment où l'addiction qui était tolérée devient insupportable.
1: D'accord, donc maintenant, à quel moment le médecin du travail intervient?
8: Alors, le médecin du travail intervient à différents moments, mais plus particulièrement, je voudrais insister sur le moment où il y a la bascule en entreprise où de la tolérance, on passe à l'intolérance. Très souvent, c'est à l'occasion de difficultés propres à l'entreprise et c'est à ce moment-là qu'on saisit le médecin du travail pour qu'il reçoive la personne en urgence et trouve des mesures immédiates. Alors que pendant des années, le problème a été toléré. Alors, sur un plan individuel, quand on reçoit la personne, la première chose qui est frappante, c'est le déni. La personne est dans le déni. Donc, il est très important pour que l'on puisse avoir une action, c'est qu'il y ait eu un retentissement professionnel. S'il n'y a pas de retentissement professionnel la dépendance alcoolique ou autre, le médecin du travail aura très peu de chances d'avoir une action positive.
1: Alors, mais qu'est-ce que vous appelez retentissement individuel?
8: Alors, si vous voulez, c'est le retentissement sur la qualité ou la quantité du travail de la personne, dont l'entourage professionnel, dont les supérieurs hiérarchiques se sont aperçus. Et dans ce cadre-là, comme toutes ces addictions sont soumises au secret médical, ce que l'on demande aux employeurs qui prennent rendez-vous pour leurs salariés dans ce contexte-là, c'est de nous indiquer s'il y a des éléments professionnels qui ont changé dans le travail de la personne. À partir de là, on peut commencer à avoir un dialogue dans le cabinet médical, on peut commencer à essayer avec la personne d'envisager des solutions par l'intervention de structures spécialisées. Il y a des cas où on ne s'aperçoit pas que les gens sont dans l'addiction parce qu'ils ont un cadre de vie pour lequel rien ne transparaît. L'addiction étant possible sous deux formes extrêmement variées, comme vous le diront les spécialistes dans le domaine.
1: Que peut-on faire sur le plan collectif?
8: Alors, sur le plan collectif, en entreprise, il faut savoir qu'actuellement, on a de plus en plus, par les tribunaux, une responsabilisation de l'entreprise ou des organisateurs, des pots, entre guillemets, d'entreprise, s'il y a un accident causé par l'alcool. Donc, de plus en plus, il y a une recommandation qui concerne les fêtes d'entreprise dans lesquelles il ne doit plus y avoir d'alcool pour aussi des raisons juridiques. Par ailleurs, bien entendu, il peut y avoir des manifestations de sensibilisation avec des organismes spécialisés, avec aussi la médecine du travail qui va aider l'entreprise a organisé une manifestation d'information globale dans l'entreprise.
1: Très bien. Alors, dernière question, docteur Franché. Maintenant, il y a une nouvelle addiction qui est apparue. Et peut-être que pas mal de gens, ils sont, je dirais, addictionnés à ce... à cette nouvelle, je dirais, malheureusement, addiction. Donc, est-ce que vous pouvez nous en parler un petit peu?
8: Alors, si vous voulez, très rapidement, on observe de plus en plus une addiction au téléphone portable, qui ne concerne pas que les adolescents, qui ne concerne pas que les jeunes adultes, qui concerne l'ensemble de la population. Et cette addiction, bien entendu, dans le monde professionnel, peut avoir des conséquences importantes, en particulier, bien entendu, sur la route, mais également dans l'entreprise.
1: Je remercie Dr. Franché.
8: Merci beaucoup.

0: Bien sûr, nous revoilà. Donc, nous parlons d'addiction. Nous insistons beaucoup sur l'alcool, sur la drogue, aussi sur, par rapport, bien sûr, à cet usage qu'en font les jeunes aujourd'hui de ces produits illicites. Mais il n'y a pas que les jeunes, hein, il y a aussi les adultes. Rudy, alors, comment ça se passe pour un adulte? La prise en charge d'un adulte, justement, qui est dans un milieu professionnel, le docteur Forger vient d'en parler, qui voudrait être accompagné parce qu'il est addicté à l'alcool ou à la drogue.
1: Voilà. Alors maintenant, quand l'adulte est en difficulté avec la consommation de produits psychoactifs, pour qu'il s'en sorte, il faut qu'il y ait déjà une volonté de s'en sortir, le désir de pouvoir vouloir changer, de vouloir arrêter la consommation. Alors maintenant, qui va l'orienter? Et c'est ça qui va être important. Il peut être orienté par le milieu professionnel, mm-hmm. par la famille, par le lycée, par exemple, pour un jeune qui est dépendant et qui est encore scolarisé. Par la justice, parce qu'il a été arrêté sur la voie publique avec donc des produits dans les poches. En tout état de cause, il va donc arriver par un de ces billets-là. Nous, ce qu'on va faire, c'est qu'on va donc, au départ faire une évaluation tripartite, donc médicale, psychologique, éducative et sociale. À partir de ça, on va essayer de déterminer un petit peu donc, la réponse apportée à la demande de l'individu ou à son environnement. Alors, quand ce n'est pas une injonction, ça va. Mais quand on vous dit, voilà, emmenez, faites arrêter ça parce qu'en pays, paye encore. Là, c'est un peu compliqué puisque c'est une injonction qui est familiale. Hein, et l'individu lui-même, quand vous l'avez entre quatre murs, il vous dit, ouais, mais moi, ça n'a pas gêné. Moi, je crois débuter à Yo, mais moi, c'est Yo qui bise à arrêter, à pas moi.
0: Oui, mais quand il y a des infractions, je dis, quand la justice, je dis.
1: Alors, c'est pareil, quand la justice arrête quelqu'un avec un produit, le gars, il vient, il vous dit, voilà, bon, ben, arrêtez-moi, vont jouer une cannabis, machin, bougan, mon caf, on joue. Alors, maintenant, à partir de cela, on va essayer de sensibiliser l'individu pour lui faire prendre conscience
0: du danger
1: de sa consommation. Voilà. Alors des fois, c'est une consommation qui mérite qu'il réfléchisse un peu. Et avec les techniques que nous avons, on peut les amener à s'interroger sur cette consommation et voir quelle place occupe cette consommation dans leur vie réellement, dès ce qu'ils peuvent dire. Alors des fois, c'est un peu délicat parce que comme si on va par la justice, ils ne veulent pas tout dire. Alors on leur explique que nous ne sommes pas des justices, ils ne veulent pas tout dire. Alors on leur explique que nous ne sommes pas des,

0: petite ambivalence, nous, avec les techniques donc d'entretien motivationnel, on va accompagner l'individu donc dans le changement jusqu'à ce qu'il passe à l'action. Effectivement, et là, va y avoir une séparation avec la consommation, avec un travail de fait réellement sur l'individu en lui-même, ce qui l'a amené à faire cela, et l'amener à régler le problème, d'accord, qui l'a amené sans le savoir à cette consommation-là. Donc, comme on l'a dit après, c'est comme tout. Hein, donc, il va s'arrêter, voilà. Il va comprendre les choses. On va l'accompagner après coup, après l'arrêt, d'accord ? Lui donner donc les moyens de résister à cette consommation-là, d'éviter la rechute, même si, bon, rechuter, c'est pas dramatique, puisque, bon, ça fait partie, donc, du sevrage. Mais, bon, on va effectivement lui donner donc les rudiments, les stratégies qu'il va mettre en place pour pouvoir dire non, d'accord, à une consommation d'alcool, par exemple, stratégie qu'il va mettre en place pour pouvoir lutter contre la proposition de dealer, enfin, voilà.
1: Alors, mais il est vrai, où il dit que la petite expérience que nous avons, c'est que si ce n'est pas une décision de la personne elle-même, on rentre dans des grosses difficultés. Mm-hmm. Quand la personne n'a pas elle-même décidé, elle n'a pas pris elle-même conscience de sa situation et de vouloir en s'en sortir, ne pas seulement désirer, mais décider aussi. Mm-hmm. Désirer, décider, ça se ressemble, mais c'est
2: pas les pourcentages, est-ce que vous avez des personnes qui arrivent à décrocher?
1: Juste avant les pourcentages, mm-hmm. moi j'ai remarqué qu'il y a des phénomènes émotionnels qui motivent les gens.
2: Comme
1: par exemple, tomber amoureux.
2: Ah oui,
1: ok. Ah oui, la personne est tombée amoureuse et elle est tellement qu'elle préfère faire un choix entre la personne aimée et la drogue. Et j'imagine aussi que, puisque nous sommes dans une radio Vie Meilleure, radio chrétienne, j'imagine aussi que si un phénomène spirituel se passe dans la vie de l'individu, il peut aussi décrocher. Si Dieu le touche d'une certaine façon, il peut décrocher. Mais si ce n'est pas laissé toucher par un de ces phénomènes très forts sur le plan émotionnel, c'est difficile.
2: Oui, mais j'ai eu l'expérience comme de certaines personnes qui ont le désir, mais vraiment, hein, mais ils n'ont pas la force.
0: On va prendre les choses par
2: les yeux. C'est dramatique même pour la famille.
0: Il y a les facteurs de motivation. Et comme je l'ai dit, il y a les changements donc, d'habitude de vie. Mm-hmm. Je veux me marier, par exemple, j'ai une nouvelle copine, j'ai une promotion sociale, je suis tombée enceinte, j'ai un certain âge, je décide de changer. Maintenant, je n'ai plus envie de sortir comme je sortais avant. Enfin, il y a un certain nombre de facteurs comme cela qui vont générer une motivation pour pouvoir arrêter. L'âge aussi, par exemple. Oui. Hein. Donc, il y a plusieurs facteurs comme ça qui vont arriver à motiver l'individu. Maintenant, vouloir arrêter, c'est deux choses. D'accord ? Nous, ce qu'on veut, c'est que la personne ait envie, un désir sincère d'arrêter. Mm-hmm. Parce que ce n'est pas suffisant. Parce que souvent, on dit « Ah, monsieur, il ne veut pas arrêter. » Quand les parents vous emmènent les usagers, ils vous disent « Parfait, bon, il faut. » Mais c'est pas si simple que ça. C'est pas si simple que ça parce que c'est un phénomène qui est inscrit dans le cerveau, d'accord, dans les habitudes. Eh bien, bien sûr, nous sommes dans une pathologie qu'il faut soigner. Et donc, on peut pas lui dire voilà, un gars va arrêter de fumer ça, il va dire oui, les conséquences. Le gars, il sait un petit peu les conséquences. Il reconnaît l'aspect nocif de la consommation. Seulement quand il sort du bureau, il descend en bas, il rentre quelqu'un du bas poignet. Et voilà, tout est foutu. Alors, quand la dépendance, on a diverses dépendances, la dépendance qui est physique et psychologique, par exemple, dans le cas du cannabis, de la cocaïne, c'est une dépendance qui est psychologique. Donc, le gars, s'il n'a pas de produit, il n'est pas malade, il ne tremble pas, il n'a pas de sueur, il est tranquille. D'accord ? S'il n'y en a pas, il n'y en a pas. S'il y en a, il va consommer. Seulement, il y a un travail au niveau de la pensée qui est énorme. Le gars qui, par exemple, voyage, il va en Algérie pendant un mois. Eh bien, il n'a jamais consommé du crack alors qu'il consommait du crack ici. Seulement, il prend l'avion. Au Maghreb, il a consommé effectivement du hashish, mm-hmm. d'accord, parce que c'est ce qu'il y a tué là-bas. Mais il n'a pas fumé de crack, il n'en est pas tombé malade.
2: Il n'y a pas eu le besoin.
0: Non, il n'y avait pas de crack de toutes les façons. D'accord. Il n'en est pas tombé malade. Ça s'est bien passé. Il a fumé un peu de hash, mais bon, c'est tout. En arrivant maintenant, en approche de la Guadeloupe, en avion, il commence à réfléchir et en fait, il se remémore donc la consommation. Voilà. Et en fait, tout démarre ici dans la pensée. Et il va y avoir tout un schéma de pensée qui se met en place. Il va un petit peu, comme l'expérience de Chien de Plaveur, avoir un petit peu le goût du produit. Déjà, voilà. Il va se rappeler du plaisir que ça produisait. Après, il va se rappeler d'effectivement où est-ce qu'il a acheté pour être Mortenol. Il y avait un c'est le dealer, il se passe de tel côté. Cette idée-là, s'il continue à la poursuivre, est-ce qu'il passe, je prends l'exemple.

0: de patience, que je vois qu'on l'expérience de patience, que je vous dis ça, hein, quand il arrive au Rézé, eh bien, il a tellement cheminé dans sa tête, il habitait à Sainte-Anne, avant de passer à Sainte-Anne, il va passer à Mortenol le consommer, alors que pendant, depuis un mois, il n'a pas consommé, il n'avait jamais pensé à ça, et voilà qu'il a à peine mis le pied sur le sol guadeloupéen, mais qu'il passe par Mortenol avant d'arriver à Sainte-Anne.
1: Il recherche ses repères.
0: Voilà,
1: il reprend ses
0: habitudes. Vie, oui. En fait, c'est inscrit dans la mémoire, et donc il va, voilà. Donc nous, on va travailler sur tout ça,
2: cet
0: sur toutes les situations déclenchantes, d'accord, les situations à risque, et lui apprendre à travailler donc avec la pensée, puisque la chose, elle est là, d'accord, à se défendre et à pouvoir gérer ces situations-là. Alors, donc, on revient donc à la prise en charge. Donc, ça va être effectivement d'accompagner donc l'usager et pas à pas. Et avec cela, nous sommes avec lui à quelques stades qu'il se trouve. Donc, on ne juge pas, d'accord, on l'accepte comme il est et au stade où il se trouve. Ça veut dire qu'aujourd'hui, il vient, il a consommé, eh bien, on l'accepte comme si c'était la première fois. Et donc,
2: oui,
0: on recommence.
2: Oui,
0: on
2: mais
0: continue.
2: Attends, oui, je veux dire, l'environnement n'a pas changé. Je veux dire, la personne est toujours, je veux dire, dans le même environnement. Et
0: alors,
2: les mêmes amis,
0: alors,
2: la famille, je veux dire, tout est là.
0: Puisque tu parles d'environnement, des fois, la famille, elle-même, des fois, est pathogène. C'est-à-dire qu'on fait un travail, mais l'attitude que la famille a, effectivement, va contrarier donc l'usager, d'accord, et ne va pas faciliter le travail. Dans ce cadre-là, le gouvernement nous a donné une nouvelle fonction qui est effectivement de prendre en charge aussi la famille. Avant, nous avons la mission comme pour l'usager. Maintenant, nous avons la mission pour les parents, les conjoints et les proches. Donc, quelqu'un qui effectivement
2: qui tourne autour duquel tourne
0: quelqu'un qui consomme peut être pris en charge chez nous gratuitement, d'accord. Parce qu'effectivement, il y a une problématique qui touche et qui nécessite un accompagnement. Donc, nous travaillons autant avec les proches et parents, amis, qu'avec les usagers eux-mêmes. Donc, maintenant, il y a des usagers qui ne vont pas réussir à gérer la situation en étant dans le milieu. C'est pour cela qu'on va faire une hospitalisation et on va donc faire un sevrage en milieu hospitalier, parce que dans leur milieu, ils ne vont pas réussir à décrocher. En tout état de cause, si le milieu est vraiment pas porteur, il faudra à ce moment-là envisager un déménagement ou vivre sur un autre site.
1: C'est pourquoi au début de cet entretien-là, au début de cet échange, je disais que quelqu'un qui se drogue, on peut le considérer comme montrant un signe de malaise, un signe d'un environnement qui le pousse à. Ou bien c'est à l'intérieur de lui-même parce qu'il a un passé difficile, ou alors les gens qui sont tout autour l'influencent tellement, le mettent dans une situation tellement difficile qu'il va chercher cet échappatoire-là. Et c'est pourquoi quelquefois on va jusqu'au déménagement.
2: Vous voulez déménager?
1: On peut aller jusqu'au déménagement.
2: Changer carrément de lieu.
1: De lieu d'habitation et d'habitude de vie et tout cela.
2: D'accord. Alors maintenant, nous parlons d'addiction, alcool, drogue, quelques produits illicites, mais il y a les addictions sans produits. Il y a une nouvelle vague, notamment technologique, hein, concernant tout ce qui est portable, les jeux, vidéo, etc. Alors quelles sont aussi ces conséquences? Et comment, je dirais, peut-on rester une journée sans portable? Est-ce qu'on peut rester une journée,
1: tu sais,
2: deux journées, sans portable?
1: Avant que vous disiez, on réponde à cette question, j'aimerais dire quand même quelque chose concernant l'alcool. Pour les gens qui sont addicts à l'alcool, très souvent, ils vous disent que ce n'est pas eux.
2: C'est qui?
1: C'est le voisin qui prend un verre de plus. Et le voisin qui prend un verre de plus, il dit, en fait, ce n'est pas lui.
2: Donc, il n'y a pas le voisin, en fait.
1: Oui, c'est l'autre qui prend un petit peu plus. Et finalement, on ne trouve personne. À moins que un jour, l'individu se sente vraiment mal et décide de se faire soigner. Mais généralement, tant qu'il n'y a pas eu d'incident particulier, ça ne gêne personne. Et il est
2: d'accord.
1: Là. Il met tout sur le voisin qui prend 4. Celui qui prend 4, 10.
2: Ce qui prouve qu'il y a de la conscience.
1: Oui.
2: Voilà, à ce niveau-là.
0: Il y a une chose que je voudrais ajouter aussi, j'en ai pas parlé, c'est parce que c'est nécessaire. En consultation jeune consommateur, on se retrouve souvent avec des difficultés familiales, des conflits. Et quand on reçoit le jeune et sa famille, on se rend compte qu'après quelques séances, en discutant avec le jeune et sa famille, on arrive à régler là des problèmes qui sont des problèmes qui sont d'ordre relationnel, d'accord, et qui font donc s'estomper la consommation après. Donc pour les jeunes consommateurs, hein, donc on travaille sur les liens D'accord, voilà, c'est une relation donc, entre le parent et le jeune, et ça fait bouger effectivement la consommation. Ce n'est pas une consommation qui est dramatique, mais elle est liée, comme on disait tout à l'heure, à un malaise, un mal-être. Ça peut être dans les relations même familiales, et qui fait qu'en agissant sur ces relations-là, en essayant de les améliorer, on fait disparaître la consommation.
2: Ouais. Alors, c'est vrai qu'on ne va pas rentrer trop dans les détails, puisqu'on devrait aussi parler des conséquences justement des addictions sur la vie familiale et autres. Hein. Mais je pense qu'on aura une autre occasion de venir dessus, puisqu'on voudrait toucher aussi d'autres point des addictions. Alors, je reviens donc à tout ce qui est, je dirais, portable, je dirais, ordinateur, etc. Aujourd'hui, on ne peut pas rester une journée sans portable. Parce que, bon, il faut le portable, parce que, bon, il y a des appels importants. Alors, comment en sommes-nous arrivés, là, je veux dire? Est-ce que, bon, parce que c'est le monde de la technologie, on est obligé d'avoir notre portable avec nous, même au lit, je dirais, sous la table de chevet, à la place de la Bible. Bon, comment ça se passe?
0: C'est peut-être pour garder l'heure.
2: Mais il y a le réveil, par exemple.
0: Notre société nous a poussés dans une consommation à outrance. Et quand on regarde aujourd'hui, même les plus résistants, les plus récalcitrants,
2: on n'y arrive pas.
0: Ont aujourd'hui leur portable dans leur sac, dans leur poche, dans leur voiture.
2: Il y en a même deux ou trois, il n'y a pas que. À commencer par moi.
0: Voilà, donc en réalité, c'est le temps passé. Sur la machine, quoi. Bon, ça peut rassurer effectivement d'avoir son portable pas loin.
2: On vivait bien son portable avant.
0: Mais bien sûr.
2: Alors,
0: jusqu'à
2: aujourd'hui,
0: il suffit de laisser ses choix.
2: Et tu l'as, c'est là, le portable. Alors,
1: non, mais c'est le signe de quelqu'un qui est angoissé, qui a peur de rater quelque chose.
2: Est-ce que nous ne sommes pas addictés, justement, nous parlons d'addiction, ne sommes-nous pas addictés aujourd'hui, justement, à peut-être pas au produit? Mais à ces habitudes-là, parce que un portable, il faut que nous ayons ce portable pour savoir, bon, parce qu'on a des appels, je dirais, importants, nos enfants, l'épouse, le mari, la femme, je ne sais pas, mais en fait...
1: Oui, mais ce n'est jamais vital. Mm-hmm. Si on se dit ça, que ce n'est jamais vital. Si vous avez quelque chose de vraiment difficile et vital, vous irez aux urgences à l'hôpital. Et vous n'êtes pas médecin, donc vous n'êtes pas urgentiste, vous n'en avez pas besoin. Mais il n'y a pas que le portable et l'ordinateur, vous avez les jeux aussi.
2: Si, on va en arriver aussi rapidement, on va en parler, mais on reste déjà au portable.
0: Le portable vient effectivement comme...
2: L'outil indispensable.
0: Un outil pour ne jamais être seul. Toujours la possibilité d'être joint ou de joindre quelqu'un. Au sens de l'objet transitionnel de Winnicott, où effectivement on va donner à l'enfant un petit objet, son doudou, le petit oreiller, le petit truc qu'on lui donnait là, le petit nounours, qui lui permettait donc de quitter sa famille, mais en même temps de garder toujours, quoi, pour gérer la séparation d'avec la mère. Et on trouve dans cette idée-là, à travers le portable, effectivement, toujours garder le lien. Maintenant, après, c'est quand ça devient stressant, c'est-à-dire que je parle de chez moi, j'ai oublié mon portable, je suis déjà en retard, mais je suis obligé de retourner pour le chercher, parce que ça ne va pas aller, je ne vais pas pouvoir passer la journée sans le portable, ça pose problème. Si je l'ai oublié, je l'ai oublié, d'accord? Mais si, effectivement, je pars de chez moi et que je suis obligé de revenir pour le récupérer, quitte à me mettre deux fois plus en retard, il y a un souci.
2: C'est
1: une question de mesure. Une question de mesure. Un portable est nécessaire, mais il n'est pas indispensable. Et ça va se vérifier le jour où vous allez le perdre, au sérieux. Et si vous êtes un être qui pense de façon objective, vous allez vous rendre compte que la journée est passée et que rien ne vous est arrivé.
2: Absolument.
1: Et vous perdez même vos papiers d'identité, vous vous rendez compte, ah ben tiens, j'ai passé 24 heures sans papier, sans portable et sans le reste.
0: Alors, maintenant, il n'y a pas
1: matière à s'angoisser.
2: À
1: s'inquiéter tant.
0: Maintenant, il y a encore un piège, c'est que les opérateurs, ils ont un peu compris le truc. Au contraire, ils ont foncé les pieds dedans quand ils ont mis la gratuité après 21 heures. Alors, quand vous donnez ça à un jeune gratuit après 21 heures, allez voir à 23 heures si vos enfants dorment, parce que des fois, ils ne dorment pas, ils sont en train de téléphoner. Donc, de 21 heures à 1 heure du matin, ils sont au téléphone.
2: Donc, ça pousse à la consommation, hein? Ce monde de technologie aujourd'hui, les effets sur la santé, hein? L'état d'esprit, en tant que psychologue, Woody, est-ce que justement, un jeune, alors on parle du portable, mais aussi il y a les jeux vidéo?
0: Alors,
2: il y a tout cela.
0: C'est vrai que on parle de la cyberdépendance aujourd'hui. Quand on est effectivement, c'est vrai que l'ordinateur, on peut pas l'emmener à la maison, mais vous avez des collègues sur l'écran du travail font des jeux. Et donc, ils ne peuvent pas s'en passer. Maintenant, quand c'est un jeu, on fait un jeu, ça va, mais quand on passe 5-6 heures chaque jour à faire un jeu, ça ne va pas. Quand j'ai des patients, par exemple, qui ne dorment pas la nuit, d'accord, et qui vont se coucher vers 5 heures du matin pour être en temps réel avec l'international pour jouer. D'accord, ils ont des jeux qu'ils jouent avec l'Allemagne, la France, enfin, pour être en temps réel, donc ils n'ont pas la nuit. J'ai un patient qui a deux écrans, c'est des 24 pouces, c'est ça, les grands trucs là. Il a deux écrans sur son bureau, d'accord, et il passe sa nuit là, sur son bureau, à jouer avec les gars des autres pays. Et donc c'est son temps passé à ça, ses parents au restaurant, il ne fait rien, il se réveille le matin. Quand ils vont travailler, le restaurant est en bas, quand ils vont travailler, lui, ben, il est capable de se réveiller, il est capable de faire quoi que ce soit, parce qu'il passe l'essentiel, comme les produits. Le gars qui consomme du cannabis et qui passe l'essentiel de son temps à chercher du cannabis, du coq, lui, il passe l'essentiel de son temps devant la machine. Et quand il a arrêté, c'est pour se reposer. Quand il se réveille, c'est pour reprendre le jeu là où il a laissé.
2: Donc il ne dort pas, en fait.
0: Mais il dort. Il dort la journée. Pour le cas que j'ai cité, il y en a qui jouent la journée, qui dorment la nuit.
2: D'accord.
0: Il peut dormir, mais quand il se réveille, il va faire une douche vite fait, il va ranger sa chambre vite fait, s'il peut la ranger. Mais après, il va le reprendre là où il a laissé. C'est-à-dire que sa préoccupation, c'est le jeu. Vous avez des jeunes qui sont en train de faire des choses, mais qui sont en train de réfléchir à des stratégies, mais qui sont des stratégies du jeu. D'accord. Qui sont dans des jeux de rôle, mais qui, dans leur vie de tous les jours, sont en train de réfléchir au rôle qu'ils ont dans le jeu, à ce qu'ils vont mettre en place sur la prochaine partie. Donc, le jeu continue même dans le réel.
2: D'accord. Alors, mais justement, quelles sont les techniques utilisées, les plus appropriées de thérapie pour ce genre de problème, je dirais comportemental, on va dire, parce que là, on ne va pas s'incurgiter un produit, mais on a un comportement qui fait que, bon, je veux dire, il y a des conséquences, de toute manière, sur notre état physique.
0: Voilà, en fait, l'essentiel de l'activité cérébrale de la personne en question est centré sur cela. Donc, toute la sphère externe, eh bien, elle est squeezée, quoi. Il y a très peu de place pour pouvoir gérer les affaires sociales, professionnelles et familiales. La coupure avec le milieu familial, ça s'avère être la même. Je veux dire, il y a une rupture, puisque ce qui me préoccupe, c'est surtout le jeu. Vous avez des jeunes qui jouent, mais une fois qu'ils sont rentrés chez eux, ils rentrent dans leur chambre, ils n'ont pas le temps de discuter avec eux. Il n'y a pas de discussion, il n'y a pas d'échange. Et il y en a même des fois qui ne vont pas à l'église, d'accord, pour rester jouer, qui ne vont participer plus aux activités de JIA, pour rester jouer à la maison.
1: Alors, il y en a qui vont à l'église, mais avec leur portable.
0: Avec leur portable, c'est
1: et qui ne l'éteignent pas, qui le posent là, qui le mettent sur vibreur, juste devant eux, juste sur le banc devant, pour voir s'il n'y a pas quelqu'un qui les appelle.
2: Donc, ça devient quand même crucial, je dirais,
0: important. Mais c'est inquiétant. C'est pour ça que le gouvernement a pris conscience donc de la dangerosité donc de cette forme d'addiction qui est sans produit et qui est devenue depuis quelques années. En fait, nous on était avant par exemple centre de soins spécialisés en toxicomanie. Donc il y a un changement. On est devenu centre de soins spécialisés en addiction. Donc toute addiction confondue. Donc ils ont vu l'importance de prendre en charge les jeux et ont mis dans nos fonds. Enfin, nous ont attribué de nouvelles compétences, donc qui est donc la prise en charge des addictés au jeu. Enfin,
2: on prend aussi des
0: consommateurs.
2: Donc, le conseil scientifique, justement, rapidement dans l'association, je dirais quelle.
0: Alors, brièvement, le réseau addiction, c'est un réseau qui fédère toutes les structures qui prennent en charge les addictions alcool, tabac, jeux, tous les produits. Donc, en Guadeloupe, s'il faut en parler rapidement, il y a 5 centres en ambulatoire, il y en a 2 à Pointe-à-Pitre. Le nôtre qui est spécialisé en toxicomanie, un autre à Raspail qui est spécialisé en alcool, à Bastia pareil, donc 2, et un à Saint-Martin. Donc 5 centres, une unité donc, hospitalière de sevrage à Beaupéatu qui a 10 lits, une consultation hospitalière au CHU qui est l'USLA qui prend en charge aussi les patients hospitalisés qui sont en consommation et en externe aussi. Et donc toutes ces structures-là sont fédérées par un réseau, d'accord, qui s'appelle le réseau Addiction Guadeloupe, dont je suis le président du conseil scientifique. Et au niveau du réseau, nous, ce que nous essayons de développer, c'est travailler sur des protocoles donc, de prise en charge que nous partageons, essayer de faire donc, des réflexions avec les différents professionnels du champ des addictions, parce qu'avant, chacun faisait son travail dans son petit coin.
2: Voilà,
0: et alors, avec la même problématique, donc maintenant, nous avons des regroupements où nous discutons, nous ensemble, échangeons sur les pratiques professionnelles. Nous mettons en place donc, des formations depuis 5-6 ans pour les professionnels dans le domaine de l'addiction, des formations qui sont gratuites pour tous les professionnels du champ. D'accord. Donc, c'est aussi un organisme, enfin, parce qu'en fait, c'est géré par un GIP, et le président, c'est le directeur du CHU. C'est un organisme aussi qui est consulté par la RH quand il s'agit donc du schéma donc départementale de prise en charge des addictions. Mm-hmm. Donc c'est quand même une bonne chose qu'on ait pu ensemble fédérer voilà. et pouvoir réfléchir ensemble avec les professionnels du champ pour pouvoir faire avancer la discipline. Alors bah, avec ça, il y a tout un travail donc de prévention dans les écoles par exemple, mm-hmm. d'accord, dans, tout, dans tous les structures scolaires, qui est réfléchi déjà là au niveau du réseau. On intervient tous dans les écoles, mm-hmm. d'accord, mais en démarche cohérente, c'est d'avoir, on va dans les écoles, comment on y va, qu'est-ce qu'on va délivrer comme message, et qu'on dise tout, qu'on ait tous le même message, un message validé par le ministère, que ce soit pas chacun qui fasse sa sauce, quoi.
2: Très bien. Alors justement, avant de terminer, j'ai eu, je dirais, professionnel sur la Bastère qui parlait effectivement aussi des addictions. On va l'écouter un moment avant de terminer.
3: Les addictions, c'est un comportement, c'est-à-dire que il y a plusieurs types d'addictions. Il y a une addiction, on va dire. Un comportement à risque, c'est-à-dire que la personne n'a pas encore va consommer de manière un petit peu abusive, sans pour cela dans un premier temps avoir de conséquences dans sa vie personnelle.
2: D'accord, mais alors
3: et ça c'est le premier stade. Mm-hmm. Et ensuite on va parler de consommation nocive, c'est-à-dire que la personne en consommant va commencer à avoir des difficultés dans sa vie personnelle. Mm-hmm. Ça peut être par exemple, des problèmes avec la justice parce qu'elle se fera arrêter sous influence de produits, ou alors des problèmes familiaux ou dans le travail, etc. Donc là, la consommation est nocive et cette personne-là, on n'est pas encore dans la dépendance, elle arrivera à arrêter par exemple à beaucoup de personnes qui arrêtent pendant un moment. Elles se disent pendant un mois, je vais arrêter. Après ce mois-là, elles se sentent mieux, elles ont l'impression qu'elles contrôlent un petit peu leur consommation. Elles vont reprendre leurs habitudes.
2: D'accord. Maintenant, vous parlez de quelle addiction?
3: Alors justement, bon, les addictions, c'est un comportement. C'est un comportement, c'est la perte de la liberté de consommer. C'est-à-dire que la personne n'a plus la liberté, n'a plus le choix, lui faut son produit.
2: Comme quoi, l'alcool, la drogue?
3: Alors, tout ce qui est produit psychoactif, donc, ça peut être l'alcool, ça peut être le tabac, ça peut être le cannabis, ça peut être la cocaïne, le crack, tous ces produits psychoactifs. Mais on parle aussi d'addiction pour l'ordinateur, pour le sexe, pour les jeux. Donc c'est un comportement que la personne n'arrive plus à gérer, qu'elle n'a plus d'emprise, elle n'a plus le choix. Même s'il y a des conséquences, elle se rend compte qu'il y a des conséquences négatives dans sa vie personnelle, mais elle a tendance à continuer sa consommation, l'utilisation d'un produit. Et donc c'est très important d'avoir un soutien psychologique.
2: Mais est-ce qu'on arrive à décrocher?
3: Oui, on arrive à décrocher. On arrive à décrocher. Maintenant, souvent, il faut un déclic. Il faut quelque chose qui vraiment, des fois, secoue la personne, l'amène à réfléchir et qu'il y ait une décision personnelle pour l'arrêter. Il faut une motivation, c'est vrai, personnelle, c'est très très important. Il ne faut pas penser qu'une tierce personne pourra décider à la place de la personne qui est concernée. On peut l'accompagner, c'est très important d'accompagner une personne dans sa démarche, mais c'est vrai qu'il faut une motivation personnelle.
2: D'accord, alors vous faites partie d'une association les personnes qui sont addictées, on va dire, est-ce que ce sont elles qui viennent vous voir ou alors ce sont les parents qui vous en parlent?
3: Alors, faut savoir qu'il y a, comme je le disais, il y a plusieurs stades. Donc, nous suivons des personnes qui ne sont pas forcément dépendantes. Hein. Mm-hmm. On suit des personnes qui commencent à trouver leur consommation un petit peu plus importante et qui ont envie de diminuer. Dès qu'on a une envie de diminuer sur ses consommations, on peut venir nous voir. Donc, on touche toute la population. Notre structure, c'est le centre d'alcoolologie de Bastère. Nous sommes situés au 29 rue Baudot. Nous nous occupons de toute la région bastérienne. Nous avons des consultations à Déhé, au Lamantin, à Capesterre, à Pointe-Noire. Donc on couvre tout le territoire. Et les consultations sont gratuites, anonymes. C'est le docteur Tarrière qui s'occupe de la partie médicale. Donc, nous sommes à la disponibilité de tout un chacun qui souhaite faire un bilan, souhaite diminuer ses consommations, changer un petit peu ses comportements, changer un petit peu ses habitudes pour se sentir mieux dans sa vie. C'est ce qui est important. Chacun peut nous joindre au 0590 81 18 83.
2: Nous remercions donc Fabien Huc, hein, qui fait partie du centre d'alcoolologie de Basse-Terre. Hein. Alors Rudy, avant de terminer, hein, on va certainement revenir sur cette émission puisqu'il y a pas mal de choses à dire. On n'a même pas pu laisser la place aux auditeurs, bien sûr, puisqu'on a voulu quand même soulever pas mal d'aspects. Alors avant de terminer, est-ce que tu peux rapidement nous parler, plus ou moins nous donner l'adresse et le téléphone pour ceux qui, bien sûr, veulent aider ou accompagner des personnes qui sont dans cette situation.
0: Voilà. Alors pour ce qui concerne donc, enfin, je vais citer donc les consultations jeunes consommateurs. Les consultations donc, pour les parents, les consultations pour les proches, pour les amis, donc consommateurs. Nous avons donc trois sites. Un site à Marie-Galante, au CECAS de Marie-Galante. Un site au Moule, au CECAS du Moule. Et donc le centre, le siège, qui est donc à Pointe-à-Pitre, au boulevard Légitimus. Alors, pour les trois sites, un numéro unique, 90-38-79, c'est un fixe. Donc, c'est un numéro unique pour les trois sites. Et pour les consultations jeunes consommateurs et pour les consultations adultes et entourage.
2: Merci donc.
0: Les consultations sont gratuites, et anonymes.
2: Très bien.
1: Il y a une adresse qu'on ne doit pas oublier. Une adresse hyper importante.
2: Dis-nous-la.
1: Oui, c'est le domicile.
2: Dis-nous.
1: Je pense qu'il y a un aspect éducationnel qu'on ne doit pas du tout négliger. Ce qui se passe dans la maison. Comment pouvons-nous laisser nos enfants jouer aussi longtemps, aussi tard à la belote, au domino, toute la nuit carrément? Comment nous pouvons laisser les choses comme ça déraper, prendre tant d'énergie à nos enfants? Je crois que la première adresse en termes de prévention, c'est ce qui se passe dans la famille. Donc c'est un appel aux parents que je fais pour qu'ils puissent non pas stresser les enfants, mais leur proposer suffisamment d'activités intéressantes pour qu'ils puissent se sentir bien chez eux et qu'ils puissent avoir envie de changer d'activité et ne pas se rendre, comme nous disons entre nous souvent, hein, esclave d'une habitude.
2: Très bien, très très bien.
1: Et quelle qu'elle soit d'ailleurs.
2: Bien sûr. Alors, je vous remercie grandement, Rudy et Jude. Je pense qu'on aura encore d'autres sujets à bien sûr, débattre. Hein. Très bien. Je vous remercie, messieurs, grandement, tous ensemble. Merci donc pour ton accompagnement à la technique. Merci aussi à nos auditeurs qui nous ont écoutés.

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Vous avez les cheveux secs ? L'assèchement du cuir chevelu est dû à l'absence du film hydrolipidique, mélange de sueur et de sébum, qui recouvre l'ensemble des cheveux. Dès lors, le cheveu n'est plus hydraté ni protégé et il devient rêche et terne. Alors que faire ? Du shampoing aux germes de blé. Vous pouvez utiliser telle quelle l'huile de germes de blé en l'appliquant raie par raie, avant de masser pour favoriser son action. Après quelques instants, émulsionnez avec un peu d'eau et rincez soigneusement votre chevelure. Autre possibilité, un shampoing à l'œuf. Selon la longueur des cheveux, mélangez un ou deux œufs battus à une cuillerée à café d'huile d'olive. Appliquez en massant. Laissez reposer 15 minutes, puis rincez abondamment. Une petite variante, vous pouvez également mélanger deux jaunes d'œufs, une cuillerée à soupe d'huile d'amande douce et deux cuillerées à soupe de rhum. Laissez poser 15 minutes, puis rincez abondamment. Et que dire de ce shampoing au bicarbonate de soude ? Pour un flacon de 250 ml, utilisez une base lavante neutre vendue en magasin bio. Et ajoutez une cuillerée à café d'huile de jojoba, un quart de cuillerée à café de bicarbonate alimentaire, une cuillerée à café d'argile blanche diluée dans un peu d'eau, 15 gouttes d'huile essentielle de géranium, de lavande fine et d'ylang ylang. Mélangez bien et agitez avant chaque emploi. Un masque à l'avocat. Écrasez la pulpe d'un avocat et ajoutez un jaune d'œuf. Mélangez bien et appliquez cette pâte sur les cheveux. Sous un bonnet de douche ou un sac plastique, laissez agir au moins 30 minutes. Lavez-vous ensuite les cheveux normalement. Ils seront peut-être difficiles à démêler, mais une fois secs, c'est un bonheur. Et pourquoi pas une application d'huile d'olive ? Appliquez régulièrement un peu d'huile d'olive sur votre chevelure et laissez agir chaque fois toute une nuit, en vous enveloppant la tête dans un linge ou en protégeant votre tête d'oreiller. Si ce n'est pas suffisant, appliquez sur vos cheveux un masque composé d'un jaune d'œuf, d'une cuillerée à café de miel et de 6 cuillerées à soupe d'huile. Massez la chevelure et laissez agir au moins 10 minutes avant de faire un shampoing doux et de rincer. Il est également possible de faire une belle cure de levure de bière. Et oui, la bonne santé de la kératine, l'un des composants de nos cheveux, mais aussi des ongles et de la peau, est liée à la bonne dose dans notre organisme de vitamine B3, B5 et B8, mais aussi de cuivre, de soufre et de zinc. Autant d'éléments dont la levure est particulièrement riche. C'est pourquoi sa consommation permet non seulement d'agir préventivement pour contribuer à assurer des apports suffisants, mais aussi en traitement pour aider le retour à l'équilibre. Et si nous parlions des effets positifs du miel ? Eh oui, du miel avant le shampoing. Pour raviver une chevelure un peu terne, mélangez une cuillerée à soupe de miel et un jaune d'œuf. Appliquez ensuite sur les cheveux, laissez reposer 15 minutes, rincez et finissez par un bon shampoing. Pour soigner des cheveux secs et cassants, que faut-il ? Associez 2 cuillerées à soupe de miel et 1 cuillerée à soupe d'huile d'olive. Patientez 20 minutes. Les cheveux recouverts d'un bonnet de bain ou d'une serviette avant de rincer soigneusement. Faites ensuite un shampoing. Cela sera encore plus efficace si vous ajoutez quelques gouttes d'huile essentielle de romarin. Du miel après le shampoing. Pour faire briller les cheveux, et oui, mélangez une cuillerée à café de pollen sec dans un verre d'eau, puis versez le liquide sur le cuir chevelu, massez et peignez. Pour donner du volume et de la souplesse, écoutez bien, mélangez une cuillerée à café de miel avec un peu d'eau tiède. Ajoutez quelques gouttes de vinaigre de cidre. Répartissez sur la chevelure humide, puis laissez poser 15 minutes avant de rincer. La méthode la plus simple pour prendre soin des cheveux secs est d'utiliser une bonne huile végétale.
Monoï, jojoba et beurre de karité sont réputés pour les cheveux secs. À défaut, vous pouvez prendre de l'huile d'olive. Répartissez le produit en insistant bien sur les pointes et non sur le cuir chevelu. Entourez ensuite la tête d'une serviette chaude et laissez poser au moins 30 minutes. Plus, si vous avez le temps, un masque à l'huile d'amande douce. Répartissez de l'huile d'amande douce sur votre chevelure en insistant particulièrement sur les pointes. Massez quelques instants, puis entourez votre tête d'une serviette, de préférence chaude. Laissez reposer une vingtaine de minutes avant de rincer abondamment et d'effectuer votre shampoing habituel. Et oui, le soleil, le sel, le chlore, mais aussi le foie agressent particulièrement les cheveux. Si vous avez les cheveux secs, il vous faudra en prendre grand soin, aussi bien sous nos latitudes, les Antilles, que lorsque vous êtes dans le foie. Pensez également à les laisser sécher à l'air libre le plus souvent possible, afin de ne pas les soumettre à une agression supplémentaire avec le sèche-cheveux. J'espère que vous avez été très attentif à mes conseils et je vous dis à tantôt pour un prochain truc et astuce. 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

Chers auditeurs, avec vous, pasteur Robert Kiko. Chers auditeurs, chers amis, je vous salue bien fraternellement Jésus-Christ, notre Seigneur et notre Maître. Permettez-moi de vous poser une question. Savez-vous faire confiance à Jésus? Faites-vous réellement confiance à Jésus? Alexandre le Grand était tombé gravement malade. Le mal était si violent qu'aucun de ses médecins n'avait réussi à le calmer. L'un d'eux, nommé Philippe, pensa que le mal n'était pas inguérissable. Il affirma à Alexandre qu'il pouvait lui préparer une potion qui le guérirait certainement. Pendant que Philippe préparait ce remède, un messager apporta au roi une lettre l'avertissant que Philippe voulait l'empoisonner. Le roi la lut et la plaça à son chevet. Peu après, Philippe entrait, apportant le remède. Alexandre lui donna d'une main la lettre et de l'autre, il saisit la coupe et avala d'un trait le breuvage, sans que son visage exprimât ni inquiétude ni soupçon. Sa confiance en Philippe n'avait pas été ébranlée par la dénonciation calomnieuse. Elle ne fut pas trompée. Le remède très fort le laissa brisé pendant plusieurs jours. Mais, triomphant de la maladie, Alexandre recouvra la santé. Le roi avait cru en Philippe et il avait eu raison. Mes amis, nous sommes tous atteints de mal dont personne, sauf le Christ, ne peut nous guérir. Il n'y a que lui seul qui peut sauver parfaitement ceux qui s'approchent de Dieu par lui. Hébreux chapitre 5, verset 27. Alexandre a su se remettre entièrement entre les mains de Philippe. Pour la plupart, nous savons que Jésus est tout-puissant. Nous savons que Jésus est le plus grand des médecins. Et pourtant, plus d'un n'arrive pas à lui faire confiance et s'abandonner entre ses mains. Jésus, le Rédempteur du monde, connaît tous ses enfants. Il est disposé à nous aider. Jésus est le souverain bien de l'âme qui le contemple et lui fait confiance. Lorsque nous faisons confiance à Jésus, quand nous regardons à lui par la foi, il regarde ses mains percées, portant les marques de la crucifixion, et il dit « Je t'ai gravé sur mes mains, je t'aime ». Oh oui, mes amis, Jésus nous aime et veut nous guérir. Durant sa vie terrestre, personne, mais personne ne s'est approché de lui avec un désir sincère, une confiance implicite en lui et retourné à vide. Prenons un exemple. Cette femme atteinte d'une perte de sang depuis 12 ans, qui avait vu tous les médecins du pays sans trouver ne serait-ce qu'un soulagement, mais était allée en s'empirant. Cette femme a cru en Jésus, en sa puissance, en son amour. Il s'est dit, si je puis seulement toucher son vêtement, je serai guéri. C'était un acte de foi. Enfin, elle réussit à effleurer le bord de la robe du grand médecin. À l'instant même, elle se sentit guérie. Dans cet attouchement, elle venait de concentrer toute sa foi et toute l'espérance de sa vie, toute sa chance de guérison. Instantanément, la douleur et la faiblesse ont fait place à la vigueur d'une santé parfaite. Elle est heureuse et veut s'éloigner incognito. Mais Jésus, sachant ce qui s'est passé, ne veut pas laisser passer inaperçu une telle foi, une telle confiance. Il déclare, « Quelqu'un m'a touché, car je sais qu'une force est sortie de moi. » Jésus voulait donner à cette femme des paroles de réconfort, qui seront pour elle une source de réconfort et de joie. « Courage, ma fille, dit Jésus, ta foi t'a guéri. » Mon ami, mon frère, ma sœur, aujourd'hui Jésus veut te guérir. Si seulement tu acceptes de lui faire confiance, si seulement tu acceptes de toucher par la foi son vêtement, aujourd'hui, Jésus veut te sauver si seulement tu lui dis « Ô mon Sauveur, tel que je suis, je viens à toi. » Aujourd'hui,
Jésus est disposé à te pardonner tes péchés si tu acceptes de les lui confesser et de les abandonner. Ô mon ami, mon frère, ma sœur, chers auditeurs, chers amis, à l'instant même, remets ta vie à Jésus. Dis-lui ta douleur, dis-lui ta peine, dis-lui tout. Dis-lui, Seigneur, je veux te faire confiance. Seigneur, je veux être guéri. Seigneur, je veux obtenir ton pardon et ta paix. Et le Seigneur, qui te connaît, qui entend, acceptera ta demande et fera pour toi ce qui est nécessaire pour sa gloire. Que le Seigneur vous bénisse tous. Amen. Prions le Seigneur. Éternel notre Père et notre Dieu, comme cette femme dont l'histoire est relatée dans ta parole, nous venons à cette heure implorer ta grâce. Nous venons faire un acte de foi. Nous venons te présenter notre situation. Nous venons tels que nous sommes, avec nos faiblesses, avec nos péchés, avec notre imperfection. Nous venons avec nos douleurs, avec nos souffrances, avec nos tristesses. Nous venons tels que nous sommes. Nous nous offrons à toi. Nous nous présentons devant toi tels que nous sommes. Et nous te prions, ô notre Dieu, d'agir selon ta volonté. Tu as fait la promesse que, quelle que soit la situation, si nous venons à toi avec foi, tu nous entendras, tu nous accepteras. Aide-nous, Seigneur, à avoir cette foi d'Alexandre le Grand, Philippe qui n'était pas un médecin, qui était un simple homme, mais Jésus est le grand médecin. Nous voulons lui faire confiance. Nous voulons nous abandonner à lui à cette heure. Que ta volonté soit faite, Seigneur. Accepte, Seigneur, notre demande et répands sur nous ta bénédiction. Nous te prions. Au nom de Jésus, notre Sauveur. Amen.

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0: habitants au centre du portail de Sainte-Rose du 5 juillet au 18 juillet. Pour toute information complémentaire, un numéro de téléphone, le 05 90 82 79 76. 05 82 79 76 au prix de 455 €. Nature découverte, aventure, partage. La Persévérance poursuit ses admissions au lycée général et technologique. Des places sont disponibles. Les candidatures restent également ouvertes en BTS Communication et BTS MCO. Demande d'inscription en ligne sur www.lapersévérance.fr. Renseignements 05 90 82 15 89. 05 90 82 15 89. La ville du Moule vous invite à louer à l'occasion de la fête de la musique avec Samantha Jean, Franz Junior, Moïse, Mr. Will, Lauriane, le groupe Émeraude, place de la mairie Le Moule, le 21 juin à partir de 18h45. L'entrée est libre et gratuite. Une soirée gospel ouverte à tous. Matinée découverte, l'association Maison Créole Solidaire, un lieu de partage, d'entraide et de convivialité pour valoriser nos aînés, préserver nos traditions créoles et renforcer les liens dans notre communauté. Venez partager, échanger, découvrir Maison Créole Solidaire, des activités adaptées, des rencontres enrichissantes, un temps convivial autour de gourmandise, une association à votre écoute, proche de vos envies et de vos besoins. Association qui se situe à Gosier-Labrousse. Venez donc nombreux le dimanche 5 juillet de 9h30 à 12h30. On vous attend avec le sourire. L'entrée est libre et ouverte à tous. Pour toute information complémentaire, un numéro de téléphone 06 90 72 89 50. 06 90 72 89 50. L'été arrive et votre piscine intercommunale s'anime. Voici les éléments forts à retenir. Inscription et cours depuis le 4 mai, hippocampe juillet-août, uniquement sur inori-aiga pour les inscriptions. À partir du 18 mai, cours à la séance, rechargement en ligne, c'est un peu suspendu dans les médias. 1er juin, inscription, activité d'été et mercredi, hippocampe 2026-2027. Les horaires d'été à partir du 27 juin, lundi, mardi, jeudi, vendredi, 8h-18h30. Le mercredi, 8h-12h, 14h-17h, samedi, 8h-12h et 14h-18h45. Activité vacances du 6 juillet au 14 août. Profitez à fond, bien sûr, de l'eau. À très vite dans l'eau concernant donc la piscine intercommunale à Bingosier-Pointe-à-Pitre. L'évangélisation se poursuit en Guadeloupe, de la blessure à la guérison, un programme spécial pour vous et votre famille et vos amis. Ce sera du 31 mai au 21 juin 2026, tous les soirs de 18h45 à 20h, sauf le jeudi, à l'église adventiste du 7e jour de Philadelphia, Rachezong, bien sûr, à Vieux Habitants. Pour toute information complémentaire, numéro de téléphone 06 90 39 87 82. 06 90 39 87 82. Le Corédaf organise un colloque sous le thème 40 ans d'accompagnement au cœur des addictions. L'événement est ouvert à tous. L'inscription est obligatoire au 05 90 90 38 79, 05 90 90 38 79 ou encore secrétariat@corédaf.fr, secrétariat@corédaf.fr. Un moment pour comprendre, apprendre et échanger ensemble. Ce sera donc le mardi 16 juin de 8h30 à 16h30 à l'hôtel Zénitude, le Salaco au Gosier. Séminaire Bible, psychologie, spiritualité, les émotions, mieux vivre ensemble grâce à une saine gestion des émotions. Découvrez comment nos émotions influencent nos relations et apprenez à les gérer de manière saine afin de favoriser l'unité, le respect, l'écoute et l'amour fraternel au sein de nos familles et de nos églises. Avec l'intervenant Lucien Coco, conférencier, accompagnateur en relation d'aide et coach en style de vie. Ce sera le samedi 20 juin à l'ex-adventiste de Mayolette à Saint-Louis de Marie-Galante. Début du programme 8h45 et fin du programme dans l'après-midi jusqu'à 18h. L'entrée est libre et gratuite du côté de Marie-Galante. Venez nombreux, invitez vos familles et amis. Voilà pour l'essentiel des communiqués sur RVM.
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Bonjour, Bergette de Saint-Jacob-Pierre avec vous pour un chapitre par jour, pour lire toute la Bible. Psaume 70, prière pour la délivrance, au chef des chantres de David, pour souvenir. Ô Dieu, hâte-toi de me délivrer. Éternel, hâte-toi de me secourir. Qu'ils soient honteux et confus ceux qui en veulent à ma vie. Qu'ils reculent et rougissent ceux qui désirent ma perte. Qu'ils retournent en arrière par l'effet de leur honte ceux qui disent « Ah ah !» Que tous ceux qui te cherchent soient dans l'allégresse et se réjouissent en toi. Que ceux qui aiment ton salut disent sans cesse « Exalté soit Dieu !» Moi, je suis pauvre et indigent, ô Dieu, hâte-toi ma faveur. Tu es mon aide et mon libérateur éternel. Ne tarde pas. C'était Psaume 70.

0: Alléluia.
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2: Matthieu chapitre 25, versets 31 à 46. Lorsque le Fils de l'homme viendra dans sa gloire, avec tous les anges, il s'assiera sur le trône de sa gloire. Toutes les nations seront assemblées devant lui. Il séparera les uns d'avec les autres, comme le berger sépare les brebis d'avec les boucs. Et il mettra les brebis à sa droite et les boucs à sa gauche. 1. À quoi n'avais-tu jamais fait attention dans ce passage? 2. La séparation des brebis et des boucs est basée sur quoi? 3. Comment raisonnes-tu avec l'idée de Dieu berger-juge?
1: C'était le texte du jour.

0: Chérie, tu m'entends?
1: Mais oui, mon amour, je te reçois 5 sur 5.
2: Elle et lui, envie de se comprendre et difficulté de s'entendre.
3: Amis auditeurs, bonjour. Je suis heureuse de vous retrouver à l'écoute de cette émission. Heureuse également d'accueillir Christophe Salmar pour nous aider à mieux comprendre ce qui se passe chez nous et aussi chez celui qui est en face de nous. Christophe Salmar, bonjour.
2: Bonjour Dani, bonjour aussi à vous tous, amis auditeurs.
3: On voit tous midi à sa porte, la preuve c'est que moi je parle d'un lui et vous parleriez forcément d'une elle si vous étiez à ma place. Je crois que c'est vrai que c'est ça un peu le problème, c'est qu'on a nos propres réactions, nos propres terrains et qu'on a du mal à se mettre sur le terrain de l'autre, sur le territoire comme vous disiez une fois.
2: Oui, cela suppose un gros effort de décentration de soi, d'oubli de ce que l'on est, on ferme ses propres écoutilles pour plonger dans l'univers de l'autre. Et cela demande effectivement un processus déjà de maturation assez avancé. Alors la dernière fois, nous étions en train de définir les besoins de base qui permettent de nous placer sur un processus de maturation. Mmh. Nous avions vu que selon la fameuse échelle des besoins de Maslow, qu'on appelle aussi la pyramide de Maslow, c'est que aussi bien l'homme que la femme, que la personne, que l'enfant aussi, hein, on a besoin pour croître, pour devenir mature, d'un besoin de sécurité, qui n'est pas le même chez l'homme comme chez la femme. L'homme et la femme aussi ont besoin d'amour et d'appartenance, mais plus la femme que l'homme. Et sur ces deux besoins de base sur lesquels asseoir la pyramide, pour qu'elle s'élance vers le ciel, va se greffer un troisième besoin, qui est le besoin d'estime de soi. Lorsque ces trois besoins chez l'homme et chez la femme, besoins différents, sont satisfaits, le processus de mise à feu de la maturation est possible. Alors comment cela se passe en général lorsqu'une personne est mature? C'est qu'elle ressent le besoin d'apprendre et de comprendre. Alors, dès qu'on se situe à ce niveau-là, je veux apprendre comment mon mari fonctionne, je veux comprendre son mode de penser et de réagir, alors là, on peut se mettre sur son territoire en enlevant les chaussures de ses pieds et être
3: donc en
2: disposé,
3: venant à pas feutrer et délicat, si je comprends bien.
2: Et être disposé d'avancer avec lui ou avec elle. Mm-hmm. Il y a un proverbe indien qui dit ceci: ne critiquez jamais la démarche difficile de quelqu'un avant d'avoir chaussé ses mocassins. Et à partir de là, vous saurez pourquoi il marche difficilement. Alors je crois que c'est cela. Quand l'homme et la femme dans un couple connaissent des dysfonctionnements, c'est peut-être parce que l'un et l'autre ne se sont pas placés sur un terrain d'apprentissage de l'autre, de compréhension de l'autre. Pourquoi ? Parce qu'à la base, l'un et l'autre n'ont pas été satisfaits au niveau de leurs besoins de sécurité, de leurs besoins d'amour et d'appartenance, de leurs besoins d'estime de soi. Et à partir de là, ce n'est plus possible de s'approcher de l'autre pour comprendre, pour dialoguer, pour négocier, pour avancer. Et à partir de là, le couple ne se réalise plus en tant que tel parce que deux individus ne sont pas reconnus, valorisés, acceptés mutuellement dans leurs différences. Et le couple, petit à petit, fonctionne en individualité séparée jusqu'à ce que pour des raisons pratiques qui n'existent plus, l'éducation des enfants, l'image de soi, on arrive à se séparer.
3: Donc il faut déjà être en accord avec soi-même pour avoir cette démarche, j'imagine. Donc avoir la volonté de comprendre l'autre et d'apprendre de quelle manière on peut aller à sa rencontre.
2: Effectivement, je pense qu'on ne peut pas être en accord avec l'autre si d'abord on n'est pas en accord avec soi-même. Quand on dit que le prochain c'est l'autre, je partage pas totalement cette idée. Mon plus proche prochain, c'est moi-même. Mm-hmm. Et si je ne m'accepte pas moi-même, si je ne reconnais pas qui je suis, où je suis, ce que je voudrais être, je ne peux pas apporter à l'autre ce que je ne possède pas. Ce sont les personnes qui se sont qui ont compris leur mode de fonctionnement et qui ont été capables de ne pas tomber dans un processus narcissique d'auto-glorification de soi, de nombrilisation, excusez-moi l'expression, qui peuvent apporter à l'autre leur richesse intérieure. Donc je dis à toutes les personnes qui seraient à l'écoute, n'ayez pas peur d'être vous-même. C'est dans la mesure où vous aurez reconnu votre valeur personnelle que vous pourrez reconnaître la valeur des autres et apporter à l'autre votre richesse intérieure. C'est ce que le Christ a dit finalement, une très belle parole, résumant la loi, le message de l'Ancien Testament. On dira que tu aimeras ton prochain comme toi-même. Donc il faut s'aimer soi-même en tant que personne, en tant tomber dans l'orgueil, pour pouvoir apporter à l'autre sa richesse et aider l'autre à reconnaître la sienne. C'est un processus de vie absolument indispensable.
3: Et je pense que, comme vous le disiez, on a, à l'écoute de cette émission, à la production de cette émission, on a envie justement de potentialiser tout ce qu'il y a en nous pour une réalisation de soi. Vous parliez de cette pyramide qui s'élève vers le ciel, donc c'est toujours très positif, qui va vers le haut. Est-ce que justement cette pyramide de Maslow, elle a d'autres significations? Le fait que ce soit une pyramide, est-ce que c'est important? Est-ce que la base doit être solide et lourde, épaisse pour bien tenir? Est-ce qu'il y a d'autres significations?
2: Ah, je crois que Maslow a bien compris que la base de départ, une fusée doit avoir une bonne base de départ, de bons moteurs qui propulsent et qui la feront monter. Sinon, elle s'effondre. Alors, beaucoup de personnes s'effondrent et de couples s'effondrent parce qu'il y a des besoins d'abord fondamentaux, physiologiques, de nourriture, d'exercice, d'eau, de soleil, de tempérance, d'air, de repos, que sais-je, de confiance en soi. Et à partir de là, parce que nous sommes d'abord un corps. Nous sommes d'abord un corps. Donc il faut s'occuper des besoins corporels. À partir de là, la mise à feu, c'est le besoin de sécurité. L'accélération, c'est l'amour et l'appartenance. Et puis le décollage, c'est l'estime de soi. Et ces trois facteurs de base permet de rentrer dans le processus d'apprentissage, de compréhension de soi-même, de l'autre, et cela va aboutir, dit Maslow, dans un rapport d'esthétique et d'harmonie vis-à-vis de soi, vis-à-vis des autres, et le sommet de la pyramide, c'est ce besoin de réalisation de soi qui n'est possible que par la satisfaction des besoins de base tels que nous les avons vus.
3: Et on retrouve souvent ce problème dans les couples, c'est que certains se plaignent que l'autre l'empêche justement de se réaliser ou d'avoir sacrifié sa vie. Bon, vous qui avez souvent des personnes qui viennent vous rencontrer, je pense que ces plaintes vous sont souvent formulées.
2: Oui, et à chaque fois que la fusée couple ne fonctionne pas, revenir aux besoins de base pour savoir lesquels n'ont pas pu ou su ou voulu être satisfait pour revenir avec eux s'ils le veulent, faire les réglages nécessaires pour repartir sur ces besoins de sécurité, d'amour et d'appartenance, d'estime de soi qui sont à la base de la vie, de la rencontre avec l'autre, du partage. Et un couple s'est fonctionné sur ces registres-là.
3: Et vous avez donné l'exemple de la fusée, Christophe. Je pense que c'est tout à fait opportun puisqu'on a tous vu des démarrages de fusée. Et effectivement, si quelque chose ne va pas, bien on refait le check-up à l'envers et on repointe chaque étape. Donc peut-être pour nous aujourd'hui l'occasion de refaire un petit point et de vérifier ce qui pourrait bloquer dans le démarrage.
2: Exactement.
3: À bientôt.
2: Au revoir.
3: Elle et lui, c'était une rencontre avec Christophe Selmar. À bientôt.

0: Vous êtes sauvés.
1: You know that God has come to your rescue many times.
0: Vous savez que Dieu vous a secouru plusieurs fois.
1: Time and again,
0: fois après fois.
1: Then acknowledge it before Him tonight.
0: Alors reconnaissez ce fait ce soir.
1: Acknowledge it to Him, with us tonight.

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0: 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Et nous allons remercier eux pour collaboration yo. Et nous allons dire tchè bi fort à persévérer par la grâce de Dieu. C'est toute une équipe, hein, pour monter émission et puis propager à sur les réseaux sociaux, à la télé et puis et à la radio. En tout cas, mon maïla, bon courage. 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Je dis, c'est les enfants qui ont l'honneur, puisque et là, occasionnellement, ils disent, maman, mi ti cause. Et particulièrement, et ben ma café ti bonhomme talent gros coucou voilà ma jeune la persévérance pas koto godo la matin et nous vini camarade à présent il tout petit mais il très intéressant et ma ka di mon Dieu béni puis avancé par la grâce bon Dieu. En tout cas, merci en pile et puis les mamans continuez prendre soin de ces petits mamans là, ba yo bonne éducation et fait yo habitué de tomber amoureux de Jésus et puis parole bon Dieu. Et Gratien, bienvenue dans les plateaux. Content ouais, nous avons abordé et la fin du grand thème là et grandi en relation avec mon Dieu.
1: Ah ouais, nous avons mis les amas pour nous atterrir. Nous avons fait 30 atterrissages là, débloqué et nous avons atterri en douceur. Eh bien, moi content d'y être là. Je dis là pour nous parler du bon Dieu, parler du l'amour bon Dieu. Et moi, qu'a fait un grand coucou à tous les amoureux de l'émission Anticosé. Et surtout, on a YouTube et on a découvert de nouveaux monde qui a regardé l'émission. Hein, et puis, on a voulu des mots pour encourager nous. Nous avons dit merci, nous avons apprécié cela et nous avons prié par autres. Priez à nous aussi. Que bon Dieu bénisse tout le monde. Merci.
0: Bel passage, nous avons encouragé tous les chrétiens du monde entier eh bien, qui ont regardé l'émission, qui ont engagé les missionnaires et Adra, ce coup adventiste, les pasteurs et les évangélistes qui ont prêché l'évangile, qui ont présenté le Christ vivant, mort, ressuscité, mais qui a venu. Et bientôt, donc tout le monde qui est à cœur aux missions, hein, et nous a dit bon courage, les laïcs, pas oubliés, qui a fait un travail remarquable, que ce soit au niveau des radios, des églises, de l'évangélisation. Mm-hmm. Et un gros coucou à M. Frédéric Etena, qui a ménagé santé et puis l'évangile, vraiment, ça très beau talent, et nous a dit bon courage dans le Seigneur. Nous, on dit dans grand thème là, hein, et grandi relation nous et puis bon Dieu et mon quoi nous pas appelé à être des nains et spirituels tout petit mais nous appelé à grandir chaque jour et c'est en parole bon Dieu à oser par le Saint-Esprit nous qu'ai grandi nous qu'ai augmenté en tout cas et oui je dis à le faire connaître ouais. Hein, faire connaître Jésus, et c'est ça qui mandat nous, c'est ça qui mission nous. Mais on nous prie avant nos contextes de base là. Papa Dieu, c'est un privilège nous ni d'y respirer.
1: Ah ouais.
0: Puisque nous croyons ouvert Bible là, et guidez-nous par le Saint-Esprit, conduis-nous, on dit, dans toute la vérité, en nom Jésus. Amen. Amen. Texte de base, Ésaïe 50, 400, en verset ou habitué, puis un
1: gracieux. Ah ben oui, Ésaïe 50 au verset 4. Le Seigneur, l'Éternel, m'a donné une langue exercée pour que je sache soutenir par la parole celui qui est abattu. Il éveille chaque matin, il éveille mon oreille pour que j'écoute comme écoutent des disciples.
0: Eh oui, nous quoi, ouais, manière disciple qu'a coûté, c'est qu'a fait attention, qu'a prêté attention à parole, maître, Jésus, et ça qu'a conduit en disant envie d'obéissance. C'est pas connaître pour connaître, c'est pas coûter pour coûter, mais c'est pour mettre en pratique et puis avancer. Et Gratien, ça est très beau talent, puisque et ça qui pour déborder en disant tiens nous, c'est la mission.
1: Exact.
0: Alors, nous croyons que Jésus avait été parti après la résurrection. Nous avons mis le contexte là bien là.
1: Oui.
0: Et il réunit et le disciple il a eu rendez-vous sur le mont des Oliviers.
1: Oui.
0: Et c'est là il a eu, et ça nous croyons appeler la grande commission. Alors, il a eu le texte là, Gratien, pour nous savoir que qui ça Jésus qui a créé la grande commission et Pouchi, c'est un mandat.
1: Matthieu chapitre 28. Matthieu chapitre 28, au verset 18. Je rallie, parce que nous rallie la grande commission, verset 19. Mais pour que ça a qui fait avant? Matthieu chapitre 28, verset 18. Jésus s'étant approché, leur parla ainsi. Tout pouvoir m'a été donné dans le ciel, sur la terre. Allez, faites de toutes les nations des disciples, les baptisant au nom du Père, du Fils et du Saint-Esprit. Enseignez-leur à observer tout ce que je vous ai prescrit. Et voici, je suis avec vous tous les jours jusqu'à la fin du monde.
0: Bien. Bien. Alors là, mission 1, c'est qui ça, Gratien?
1: Mission 1, c'est d'y aller et puis dans toutes les nations, faire des disciples. Un disciple, c'est un homme qui a suivi maintenant, qui a écouté la parole maintenant et puis qui a suivi. Nous venons disciples. Mais là, on vient disciples, ça n'a pas qu'à arrêter là. Ou ni pour continuer à être disciple en témoignage et en parole, en langue exercée pour parler du bon Dieu, mais en vie sanctifiée pour montrer à travers la vie que Jésus change.
0: Gratien, est-ce qu'elle nous comprend commandement? Est-ce qu'elle nous comprend? Puisque c'est un commandement, allez. Et est-ce qu'elle nous comprend mission 1, puisque Jésus m'a dit faire des disciples? Est-ce que nous, ce n'est pas membre d'église, nous quoi faire? Nous, allez.
1: Mais non, là, tu es en erreur. Si vous êtes membre de la communauté, normalement, vous pouvez venir en disciple. Toute personne qui rentre en contact avec Jésus, qui accepte Jésus comme sauveur personnel, devient automatiquement disciple.
0: C'est bien. On nous prend acte 1, verset 8. On nous prend texte là.
1: Vous recevrez une puissance. Le Saint-Esprit souverainement sur vous. Et vous serez mes disciples.
0: Mes témoins, disciples.
1: À Jérusalem, dans la Samarie, dans toute la Galilée, jusqu'aux extrémités de la terre.
0: Oui, raison, on m'a souligné et témoin, parce qu'il y a un monde qui croit que lorsqu'il s'ouvre le Saint-Esprit, c'est pour parler en langue. Mais c'est pas ça, et la Bible l'a dit. Et c'est pourquoi, on a dit, oui, ou quand il s'ouvrait en puissance, le Saint-Esprit, il est venu à sous-autres, et les autres qui témoignent.
1: Témoignent de l'amour.
0: Oui, les autres qui parlent d'humain. Oui. Et c'est ça, le Saint-Esprit, si tu travailles là, il peut faire un dîner. Alors, le mec a gardé et commandement, Gratien, au verset 19, il a dit, allez, faites de toutes les nations des disciples, et les baptisant au nom du Père, du Fils et du Saint-Esprit, et enseignez-leur à observer tout ce que je vous ai prescrit. Et voici, je suis avec vous tous les jours jusqu'à la fin du monde. Est-ce que nous permettez la charrue avant les buts? Et m'a expliqué comment, et je dis, ou quand il dit, moi, peut-être m'a trompé comme toujours, comment m'a vieilli. Et Jésus dit, d'abord, fais des disciples.
1: Oui.
0: Et ensuite, et baptiser eux et ensuite enseigner. Mais nous laissons nos a pas fait. Abandonner ceci, abandonner tout ça et puis venir à Jésus. Mais si ils ont fait tout ça, c'est que ils ont à Jésus et pas besoin pour venir. Donc alors qui manière ou quoi clair aussi point ici hein? Fait des disciples. C'est qui ça? Est-ce que c'est Bahamoun dans tout enseignement qui est de A à Z, 2300 sauts du matin, puis le sanctuaire sera à Nisda, et les 144 000, et Daniel chapitre 7, et etc., et Apocalypse, tout ça?
1: Donc, dans l'expression « faites des disciples », il y a des bagailles pour tenir compte. Expérience où? Ça, Jésus fait bon. C'est lui qui est venu premier. Ça, Jésus fait bon, c'est ça pour raconter d'abord. Vous comprenez? Et là, mon nom, qui a gardé, qui a vu effectivement, ça, on va dire, qui a couru et qui a correspondu dans la vie, maintenant, mon nom prêt à écouter. Ou à l'autre, là, on va dire, mi mon nom qui fait ma main. Est-ce que vous voulez me présenter ou montrer à deux paroles, mon nom qui fait ça ma main? Et c'est Jésus. Et c'est là où on va porter un enseignement. Qui enseignement on va porter? Pour dire que tout le monde pécheur. Et tout le monde pécheur est condamné à mourir. Mais Jésus vient, puis porte la vie. Là, on peut annoncer, on peut présenter l'amour, mon Dieu. Et là, il dit, oui, je peux accepter l'amour, mon Dieu. Oui, je peux reconnaître que je suis un pécheur. Je peux accepter l'amour, mon Dieu. Et je décide de marcher si long, bon Dieu, qu'a proposé moi. Flap, est-ce que je peux être baptisé? Ou quoi baptiser? Mm. Et là, on est baptisé, ou quoi travailler pays pour enseigner l'œil, ça Jésus besoin, ils savent, ils connaissent.
0: Bien, et maintenant, c'est un appel les dirigeants pour montrer qu'il faut que nous virions à la source et présenter Jésus comme le seul sauveur qui n'y et depuis mon encore et quoi baptiser, c'est Jésus qui a sauvé et ensuite. Il faut qu'on a préparé l'église là ouais. Et pour enseigner.
1: Voilà.
0: À soi, enseignement, ça nous a appelé les doctrines et etc. Mais si nous avons commencé par les doctrines, nous pas fait rien là. C'est Jésus d'abord. Hein? Nous avons accepté Jésus, venu disciple. Puisque bien des fois, quand on dit dans un semaine, qui ça nous a compris, puis accepté Jésus. À deux semaines, qui ça nous a fait, puis accepté Jésus. Et écoutez, ou pas besoin. Ni 20 minutes, en seule parole, dans un instant, oui. Pour toucher un monde oui. À accepter absolument. Jésus comme Seigneur et Sauveur, baptisé, et ensuite, continuer l'enseignement. Puisque oui. C'est pas un seul jour, Paris bâti,
1: Gautier. Mais c'est exactement cela.
0: Eh oui.
1: C'est cela. Parce que c'est pas doctrine qui a converti, c'est Jésus qui a converti. Et c'est là où présenter l'amour de Dieu, l'amour de Jésus, et c'est ça qui a attendri les cœurs.
0: Ah oui.
1: Tandis que l'intelligence, c'est la poutière, le listing des choses à faire.
0: Oui.
1: Mais l'amour, là, pour contribuer pour Dieu, si mon Dieu manifeste tel amour bon, si simplement vous voulez, tchao, il est capable de transformer.
0: Oui, c'est ça. Et maintenant, il faut que nous apprenions à ne pas commencer et prêcher l'évangile en parole, mais surtout en action.
1: Voilà.
0: Essayer déjà mener un bon la vie de l'amitié. Et puis tout le monde vive bien et qu'on des bons citoyens, des bons voisins, bons patrons, bons ouvriers, pas tout nouillé, et bien démontrer comme quoi il y a un changement dit dans la vie nous, puisque acte 4, on nous regarde qui c'est l'égalisation, acte 4, 13, qui testifie que ces mondes-là, c'est des mondes qui marchaient et puis qui connaissent Jésus qui fait la vie transformée comme ça. Acte 4, verset 13.
1: Alors, après, ce moment, il a dit qu'il n'y a pas ni d'autres personnes dans la terre qui peuvent sauver. Acte 4, 12, il a ouvert cette phrase, il a dit, lorsqu'ils virent l'assurance de Pierre et de Jean, ils furent étonnés, sachant que c'était des hommes du peuple sans instruction, et ils les reconnurent d'avoir été avec Jésus.
0: Oui. Gratien, on a avancé sans contrainte, mais et puis puissance. Est-ce que Jésus a obligé moun d'y suivre lui, d'y accepter, d'y être baptisé, d'y être sauvé?
1: Non, je ne dis pas qu'on contre personne.
0: Et pourquoi tu nous le fais ça?
1: Je ne dis pas qu'on contre personne. Et Jésus dit simplement aller et puis présenter l'amour.
0: Oui.
1: Présenter l'amour. Parce que la Bible a parlé de nous, il a dit nous que là où est Jésus a dans le ministère public dans Marc 9:36, Jésus t'est ému de compassion et désiré, t'es qu'à soucier quand il dit porter un bien-être.
0: Oui, bah monde qui t'est lent du sang abattu et comme des brebis qui partent ni berger. Oui. Et ça, nous croyons qu'en fin de compte, c'est l'amour bon Dieu en soi qui pousse nous à ressentir le fardeau et de construire des âmes à lui et l'amener à la vérité.
1: Mais c'est ça.
0: Et ça, important. Alors, Gratien.
1: L'amour de Christ qui nous pousse.
0: Et cependant, là, nous avons partagé bon Dieu et puis les autres.
1: Oui.
0: Nous ne pouvons jamais chercher.
1: Nous n'avons jamais cherché à forcer quiconque à accepter Dieu ou sa vérité biblique.
0: Oui. Est-ce que des fois, Gratien, il ne faut pas nous inventer un coup de pouce? Si vous hésitant, si vous rebelle, tu vas aller.
1: Non, si vous hésitant. Si vous hésitant. Nous n'y a clarifié point hein, pour y'a ça au clair.
0: Ben, ou on prend un bel mot là, clarifier point. Donc, c'est une manière pour supporter yo, encourager yo. Et approfondir.
1: Absolument.
0: Approfondir.
1: Oui.
0: Et donc, et nous croyons que bon Dieu pas jamais forcé Adam et Ève d'y éloigner quoi yo, du pied bois et t'interdit yo manger.
1: Exactement.
0: C'est pété feuille.
1: Oui, c'est pété feuille.
0: Oui,
1: c'est pété feuille.
0: Mais oui. Et cependant, nous, ouais, aussi, il n'a pas obligé personne de monter à Bolarslan à l'époque de Noé et de s'assommer.
1: Exactement, et oui. Bien. Et il n'avait pas obligé les Israélites à demeurer dans leur alliance avec lui. Au contraire, il répondait à leurs besoins et les invitait ensuite à le suivre. Jésus n'a jamais forcé quiconque à le suivre, ni à accepter sa vérité, mais il ne nous abandonne jamais.
0: Eh bien, alors, Gassé, qui sait quoi penser du texte là, 2 Pierre 3, verset 18. Et on nous prend texte là.
1: 2 Pierre 3.
0: Et oui, oui, oui. 2 Pierre 3, 18. Et pour nous voir comment on y est, et ça a manifesté, on dit dans l'interaction, et puis, yo qui a entouré nous.
1: Je connais ce texte.
0: Et oui.
1: 18, c'est que nous tous qui le visage découvre. Ah non.
0: 2 Pierre 3, 18.
1: Mais coincé dans la grâce et dans la connaissance de notre Seigneur et Sauveur Jésus-Christ, à lui soit la gloire maintenant et pour l'éternité. Amen.
0: Oui. Alors, grâce à l'un, nous allons parler de la grande commission. Et aller, c'est ça, Jésus. Ben nous, en fin de compte, c'est ça qui travaille l'Église là. C'est ça qui travaille l'Église là. Alors, on va virer et en les pointant là pour montrer mes poutis à présent. Avant de l'Église là, on nous mettait quoi nous en travail. Et y'a quoi l'Église là pas pareil, qui t'en gagne pareil. Hein? L'église n'a pas paré. Là, on commence à mettre un plan d'évangélisation en place pour mettre l'église là en travail, pour dire comme ça, ça c'est et l'évangélisation pour venir en mode de vie.
1: En
0: style de vie. Et c'est pas l'heure où on peut faire en coûte l'évangélisation ou quoi faire en coûte. Alors, des fois, moi, je suis employé, on nous fait un effort. Là, on fait effort là, c'est en semaine, des fois, deux semaines, depuis fini, tout comme mon variable. Pas été effort encore.
1: Alors que. Vocabulaire là, pas d'accord.
0: Il n'est pas bon, ça veut dire qu'on ne pas comprendre la notion de disciple. Là, Jésus fait disciple, il dit ses disciples là à tout yo, aller faire d'autres disciples. Et c'est comme ça. Oui.
1: Ou pas disciple. Un moment, à l'occasion de.
0: C'est ça, c'est ça.
1: Manifestation.
0: Mon disciple à plein temps.
1: À plein temps, on disciple. Tous les jours, l'un lutte qu'on joue.
0: Oui, oui, oui. Alors, il y a un autre monde qui a plein. Ah ouais, tous les jours, il faut qu'on dit dans un effort, tous les jours, et ben il arrête. Mais est-ce que nous comprenons le sacrifice de Jésus hein, pour dire comme quoi qu'elle ne nous pas motivé par sacrifice-là pour nous-mêmes faire des sacrifices bah, d'autres mondes qui besoin salut, salvation. Donc, on croit que nous vivons à la copie. Si nous sommes disciples, si nous consacrés, si nous ne mettons pas, eh bien, c'est pour travailler dans le maître. Et ça, important, et moi, quoi que l'Église, pour réunir Corio, pour chaque monde a dit, nous concerner par la mission.
1: Bien sûr, absolument.
0: Par la mission.
1: Alors, mais quelques conseils.
0: Oui.
1: Alors, 7 conseils pour aider nous à Wekla et à et accomplir mission avec efficacité. 1. Apprenez à connaître quelqu'un et laissez une amitié se construire avec le temps.
0: Ah,
1: ouais, c'est ça, ça va passer par le témoignage. Ensuite, 2, priez pour que le Saint-Esprit agisse dans le cœur de cette personne, ou soit un disciple ou en mission. Priez, pour ajouter la prière en disant cela. Ok? Ensuite, 3, cherchez des façons naturelles de parler de votre propre expérience de foi et de proposer de prier pour ces personnes.
0: Très bien.
1: En point numéro 4. Mais trouver des moyens de mettre votre nouvel ami en contact avec d'autres membres de l'Église afin qu'il puisse découvrir la chaleur humaine de la vie spirituelle. Capital.
0: Oui, point 5.
1: Point 5. Priez pour les besoins ou les questions spécifiques de votre ami et recherchez une occasion de lui montrer comment la Bible nous réconforte.
0: Et après tout ça, le moment qu'il vient.
1: 6. Le moment viendra où vous pourrez demander à votre ami s'il souhaite aller plus loin. Par exemple, une étude biblique et éventuellement le baptême.
0: C'est ça.
1: Point numéro 7. Nos actions doivent révéler à qui nous appartenons. La manière dont nous traitons les autres en dit long. À mesure que nos caractères se façonnent à son image, sanctification, nous vivons de manière à attirer tous les hommes vers Jésus.
0: Oui. Gratien, là, nous allons lire 1 Pierre 3, verset 8 à 15. Nous allons demander ce moment-là, point texte-là, pour lire la maison. Mais nous allons faire des points en l'air et notamment 1 Pierre 3, verset 8, qui a dit, et enfin, soyez tous animés, les mêmes pensées et les mêmes sentiments.
1: Plein d'amour, fraternel, oui. De compassion et d'humilité.
0: Oui, verset 9.
1: Ne rendez point le mal pour le mal, ou injure pour injure. Bénissez au contraire, car c'est à cela que vous avez été appelés, afin d'hériter la bénédiction.
0: Verset 10.
1: Si quelqu'un, en effet, veut aimer la vie et voir des jours heureux, qu'il préserve sa
0: langue.
1: Ses lèvres, ta langue du mal, et ses lèvres de paroles trompeuses. Qu'il s'éloigne du mal et qu'il fasse le bien, qu'il recherche la vie.